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1: Bonjour, bonjour, bonjour, chers auditeurs de la radio Méga FM. Bonjour, chers internautes, nous sommes dans votre émission Parlons-en, Pasteur. Nous sommes ensemble pour deux bonnes heures, donc accroche-toi, installe-toi. Si tu es en voiture, sois prudent. Si tu es au travail, sois sage. Mais en tout cas, nous allons être bénis ce matin. Nous avons sur le plateau avec nous le docteur Yolande Joachin. Nous sommes sur la radio Méga FM, la fréquence du Nord, la radio qui vous emmène là où d'autres ne vous emmènent pas. Nous allons ce matin vous emmener dans les profondeurs de la parole et vous allez d'ailleurs avoir la possibilité de nous appeler au 05 90, note ce numéro, tu en auras besoin, 05 90 23 17 11. Donc nous sommes dans cette émission pour faire du bien à quelqu'un et nous croyons certainement que quelqu'un sera béni avec ce beau thème « À qui irions-nous ?» Donc j'ai envie de te dire ce matin, avant de laisser la parole à notre animatrice, quel que soit, j'ai envie de te dire, quel que soit ce que tu traverses, quel que soit comme ce chant que nous venons d'entendre, il y a une prophétie sur ta vie. Donc tu ne peux pas échouer. Si tu es d'accord avec cela, si tu es d'accord avec le fait qu'il y a quelqu'un qui a donné sa vie pour toi, si tu es d'accord avec le fait que tu ne peux pas échouer toute ta vie, tu vas arrêter de dire que la messe est dite. Tu vas arrêter de dire que je me suis fait une raison. Tu ne vas plus abandonner. Tu ne vas plus déposer les armes. Tu ne vas plus claquer la porte et dire je m'en vais. Non, non, non, tu vas rester et tu iras là où Dieu a prévu que tu ailles. Donc je vais prier afin que quelqu'un soit béni au travers de ces deux heures que nous allons passer ensemble avec ce beau thème « À qui irions-nous ? » Peut-être que tu as déjà une réponse, toi qui écoutes l'émission, tu as déjà une réponse à cette question « À qui irions-nous ? » Mais nous allons prier, donc je t'invite pendant ce temps de prière à partager avec quelqu'un qui en a besoin, avec une connaissance, la fréquence pour ceux qui sont en Guadeloupe, 88.9, la bande FM, 88.9, et tu peux partager, toi qui es sur le net, avec tes bien-aimés sur les différents réseaux sociaux, sur les différents groupes WhatsApp, afin que plusieurs bénéficient de cette belle émission. Nous bénissons, nous remercions cette radio, la radio Méga FM, qui nous reçoit chaque mardi matin avec son responsable, Ronnie. En tout cas, nous allons vraiment, vraiment passer un moment béni. Donc, je vais prier, si tu peux prier avec moi, mais partage, que ne bénéficie pas seul de cette émission, partage avec quelqu'un qui sera certainement béni avec toi. Père éternel, nous te bénissons. Nous te remercions, c'est un privilège vraiment de pouvoir parler de ta part, parler de toi, Seigneur mon Dieu, sur les ondes de cette radio, Seigneur, sur les réseaux sociaux, que vraiment tu prennes le contrôle, Seigneur. Nous voulons poser la question à quelqu'un, à qui irions-nous ? Et que par ton esprit, tu conduises cette émission, qu'il n'y ait aucune place pour la chair, mais que tout soit conduit par ta parole, Seigneur mon Dieu, et qu'un cœur soit réceptif, qu'un cœur soit prêt, soit disposé à recevoir de ta part, quand bien même ce serait une émission, mais ta parole, tu parles tantôt d'une manière, tantôt d'une autre, et ta parole peut toucher un cœur, peut pénétrer un cœur ce matin. Donc nous te confions les auditeurs, nous te confions les internautes, nous te remettons toute la technique, tout le réseau internet, que tu prennes le plein contrôle et qu'il n'y ait aucune interférence, qu'il n'y ait aucun blocage à cette émission, mais que tout soit fait, Seigneur, pour édifier quelqu'un, pour bénir quelqu'un et surtout pour la gloire de ton nom. Nous te donnons vraiment toute la gloire, toute la place dans le nom de Jésus-Christ. Amen.
2: Amen, amen, amen. Bonjour chers auditeurs de Méga FM, bonjour et bienvenue donc à notre rendez-vous spirituel et d'édification vraiment. C'est vraiment un réel privilège pour moi de me retrouver aujourd'hui sur nos ondes, hein, sur l'onde de Méga FM, et je dis merci aussi à l'hôte, l'apôtre Jean. C'est vraiment la grâce et la paix du Seigneur qui nous accompagne aujourd'hui pour comprendre que nous avons une destination, nous avons une destinée. Et la question cruciale que Jésus a posée à un moment à ses disciples, voilà, est-ce que vous allez partir aussi? Est-ce que vous êtes sur le point de partir? Et il y a un disciple qui a répondu, mais Seigneur, à qui irions-nous? Donc, pour explorer ce sujet crucial, hein, nous allons décortiquer un peu d'abord le contexte. Donc, rentrons tout de suite dans le vif du sujet. Alors, à qui irions-nous? Quand on regarde cette question, c'est pas seulement une question philosophique. Elle trouve ses racines au cœur même de l'Écriture, et on va, pour bien comprendre pourquoi Pierre a posé cette question à Jésus, voilà, tu nous demandes si nous partons, mais à qui irions-nous? Il n'y a pas d'autre solution que toi. Il faut vraiment expliquer le contexte pour bien comprendre. Donc, cette phrase est tirée de l'Évangile selon Jean au chapitre 6 au verset 68. Donc, pour bien comprendre, il faut replacer vraiment dans le contexte de l'époque. Jésus vient d'accomplir le miracle de la multiplication des pains et il vient d'enseigner aux pharisiens sur le pain de vie. En fait, il est en train d'expliquer à la foule que Dieu, l'éternel Dieu, a donné la manne dans le désert. Mais la manne, c'est un moment dans le désert. La manne, ça a été une nourriture céleste qui est descendue du ciel pour que les Israélites traversent le désert. Mais la manne, c'était quelque chose qu'il fallait ramasser chaque jour. La manne de hier ne pouvait pas être la manne d'aujourd'hui. C'était pas une nourriture qu'il fallait garder. C'est chaque jour Dieu envoyait la manne. Mais Jésus est en train d'expliquer à cette foule que maintenant il faudra manger sa chair et boire son sang pour avoir la vie éternelle. Donc dans la société juive du premier siècle, très attachée aux lois de la Torah et aux rites de pureté, ces paroles sont perçues comme choquantes, comme on dit scabreux, c'est-à-dire ça. Comment il nous dit qu'on va manger sa chair et qu'on va boire son sang? Donc, quand on voit toutes les lois dans le Lévitique sur la mort, sur les morts, que aller toucher un mort c'était de l'impureté, là il est en train de dire que voilà, maintenant il faudra manger ma chair et boire mon sang. Donc il est en train, Jésus, d'annoncer déjà la crucifixion et d'annoncer qu'il est le pain de vie, que après la multiplication des pains, il a montré non seulement qu'il est la vie, voilà, mais qu'il peut multiplier et que il est aussi dans le Père, puisque quand il a prié, il a rendu grâce simplement, il a multiplié le pain et les poissons. Et on voit que il est en train d'expliquer donc qu'aujourd'hui, si nous prenons la Sainte Cène, nous mangeons sa chair, nous buvons son sang, ce n'est pas simplement une représentation ni une symbolique, mais c'est quelque chose de vraiment spirituel. Son corps a été meurtri à la croix pour qu'on puisse prendre la Sainte Cène, manger le pain de vie qui est Jésus et boire le fruit de la vigne qui est son sang, puisqu'il est le cep, nous sommes les sarments, et on sait que le cep c'est aussi le tronc qui de la vigne, le tronc où il y a la sève qui donne la vie. Alors, beaucoup de ses disciples, résultat, se détournent et abandonnent Jésus. Il n'y en avait pas que 12 au départ, et ils partent, ils lâchent prise, ils laissent tomber Jésus. Et c'est alors que Jésus se tourne vers les 12 apôtres et leur demande, « Et vous, ne voulez-vous pas aussi vous en aller? Et c'est là que Simon Pierre lui répond, Seigneur, à qui irions-nous? Tu as les paroles de la vie éternelle. Tu as les paroles de la vie éternelle. Alors, on voit que c'est un moment de bascule extraordinaire, mais d'un point linguistique, d'un point du thème même de ce chapitre, on va commencer à décortiquer les mots-clés de cette affirmation pour bien comprendre les trois notions essentielles qu'on doit analyser quand on lit ce chapitre 6 à partir du verset 60. Et là, on est sur le verset 68. Alors, irions-nous, c'est le verbe aller. Donc, on voit que à qui irions-nous? Le verbe aller, ce terme implique vraiment le mouvement, une quête, mais surtout une dépendance. On ira où? Voilà. Et l'être humain, c'est vrai que nous, êtres humains, chaque être humain, on a naturellement en nous la recherche d'un refuge, la recherche de réponse ou de sécurité. Un être humain ne peut pas vivre dans l'insécurité. Il a besoin de se sentir en sécurité. Il a vraiment besoin de se sentir en sécurité. D'ailleurs, on voit que pas de sécurité avant, par exemple, quand on prend la préhistoire, on voit que le cerveau humain même s'est adapté à cela, puisque il y avait deux solutions, soit affronter, soit la fuite. Voilà. Et on appelle même une partie du cerveau le cerveau reptilien, ça vous rappelle quelque chose, reptile? Voilà, le cerveau reptilien, c'est-à-dire que c'est le cerveau qui dit de fuir devant l'adversité, de ne pas affronter l'adversité. Ou c'est peut-être la partie du cerveau aussi qui aime aussi attaquer. Voilà, attaquer. Donc, en fait, on voit que l'humain, dans sa constitution même, était appelé à dépendre complètement de Dieu, dans sa manière d'être, sa manière de vivre. Et c'est pour cela que même après la chute, l'homme a gardé cette dépendance à la sécurité, cette dépendance à la recherche de refuge et de réponse. Alors, à qui irions-nous? Ça implique un mouvement, ça implique une quête. Une quête, ça implique de chercher là où il n'y a pas de solution, là où il n'y a pas de solution pour nous, là où une situation qui peut, il faut chercher, donc il y a un mouvement. C'est très important à comprendre. Alors, il dit, à qui irions-nous? Tu as les paroles de la vie. Il parle de la parole. La parole, c'est deux choses. C'est d'abord le texte grec, là, puisqu'on est dans le Nouveau Testament, ça a été écrit en grec. Les paroles de Jésus ne sont pas de simples discours théoriques. Ce n'est pas de la théorie. Elles représentent vraiment une instruction, mais une instruction divine, mais qui est incarnée. Incarnée, ça veut dire quoi? Que c'est la parole même qui parle à Pierre. Quand Pierre dit, tu as les paroles de la vie, il est en train de dire à Jésus, tu es toi-même la parole de la vie, puisque c'est toi le chemin, la vérité, la vie. C'est toi qui donnes la vie, et c'est toi l'expression de Dieu, c'est toi la parole de Dieu, c'est toi. C'est pas que Jésus était venu pour donner des paroles, il est la parole, il est le logos, il est le rhéma, il est la révélation de Dieu pour l'humanité. Donc, ça représente non seulement l'instruction divine incarnée, mais capable de transformer la réalité de celui qui l'écoute, capable de transformer la vie de celui qui l'écoute, capable de transformer aussi le cœur, l'âme, l'esprit de celui qui écoute ce logos, ce rhéma, c'est-à-dire le rhéma, c'est la révélation par le Saint-Esprit de la parole, et c'est le et on dit que la parole était là depuis le départ. La parole était Dieu, la parole était avec Dieu, et toutes choses ont été créées par elle. Donc, Jésus c'est celui qui annonce, qui donne et qui est notre sécurité. En fait, c'est ce que l'apôtre Pierre est en train de dire à Jésus. Et puis, il dit un mot-clé aussi, « Tu as les paroles de la vie » et il la rajoute « éternelle ». Donc, ce n'est pas seulement la vie après la mort. Et le mot grec, c'est zoé, vie éternelle. Donc, ce n'est pas seulement la vie après la mort, mais c'est la qualité de la vie divine dès aujourd'hui. C'est la qualité de la vie divine dès aujourd'hui. Nous n'avons pas seulement la vie après la mort, mais nous avons une qualité de vie. Nous pouvons avoir une qualité de vie en Jésus-Christ. En Jésus-Christ, une vie, c'est-à-dire, c'est la vie biologique qu'on appelle bios, c'est une vie qui peut se casser, puisqu'on sait que le corps humain, c'est la terre et le corps va à la terre. Mais la vie que Jésus donne, la vie Zoé, c'est une vie incassable, remplie de la présence de Dieu et pour vie biologique, parce qu'aujourd'hui on peut respirer, demain on peut ne pas respirer, mais même si on ne respire pas, en Jésus-Christ nous avons cette vie divine qui est incassable, c'est-à-dire la vie Zoé. La vie Zoé, c'est aussi une vie éternelle, mais c'est pas seulement l'éternité après la mort, c'est aussi l'éternité dès maintenant. Voilà, c'est-à-dire savoir ton identité divine, où tu vas, où tu es. Alors, on peut se poser cette question, hein, cette question majeure. Pourquoi les gens cherchent-ils souvent des solutions ailleurs avant de se tourner vers Dieu? Pourquoi nous cherchons parfois toutes sortes de solutions et puis en dernier recours, lorsqu'on ne connaît pas hein, l'évangile, lorsqu'on ne connaît pas la parole, et ça a été mon cas, ça a été peut-être ton cas qui écoute, voilà, cher auditeur, on va chercher d'abord des solutions et puis après, quand il n'y a plus de solution, on se dit, eh ben, on va faire une petite prière. On disait même pas, on va faire une grande prière. On se disait, ben, on va faire une petite prière à Dieu. Il n'y a pas de solution. Bon, on va faire une petite prière à Dieu. Alors que le Seigneur nous demande vraiment, de le mettre en premier. Alors, ce qu'il faut comprendre, c'est que c'est la nature humaine, la nature adamique. C'est vrai que nous étions dans la dépendance avec Dieu dès le départ. Dans Genèse 1, 26, le Seigneur dit « Faisons l'homme à notre ressemblance, à notre image. » Mais nous voyons une chose, c'est que lorsque Adam a chuté, lorsqu'il a chuté, voilà, la nature même de l'homme a changé. La nature de l'homme a été empoisonnée quelque part. Et en fait, l'humain naturel est attiré par tout ce qui est immédiat, tout ce qui est visible, tout ce qui est tangible, tout ce qu'il comprend. Voilà. Quand un être humain ne comprend pas, il a du mal à faire confiance, c'est ça. Mais en fait, on aime ce qui est visible. Mais le Seigneur, quand on arrive à lui, nous apprend à marcher par la foi, par marcher par l'esprit et non par la chair, non par ce que nous voyons avec nos yeux visibles. Voilà ce que nous voyons, mais par la foi, c'est-à-dire par l'esprit. Alors, l'être humain cherche souvent à résoudre ses problèmes par la logique. Voilà, par la logique, par la connexion humaine, par la richesse ou par la médecine. Voilà, si tu es malade, eh bien, il faudra aller chez le médecin, c'est le médecin qui guérit. Je viens dire à quelqu'un, le médecin va te soigner et c'est Dieu qui te guérit. La guérison, c'est Dieu. Parce que même si un médecin, sinon tous les médecins auraient voulu guérir, toutes les infirmières auraient voulu voir les gens guérir. Voilà, si on avait ce pouvoir, nous, de guérir, on aurait pu dire, bon, ben voilà, celui-là, je vous donne ça, il sera guéri. Non, c'est Dieu qui guérit, nous, on soigne. Ça veut dire quoi? Ça veut dire que Dieu a donné, il est omniscient, omniprésent, il a donné à l'homme, Voilà sa ressemblance, son image. Donc nous sommes capables de découvrir des choses, les médicaments, de donner des choses pour guérir, ou même d'avoir des connexions humaines pour arriver à résoudre nos problèmes. Mais en fait, ce n'est que lorsque ces secours humains atteignent leurs limites que parfois nous réalisons que le véritable besoin que nous avons, c'est le besoin de notre âme. Et ce besoin est spirituel. Il n'est pas seulement charnel. Donc, en fait, il faut comprendre que même dans la maladie, le besoin est spirituel. Parce que Jésus en nous ne cohabite pas avec la maladie. Nous ne cherchons pas la maladie, par exemple. On ne cherche pas à être malade. Mais on sait que la foi guérit. La foi, on peut avoir une guérison avec la foi. Alors, en fait, ce qu'il faut comprendre, c'est que dans notre nature adamique, la nature naturelle de l'homme, on est attiré par l'immédiat. C'est pour ça que parfois, lorsque nous devons persévérer dans la prière, parfois nous avons du mal à persévérer si nous ne lisons pas la parole de Dieu, parce qu'on voudrait avoir un résultat immédiat. Alors que le Seigneur nous montre vraiment que c'est Dieu, parce qu'on voudrait avoir un résultat immédiat. Alors que le Seigneur nous montre vraiment que

pain de vie qui est la vie éternelle, le pain de vie qui vous donne une autre vie que celle de la vie adamique. Voilà. Donc, alors, que répondre à quelqu'un qui se sent abandonné et qui se demande concrètement, bon, j'ai tout essayé, vraiment, eh bien, comment faire quand tout s'effondre? Parce que, chers auditeurs, il y a des moments de nos vies où nous pouvons avoir l'impression que la barque dans laquelle nous sommes est en train de couler. Ça peut être un diagnostic médical difficile, ça peut être la perte d'un être cher, un deuil, ça peut être aussi une situation de dette, une situation familiale, quel que soit, mais on peut avoir une situation où on s'assoit et on se demande, mais où est-ce que je vais? Est-ce que je continue comme ça? Est-ce que quand tout s'effondre autour de moi, comment je peux m'en sortir? Donc, en fait, c'est pour cela qu'il faut comprendre la réponse de Pierre. À qui irions-nous? C'est un acte de foi pur et c'est pas un sentiment. Ce n'est pas un sentiment. Il ne parle pas par sentiment, là, Pierre. Il a bien compris que Jésus, c'est la vie. Jésus est la solution. Et quand tout s'effondre autour de nous, quand ce en quoi nous croyons, les idées appris dans la tradition, parfois dans des choses que nous avons même découvert, l'homme cherche un refuge, il cherche la sécurité, il cherche des choses pour se sentir en sécurité. Et c'est reconnaître en fait que Jésus, c'est le seul roc inébranlable, et chercher des réponses ailleurs que dans la vérité, puisqu'il est le chemin, la vérité, la vie, c'est courir après des mirages. C'est courir après des mirages. C'est vraiment courir après des mirages. Vous savez, lorsqu'on regarde maintenant la société, lorsqu'on regarde les actualités, vous savez, j'étais aussi de celles qui vraiment a vu ces vidéos, par exemple au Sri Lanka, subitement une crue de boue et d'eau, en fait la nature, la création est en train de ravager tout ce que l'homme a construit, et des personnes, des milliers de personnes qui sont en un instant dépouillées de tout, qui perdent toute leur famille, qui perdent leur maison, qui perdent même la ville est méconnaissable, qui perdent tout. On voit des gens qui courent partout. C'est à ce moment-là que on peut se demander, quand on voit cela, on se dit, mais la vie est tellement éphémère, et courir après des choses qui ne sont pas du ciel peut aussi nous porter dans des mirages. C'est se dire que voilà, on peut être tout le temps joyeux, on peut tout le temps en s'appuyant sur nos propres forces, mais le Seigneur nous rappelle que le roc inébranlable, c'est Jésus. Alors, comprendre ces trois mots, les mots que nous avons vus, c'est-à-dire que l'homme est toujours à la recherche, il est toujours dans un mouvement, il est toujours dans une quête de réponse, une quête de refuge, une quête de sécurité, et que nous avons la parole, et le Seigneur nous donne cette loi, il nous donne cette ordonnance de méditer sa parole nuit et jour. Pourquoi? Parce que nous avons vu que le Logos, c'est pas seulement l'instruction divine incarnée, mais c'est aussi celui qui transforme les vies, qui transforme nos idéologies, qui transforme la manière dont nous devons vivre, et que nous savons que nous n'avons pas seulement une vie biologique, mais nous avons aussi une vie spirituelle que nous devons développer, c'est-à-dire revenir au Père Céleste, revenir à Papa, pour que nous puissions marcher en nouveauté de vie. Alors, c'est vrai que la question de où aller quand tout s'effondre, eh bien, de toutes les manières, nous savons que Christ, ça nous rappelle que Christ demeure l'unique source d'espérance et de vérité, et garder cette question dans nos cœurs, cette semaine, face à l'épreuve, face à tout ce que nous pouvons rencontrer, c'est aussi choisir là où nous voulons aller. Donc, nous allons

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1: Voilà, chers auditeurs. Nous sommes à nouveau avec vous dans cette émission Parlons-en Pasteur et je veux profiter pour souhaiter la bienvenue à tous ceux qui nous ont rejoints sur la radio. Non, ce n'est pas un hasard. Ne passe pas, reste. Dieu a une parole pour toi ce matin. Bienvenue à ceux qui nous ont rejoints sur le net et nous profitons pour souhaiter une bonne rentrée scolaire à tous nos enfants, une bonne rentrée professionnelle aussi à ceux qui commencent, qui reprennent le travail aujourd'hui. Donc vous êtes sur cette radio Mega FM, la radio qui vous emmène là où d'autres ne vous emmènent pas. N'oubliez pas, vous pouvez nous appeler, vous pouvez partager, vous pouvez participer à cette émission en appelant au 05 90 23 17 11. Peut-être que tu as vécu une expérience où tu t'es éloigné de Dieu, où tu as été rejeté, où tu t'es senti mal à l'aise là où tu priais. Et comme Pierre, tu peux dire, mais où irais-je? Je ne peux trouver la paix qu'en Jésus-Christ. Tu peux appeler pour témoigner de ton départ, de ton abandon, de des choses de Dieu, de ta période où tu as été le fils, la fille prodigue. Donc, tu peux appeler pour édifier quelqu'un, pour encourager quelqu'un à revenir au Seigneur, car il n'y a rien de bon en dehors de la présence de Dieu. Donc, nous continuons sur le plateau avec le docteur Yolande. À tout à l'heure.
2: Donc, merci à vous tous qui nous rejoignez en route, en voiture, au bureau, en famille, chers auditeurs. Alors, la première a permis de poser les fondements historiques de Jean 6, chapitre 6, verset 68, et la portée spirituelle de cette déclaration de Pierre. En fait, pour ce second volet, nous allons parler justement de ce phénomène qui s'est passé déjà dans le chapitre 6, verset 68, et aussi d'un phénomène très actuel, la quête de réponse dans notre monde contemporain. C'est-à-dire que la question, mais à qui irions-nous? Est-ce qu'on doit continuer à suivre Jésus ou non? Alors, ils ont souvent du mal à saisir ce que Jésus raconte. Ça leur semble très, très compliqué, très déstabilisant, peut-être même trop libre par rapport la loi, la Torah. Donc Pierre reconnaît devant Jésus, il est la parole, il est la vie éternelle. Mais Pierre a quand même, il a dû se demander s'il allait simplement rentrer chez lui tranquillement avec sa famille, avec sa femme, son entreprise de pêche, et il prend quand même le temps que finalement il n'y a pas mieux que Jésus. Donc comment se place Jésus dans la vie de Pierre? Eh bien, la première chose que nous montre cette belle attitude de Pierre, c'est que nous n'avons pas besoin d'être à 100% convaincu par Jésus pour s'intéresser à lui, ni tout comprendre, ni de trouver que Jésus est sympathique ou qu'il est bon ou les voilà. En fait, Pierre a compris que vraiment ce que Dieu lui apporte, c'est-à-dire la vie Zoé et la vie éternelle. La seule chose, c'est qu'il est essentiel d'avoir une certaine recherche dans notre vie. Voilà. Parce que comme je vous l'ai dit au départ, l'homme naturel cherche un refuge, il cherche la sécurité. Et quand il n'y a plus de sécurité, j'ai donné cet exemple du Sri Lanka, voilà, quand il n'y a plus de sécurité, mais où il n'y en a pas d'autre. Donc c'est pour cela qu'il y a bien des pistes de recherche, des pistes d'inspiration. Et maintenant, nous allons regarder justement par rapport à toutes ces sources, parce que Jésus, c'est aussi la source de la vie. On peut avoir cherché une qualité de vie. Voilà, on peut chercher une qualité de vie pour alimenter notre vie. Moi, j'aime beaucoup lire. On peut chercher des sources philosophiques, des sources littéraires, des sources scientifiques. On peut, il y en a qui cherchent des sources aussi dans d'autres choses, dans le bouddhisme, dans autre chose. La vie même qui est Jésus. Mais le Seigneur nous rappelle quelque chose, c'est qu'il a les paroles de la vie éternelle. Donc justement, si l'on regarde notre société aujourd'hui, la question « à qui aurions-nous » n'a jamais été aussi brûlante. L'homme moderne va vers... Quand on se lève le matin, se mettre devant la présence de Dieu, je crois que c'est notre priorité. Se mettre devant la présence de Dieu tôt le matin, dès que nous nous levons. Parce que souvent, nous pouvons dire que nous n'avons pas le temps de prier. Prier, c'est parler à Dieu. Prier, c'est penser à Dieu. Prier, c'est dire « Seigneur, me voici ». Prier, c'est ça. Et en fait, maintenant, nous sommes dans une société, dans le monde contemporain, où la question est vraiment brûlante parce que l'homme moderne va vers les réseaux sociaux, vers le développement personnel, parfois vers l'ésotérisme ou l'accumulation matérielle pour combler son vide intérieur. Mais c'est la grande illusion de notre siècle. Pourquoi? Parce que c'est confondre l'information avec la vérité, le bien-être temporaire avec la paix profonde que donne Jésus-Christ de Nazareth. On va aller vers les réseaux sociaux, on va des choses, je ne dis pas que c'est mauvais les réseaux, non, c'est pas quelque chose de mauvais parce qu'à travers les réseaux, on peut aussi donner la parole de Dieu, on peut faire des choses. Mais je veux dire que très tôt, quand on se réveille, si ton premier c'est d'aller te charger ton esprit d'informations qui viennent de la société, mais tu vas avoir vraiment beaucoup de choses. Tu vas avoir des vidéos drôles, tu vas avoir des informations qui sont parfois pas vraies, voilà. Tu peux avoir aussi des informations de guerre, des choses. En fait, c'est une accumulation qui fait que les paroles de la vie ne sont plus à l'intérieur de l'humain. Voilà. Et on peut confondre justement cette accumulation matérielle pour combler le vide. Hein. On aura beaucoup d'informations mais et un bien-être temporaire, mais pas une paix profonde. Et quand Pierre dit « tu as les paroles de la vie éternelle », il tranche avec toutes les philosophies humaines de notre époque et de la nôtre. Voilà, de son époque et de la nôtre. Il est en train de trancher avec toutes les philosophies qu'on peut avoir. Et en disant, voilà, Jésus, il est la parole, il est lui-même la parole créatrice, il est lui-même le chemin que nous devons prendre, il est lui-même la vie, et il est lui-même la vérité. Alors, analyse approfondie pour comprendre les fausses destinations spirituelles, parce qu'il y en a, mais nous devons nous appuyer sur le rocher, sur le Seigneur nous demande déjà de garder sa parole, il nous demande de chercher les choses célestes, les choses d'en haut, et il nous demande aussi quelque chose, parce que c'est ce que moi j'ai retenu vraiment, c'est dans Jean 7, versets 38 à 39. Le Seigneur nous dit, celui qui croit en moi, des fleuves d'eau vive couleront de son sein, comme dit l'Écriture. Il dit cela de l'Esprit que devaient recevoir ceux qui croiraient en lui, car l'Esprit n'était pas encore, parce que Jésus n'avait pas encore été glorifié. Donc, il le dit dans Jean 7 aux disciples. Aujourd'hui, dans Acte 1, verset 8, nous savons qu'il est avantageux, il est parti. Il est à la droite du Père, mais il nous a laissé son Esprit Saint pour que nous soyons ses témoins en Samarie, en Judée et dans tous les confins de la terre. Donc le Saint-Esprit est là, c'est-à-dire l'Esprit même qui était en Jésus est en toi. Le Saint-Esprit, Il est celui qui te donne la vie, qui te convainc de péché, de justice et de jugement, qui te convainc des choses de Dieu, qui t'apprend à avoir les révélations divines quand tu lis la parole, le rhéma, ce qu'on appelle le rhéma. Alors, l'analyse approfondie des fausses destinations, c'est quoi? C'est-à-dire qu'il y a aussi, il y a une chose, première chose, c'est l'illusion du matériel, ce que j'appelle la nourriture périssable. La foule suivait Jésus pour le pain physique. Rappelez-vous, ils ont suivi Jésus et Jésus a dû multiplier les pains et les poissons. Aujourd'hui encore, beaucoup vont à Dieu uniquement pour ce qu'il donne, ce que Dieu peut nous donner et non pour ce qu'il est. Nous devons suivre Jésus pour ce qu'il est. Il est celui qui a donné sa vie pour nous. Il est celui qui ouvre la porte à la vie éternelle dès maintenant. Je ne suis pas immortel, mais je suis éternel parce que je suis en Jésus-Christ. Je suis en celui qui est rentré dans le tombeau, qui a roulé la pierre du tombeau et qui est à la droite du Père. Si je suis en lui et il est dans le Père, donc moi aussi je suis dans le Père et dès maintenant je suis dans l'éternité. Alors on a du mal à le croire, mais Jésus, c'est pour ça qu'il dit qu'il est le pain de vie. Et il dit que celui qui mange sa chair et boit son sang a la vie éternelle. Et c'est ce que les disciples avaient du mal à comprendre. Alors, je vais reprendre ce verset. C'est Jean 6, 49 à 57. Voilà. Il dit quoi? Vos pères ont mangé la manne dans le désert et ils sont morts. C'est ici le pain qui descend du ciel afin que celui qui en mange ne meure point. Je suis le pain vivant qui est descendu du ciel. Si quelqu'un mange de ce pain, il vivra éternellement. Et le pain que je donnerai, c'est ma chair que je donnerai pour la vie du monde. Son corps a été meurtri pour que tu sois guéri. Son corps a été meurtri pour que tu ne sois pas avec un mal de dos parce que tu portes tes fardeaux, des fardeaux que tu ne peux pas gérer tout seul. Et tu cherches une solution. Et parfois, tu t'appuies sur le pain physique, tu t'appuies encore sur ce que Dieu peut te donner et non pour ce qu'il est. Donc, dès que le discours devient exigeant, certains renoncent parce que, en fait, ils ne comprennent pas. Alors, les Juifs même se disputaient entre eux, ils se disaient, mais comment peut-il donner sa chair à manger? Et Jésus leur dit, en vérité, je vous le dis, si vous ne mangez la chair du Fils de l'homme et si vous ne buvez son sang, vous n'avez point la vie en vous-même. C'est pour ça que nous faisons la Sainte Cène. Voilà, nous mangeons le pain et nous buvons le sang, c'est-à-dire que c'est tu es à table dans les lieux célestes avec Jésus-Christ tous les dimanches et tu dis voilà, je mange le pain et le vin, je mange la nourriture céleste que Jésus a laissée. Dieu n'est pas un Dieu de hasard, il ne fait jamais rien par hasard. Alors, on a vu l'illusion du matériel et il dit sur lui, qui mange ma chair et boit mon sang demeure en moi et je demeure en lui. Amen. Donc, comme le Père qui est vivant m'a envoyé et que je vis par le Père, ainsi celui qui me mange vivra par moi. C'est ici le pain qui est descendu du ciel. Il n'en est pas comme de vos pères qui ont mangé la manne et qui sont morts. Celui qui mange ce pain vivra éternellement. Donc, il y a la nourriture matérielle, mais il y a la nourriture céleste. Et la nourriture céleste, c'est Jésus. Donc, la deuxième chose, c'est le piège du légalisme, ce que j'appelle le piège du légalisme. Le piège du légalisme, c'est les traditions humaines. Les chefs religieux du premier siècle offraient des règles, mais ils n'offraient pas la vie. Ils offraient des règles, mais c'était pas la vie. Il faut faire ça, il faut faire ça, il faut, voilà, la loi dit ça. Ils ont essayé de piéger Jésus dans toutes ces choses. Mais chercher des réponses pour une religiosité rigide, sans transformation du cœur, mène à l'épuisement spirituel. On s'épuise spirituellement si nos cœurs ne sont pas transformés et si nous sommes dans des règles religieuses. Dieu ne veut pas de règles religieuses. Il veut pas qu'on soit... Il a dit qu'il a accompli la loi. Parce qu'aucun être humain ne peut accomplir la loi. Il suffit que nous puissions désobéir à une chose, on n'est plus crédible dans la loi, mais la grâce. Il est la grâce et il nous dit que Nos cœurs doivent être transformés, c'est-à-dire qu'il rend des cœurs de pierre en cœurs de chair. Ça veut dire quoi? Ça veut dire que l'Éternel Dieu, sous Moïse, qu'il avait choisi, a écrit de sa main les lois sur les tables de pierre. Jésus est venu, il nous a donné la grâce et il a écrit ses lois sur nos cœurs de chair. Amen. Donc la loi est accomplie et nous sommes sous la grâce de Dieu. Et vivre dans la grâce, vivre en nouveauté de vie avec Jésus, avoir Jésus comme maître et seigneur, c'est quelque chose d'extraordinaire qui transforme nos cœurs. Mais pour cela, nous devons méditer la parole, lire la parole, rester dans la parole et être transformés par la vie même qui est la vie Zoé, qui est Jésus. Alors, la troisième chose dans les fausses destinations spirituelles, c'est l'autonomie illusoire, le moi, l'ego. La culture actuelle nous pousse aussi à dire « je n'ai besoin de personne ». Or, l'indépendance vis-à-vis du Créateur a conduit inévitablement à une faillite morale et une faillite existentielle. Être indépendant de Dieu nous mène à la faillite. Il n'y a pas autre chose que ça. Lorsque nous sommes indépendants de Dieu, c'est la faillite. C'est la faillite. C'est pas le succès. C'est pas, même si on voit le succès dans la société, voilà, on a peut-être ouvert une entreprise, on a de belles choses, on a une famille incroyable, on a tout ça. Sans, en étant indépendant de Dieu, c'est la faillite. Parce qu'il n'y a pas que la terre, il n'y a pas que les choses terrestres. À un moment, nous devons nous retrouver devant le trône de grâce. Et si nous sommes indépendants de Dieu, eh ben, il va nous dire, mais qu'est-ce que tu as fait de tout ce que je t'ai donné? Parce que la famille, c'est lui qui nous a donné la famille, c'est lui qui nous donne les enfants, c'est lui qui nous donne la vie, c'est lui qui nous a donné la vie bios, c'est-à-dire tu respires. Je n'ai jamais vu un être humain appuyer sur un bouton pour dire aujourd'hui je vais renouveler mon souffle de vie. La vie, c'est un cadeau. Donc l'autonomie illusoire, c'est dire je n'ai besoin de personne, si Dieu existait. En fait, la faillite morale est existentiel, comme je dis, de l'existence même, c'est vraiment de vivre sans Dieu. Et pas n'importe quel Dieu, le Dieu véritable. On va aller dans 1 Jean, parce que j'aime bien ce que j'annonce, prendre la parole pour le dire. Donc on va dans 1 Jean, chapitre 5, verset, parce que voilà, vous pouvez vous dire... oui, mais est-ce le Dieu véritable qui nous dit que c'est le Dieu véritable? Alors voici ce que la parole nous dit. Nous savons aussi que le Fils de Dieu est venu, qu'il nous a donné l'intelligence pour connaître le véritable. Et nous sommes dans le véritable, en son Fils Jésus-Christ. C'est lui qui est le Dieu véritable et la vie éternelle. Petits enfants, gardez-vous des idoles. L'idole, ça peut être ton travail. L'idole, ça peut être tes enfants. L'idole, ça peut être tes biens matériels. L'idole, ça peut être le Dieu que tu as choisi et qui n'est pas le véritable. L'idole, c'est tout ce que tu vois et que tu veux et que tu acquiers et qui devienne vraiment ton Dieu. L'idole, ça peut être toi-même, voilà, avec l'ego. C'est pour cela qu'il faut réfléchir et rentrer dans la parole, pas seulement pour répondre à ce que vous entendez, mais aussi pour écouter la voix de Dieu, entendre. Alors, comment faire quand on a l'impression d'être allé vers tout le monde, d'avoir tout essayé, c'est-à-dire médecin, marabout, psychologue, et quand on se sent complètement brisé? Parce que quand on n'a pas Dieu, on peut se sentir dans une faillite, on peut se sentir mal, on peut se sentir dépressif, on peut se sentir bizarre. Et comment revenir vers Dieu sans honte? Dieu ne nous a pas fait pour vivre dans la honte. Alors, vraiment, on peut se poser la question, comment faire quand on a l'impression d'être allé vers tous et qu'on n'a pas la réponse? Et on peut aller vers un psychologue, on peut aller vers, voilà, ne le faites pas, parce que les marabouts, ce sont aussi des victimes, hein, de l'ennemi, on peut aller partout chercher des solutions, mais quand on n'a pas de solution, Alors, le psaume 121, et je vous assure que c'est un psaume, j'ai chanté ce psaume, parce qu'il y a un chant qui dit, Je lève les yeux vers les montagnes, d'où me viendra le secours? Le secours me vient de l'Éternel, qui a fait les cieux et la terre. Et ça vient, ce chant vient du psaume 121. Je lève les yeux vers les montagnes, d'où me viendra le secours? Le secours me vient de l'Éternel. Donc la différence entre Jésus et les autres destinations, c'est que les autres solutions vont vous épuiser, parfois même vont vous condamner, alors que Christ nous accueille tel que nous sommes. Et dans Luc 15, on voit que le fils prodigue, il a dépensé toutes les fausses sources qu'il avait, toutes les fausses sources avant de réaliser que la seule véritable maison était celle du Père céleste. C'est-à-dire, de toutes les manières, nous allons retourner vers le Père. Donc, on voit que le fils prodigue a tout dépensé auprès de fausses sources avant de réaliser que la seule vraie maison était celle du Père. Donc la honte, c'est un mensonge de l'ennemi pour nous garder éloignés. La honte est une fausse source de l'ennemi pour nous garder éloignés de Dieu. Le Père céleste ne nous attend pas avec des reproches. Il ne nous attend pas avec une condamnation. Il nous attend les bras ouverts. Il suffit que tu fasses un pas de foi aujourd'hui et tout ira bien. C'est un pas de foi que nous devons faire. Alors, si tu es là et que tu entends cette voix qui te parle, c'est-à-dire que je m'appuie sur la parole de Dieu pour parler, ce n'est pas moi qui te parle, c'est la parole de Dieu, je m'appuie dessus. Je viens te dire que d'où te viendra le secours te vient de l'Éternel. Et je vous assure qu'il répond. Parce qu'il dit aussi dans sa parole, quand un malheureux crie, je le délivre. Alors, il y en a qui vont se dire, mais j'entends pas la voix de papa. J'ai déjà prié, j'ai déjà prié, j'ai déjà jeûné, j'ai déjà crié à Dieu. Il ne me répond pas. Souvent, nous n'écoutons pas sa voix parce que nous voulons la solution que nous voulons. Comme nous avons déjà la solution, comme nous voulons déjà quelque chose, c'est ce que nous voulons voir réaliser parfois. Nous n'entendons pas sa voix quand il nous dit non ou quand il nous dit non, reviens, reviens, passe du temps avec moi, passe du temps dans la parole et je te répondrai. Non, on veut une solution tout de suite, un peu comme micro-ondes. J'ai pris ma petite prière, je la réchauffe dans le micro-ondes et Dieu va me répondre. Non, non, le temps kairos de Dieu, ce n'est pas le temps chronos de l'homme. Et quand Dieu, tu demandes quelque chose à Dieu, il est en train de travailler dans le secret. Il est en train de travailler les fondations même du mur que tu veux voir tomber. Il est en train de travailler. Mais toi, ce qu'il te demande, c'est de rester dans la paix, dans la confiance, de prier, de lui faire confiance. Mais parfois, nous voulons nous-mêmes aider Dieu. Et là, on n'est pas dans le vrai. Donc, il suffit d'un pas de foi. Et je viens dire à quelqu'un que la différence entre Jésus et les autres destinations, c'est que les autres destinations épuisent. Les autres destinations peuvent même nous condamner. Je donne un exemple. Tu as des problèmes, tu pries Dieu, mais en attendant la solution de Dieu, tu vas demander de l'aide à quelqu'un, la personne va t'aider, mais demain ou après-demain, tu n'as pas encore redressé la tête, la personne peut te dire oui, mais voilà, tu as toujours des problèmes, tu as toujours des soucis, moi ça me fatigue, voilà. Alors que Jésus, c'est celui qui va t'accueillir les bras ouverts et qui va te dire, qui va te consoler, qui va te dire, mon enfant, je suis là avec toi, sois patient. La patience, c'est un fruit de l'esprit. Donc, laisse-moi agir, laisse-moi faire. Donc, nous voyons que la différence, c'est qu'il y a beaucoup de sources, mais que la vraie source, celle qui doit régénérer ton âme, ton esprit, ton être entier, c'est Jésus-Christ de Nazareth. Nous allons faire une pause et nous revenons pour deux autres parties dans cette émission et j'espère que vous allez appeler au 0790 23 17 11 pour donner votre témoignage, pour dire aussi ce que Dieu a fait dans vos vies ou même pour si vous avez besoin de prière ou de comprendre justement d'où te viendra le secours. Je viens te dire que le secours te vient de l'Éternel parce qu'il a donné son fils pour toi et pour moi et il est fidèle. Amen. Amen. Amen. Gloire à Dieu. Seigneur mon Dieu.

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1: Donc nous voilà pour la dernière partie de cette émission et nous sommes sur la radio Méga FM. Voilà, il y a une voix, il y a la foi et votre radio qui vous emmène là où personne ne vous emmène. Donc nous sommes dans cette belle émission Parlons-en Pasteur et nous sommes sur cette émission spéciale à qui irions-nous. Donc nous avons vu cette question qu'a posée l'apôtre Pierre à lorsque Jésus lui a demandé, mais toi, où tu vas, où est-ce que vous allez, est-ce que vous allez encore partir avec les autres, puisque nous avons vu que c'était un contexte historique où Jésus était en train d'expliquer simplement qu'il est le pain de vie et beaucoup avaient du mal à le croire, à comprendre. Donc, nous avons bien compris que aujourd'hui, dans notre société, il y a aussi beaucoup d'informations qu'on peut avoir et que souvent nous confondons l'information avec la vérité, le bien-être temporaire avec la paix profonde. Et nous avons vu également que l'être humain, même dans sa nature, est celui qui recherche aussi la paix, qui recherche la sécurité, qui recherche une voie, mais nous ne devons pas nous tromper de voie. Donc, et nous avons également dit que lorsque... il y a comment dire qu'il y a un effondrement, c'est-à-dire lorsque il y a la vie qui s'effondre, il faut trouver des solutions et que la seule solution que nous avons, c'est Dieu, puisque d'où me viendra le secours quand plus rien ne tient. Le secours, c'est celui qui est éternel, celui qui est divin. Voilà. Alors nous allons continuer et il y a une chose qui est certaine, c'est que on a regardé et exploré que nous pouvons avoir de fausses sources avant de réaliser que la seule vraie maison est celle du Père. Et nous avons vu également que la honte, parce que revenir à Dieu parfois, on a parfois honte de certaines choses, mais la honte, c'est un mensonge de l'ennemi pour nous garder éloignés de Dieu. Alors que Dieu nous appelle, Dieu, c'est comme un parent qui voudrait que son enfant l'aime. Vous êtes parent, parfois vous êtes maman, vous êtes papa. Est-ce que ça vous arrive de soupirer pour que un enfant puisse vous aimer, simplement vous comprendre ou parce que vous l'aimez, vous voulez que du bien, mais cet enfant est rebelle, cet enfant ne veut pas vous entendre ni vous écouter, alors que vous savez que la voix qu'il prend n'est pas une bonne voix. Donc vous allez soupirer à ce que cet enfant vous écoute, vous entende. Dieu, c'est Dieu, il est l'éternel Dieu, il est amour, oui, mais il est juste. C'est pour cela que nous devons comprendre que Jésus, il n'est pas seulement inspirant au point de vue de notre vie, il est dans notre vie excellent. Il est excellent et il nous apporte vraiment un meilleur rapport au monde, c'est vrai. Mais au-delà de ce qu'il nous apporte sur le plan psychologique, sur le plan éthique, Jésus nous introduit vraiment dans une dimension spirituelle et il donne la vie en abondance. C'est-à-dire qu'au-delà de l'écorce de la vie même, de l'écorce, c'est-à-dire quand on enlève tout ce qui nous sécurise, il est lui-même la vie en abondance. Donc, c'est pour cela qu'il dit qu'il a les paroles de la vie éternelle. Et nous avons une éternité à passer. Nous avons une éternité à passer. Et Jésus nous dit qu'il est le pain de vie et celui qui vient à lui n'aura jamais faim et jamais soif, c'est-à-dire soif de cette sécurité parce qu'il donne une paix profonde à travers sa parole. Alors, ce que nous pouvons nous demander aujourd'hui, comment faire la différence entre la voix des hommes et la parole de la vie éternelle? Comment faire cette différence entre la voix de l'humain et la parole de vie éternelle? Donc, en fait, la parole des hommes parfois flatte l'ego, apporte une consolation qui est temporaire, mais qui ne transforme pas le cœur. Ça ne transforme pas le cœur. On peut faire du développement personnel, on peut faire toutes sortes de choses pour combler le vide qu'il y a, mais on voit que il y a quelque chose qui est précieux dans la parole de Dieu. Et c'est ce que je vais essayer de vous faire découvrir, parce qu'il faut comprendre que la parole de Dieu, elle n'est pas n'importe quoi. On peut lire tous les livres qu'il y a sur la terre, mais le seul qui a la parole, cette parole, elle est vivante. La parole de Dieu, elle est vivante. C'est-à-dire qu'elle vit dans un cœur. Elle peut vivre. Voilà. Elle est vivante. Alors, cette parole, le Seigneur nous le dit, elle est la parole de Dieu. On peut le trouver dans Hébreux chapitre 4, verset 12. On dit que la parole de Dieu est une épée à double tranchant, séparant âme et esprit, jointure et moelle. Ça veut dire quoi? Ça veut dire que l'épée à double tranchant, elle va mettre à nu. La parole va mettre à nu notre vie. En méditant la parole de Dieu, en la regardant, en essayant de la comprendre, en regardant ce que Dieu veut aussi de nous et en méditant sa parole, en étant vraiment dans sa présence, elle va mettre à nu ce qui doit être à nu. Pourquoi? Parce que Dieu nous a laissé son esprit. Il nous convainc de péché, de justice et de jugement. Elle va nous corriger. Elle va nous guérir. Elle va nous affranchir. Affranchir, ça veut dire libérer. Libérer des fardeaux qui te retiennent. Libérer de ton passé. Libérer de tout ce qu'on t'a dit et qui a façonné ton âme. Voilà, tu ne feras rien de bon. Tu es malade. Tu es nul. Tu ne peux rien faire. Tout ce que tu as fait, c'est des échecs. Tu n'as pas de paix. Dans ta famille, il y a toujours eu des problèmes. Dans ta famille, il y a toujours eu des alcooliques, il y a toujours eu des drogués, il y a toujours eu des personnes malades avec le cancer. Je viens te dire aujourd'hui que la parole de Dieu peut t'affranchir de tout ça, te libérer de tout ça. Pourquoi? Parce que c'est une parole de vie éternelle qui produit du fruit, et le fruit de la vie est un fruit durable, c'est-à-dire une paix intérieure, une repentance sincère aussi sur ce que nous avons été et une transformation radicale, une transformation morale, une transformation de cœur. C'est ça. Donc, on va le voir à travers une histoire. À travers une histoire, parce que on va parfois puiser dans des puits, mais des puits qui sont taris, des puits où il n'y a plus d'eau, des puits où l'eau même n'est pas abondante. Pourquoi? Parce que ce sont des puits éphémères. Je vous donne des exemples. Les idéologies changent. L'idéologie change, ça veut dire aujourd'hui la société peut vous dire ça, demain peut vous dire le contraire. Voilà, on peut vous dire quelque chose aujourd'hui et demain c'est le contraire. Les hommes faillissent. Quand je parle d'homme, je parle d'humain. Un humain peut te dire qu'il sera là tous les jours avec toi, qu'il ne va jamais t'abandonner. La mort passe, il est plus là. Donc, l'homme est faillible, il est comme l'herbe. La santé, tu peux t'appuyer sur ta santé, tu es un sportif, tu fais tout bien, bien, bien. Et puis là, il y a une épreuve qui arrive, il y a quelque chose qui peut s'effondrer dans ta vie. Sur quoi tu t'accroches? Sur quoi tu vas t'accrocher? Voilà, les richesses peuvent s'évanouir en un instant. Tu peux avoir beaucoup d'argent à la banque, mais il y a une faillite. Dans le pays, il y a une guerre, eh ben l'argent va rester à la banque, ça va servir à rien. Donc voilà, on voit les catastrophes naturelles qu'il y a dans certains pays. On peut avoir une maison, demain on peut ne pas avoir de maison. On peut avoir une famille, ne pas l'avoir demain. On peut avoir des choses terrestres et ne pas les avoir. C'est ça qu'il faut comprendre. Mais tout ça peut s'évanouir en un instant. Mais Jésus-Christ est le même hier, aujourd'hui et éternellement. Et en fait, faire de lui notre destination finale, c'est bâtir notre vie sur la roche inébranlable, sur le rocher inébranlable. Alors, pourquoi en parler? Parce que, Seigneur, à qui irions-nous c'est toi qui as les paroles de la vie éternelle. Il faut comprendre que ce que tu prépares, c'est pour toi et tes générations. C'est pour toi et tes générations. Et c'est pour ça que nous allons terminer cette émission sur à qui irions-nous, sur la véritable source. Parce que Jésus, c'est une source intarissable. Jésus, c'est la source qui nous donne la paix, la liberté, la grâce. Voilà. Alors, c'est vraiment un bonheur de transmettre cela pour nous éclairer et avoir vraiment la parole de Dieu qui nous dit que la source, c'est Jésus. La source, c'est Jésus. Parce qu'il dit des eaux, des fleuves d'eau vive sortiront de vos seins si vous croyez en moi. Si vous croyez en moi. Alors, on va déjà développer le terme source. C'est vraiment un terme qui est employé abondamment dans le langage courant, comme dans la théologie. Mais pour bien comprendre, on va aller dans la notion de la source sur le plan linguistique, sur le plan physique et sur le plan spirituel, si vous voulez bien. Alors, je vais replacer, voilà, mes notes. Alors, pour commencer, on va prendre la définition générale de la source. La source, c'est quoi? La source, c'est un point d'émergence naturelle, hein, d'une source souterraine où jaillit qui jaillit sur la surface de la terre. Une source, c'est ça. Une source, c'est pas une rivière, hein. Une source, c'est un point où émerge de l'eau de manière naturelle. Il y a une nappe, ce qu'on appelle la nappe phréatique, il y a l'eau, et ça jaillit sur la surface de la terre. Donc, c'est l'origine première d'un cours d'eau. C'est l'origine c'est de là que ça sort, c'est de la source, de cette source que sort après la rivière qui va dévaler, et voilà. Et la caractéristique d'une vraie source, c'est son autonomie. C'est son autonomie. Son autonomie, pourquoi? Parce qu'elle ne va pas dépendre des pluies de la surface pour exister. Ça vient des profondeurs. Ça vient des profondeurs. C'est une nappe phréatique qu'il y a et qui est régénérée et qui sort et qui jaillit. Voilà, qui jaillit. Alors, en fait, c'est le principe premier, la cause originelle, le lieu d'où provient l'inspiration, l'énergie et la connaissance. Quand on parle de Dieu, en fait, c'est une définition qui est un peu figurée. Mais la définition même spirituelle, c'est que quand la Bible présente Jésus comme la source, elle affirme qu'il est l'origine. Il est l'origine de la vie. Il est l'origine de la vie et de toute grâce et de toute restauration. Il est vraiment cette origine. Et Jésus, c'est pas seulement un canal ou un réservoir et qui stocke de la grâce reçue d'ailleurs. Non, il est à l'origine même de cette vie divine. Il était là depuis Genèse chapitre 1. Voilà, il était là. Il y avait le Père, il y avait le Fils et il y avait le Saint-Esprit. Voilà. Il est la source même de cette vie. Il est la source de cette vie qui s'appelle Zoé en grec. Alors, c'est une distinction fondamentale. C'est une distinction fondamentale. Pourquoi? Parce que la distinction qu'on a, c'est qu'un réservoir peut se vider. Un réservoir peut être crevé. Un réservoir peut s'obstruer. On peut mettre des pierres dedans, on peut mettre la terre dedans et on obstrue. Mais une source jaillit continuellement. C'est-à-dire qu'un puits, le puits, ce n'est pas la source. Est-ce que vous comprenez? Le puits, un puits peut donner de l'eau. Le puits peut donner de l'eau, mais c'est pas la source. Le puits, on peut le boucher à un certain moment. Le puits, on peut mettre des roches dedans, on peut mettre de la terre dedans. Et quand c'est ça, on peut boucher un puits. On peut obstruer une rivière. L'eau va passer ailleurs, oui. Mais elle peut aussi être, comment dire, s'il ne pleut pas, la rivière peut ne pas descendre. Mais la source jaillit, elle est autonome. Elle jaillit continuellement. Donc, en fait, quand on regarde Jésus, et qu'on voit que cette eau, Il l'a dit à une femme. Il l'a dit à une femme. Qu'on va retrouver dans Jean chapitre 4, verset 14. Et c'est pour cela que, cher auditeur, quand tu regardes l'histoire de la Samaritaine, ne la regarde pas simplement comme Jésus, le maître de la vie, qui est venu sortir une femme de sa détresse et de sa petitesse. C'est pas seulement ça. Il est venu donner à cette femme une révélation, mais une révélation extraordinaire que les chefs religieux n'avaient pas. À cette femme qui rasait les murs pour venir chercher justement dans la source qui est le puits, ce puits qui était un puits de tradition, Jésus va lui dire dans Jean 4, verset 14, face à cette femme samaritaine au puits de Jacob, Jésus fait cette déclaration révolutionnaire et il parle à cette femme en lui disant, celui qui boira de l'eau et que je lui donnerai n'aura jamais soif. Et l'eau que je lui donnerai deviendra en lui une source d'eau qui jaillira jusque dans la vie éternelle. Et plus tard, dans Jean 7, verset 37-38, il crie lors de la fête des tabernacles, si quelqu'un a soif, qu'il vienne à moi et qu'il boive. Alors, ce qu'il faut comprendre, c'est que la Samaritaine, c'est une femme qui n'est pas aimée de son village. Elle a, on dit qu'elle a eu 5 maris, mais je viens dire à quelqu'un que dans la loi juive, quand tu devenais veuve, il fallait te marier avec le frère de ton époux. Une femme pouvait être répudiée. Si tu ne plais pas à l'époux, il te répudie. Quand tu es une femme pouvait être répudiée. Si tu ne plais pas à l'époux, il te répudie.

Samarie qui adorait sur le mont Garizim, mais qui était tombée dans l'idolâtrie. Et en faisant des recherches, on voit qu'il y avait cinq dieux. Il y avait cinq dieux, il n'y avait pas que l'éternel Dieu, il y avait cinq dieux qu'ils adoraient aussi. Donc, en fait, on peut aller plus loin dans la parole pour comprendre la différence entre la source terrestre. Sur quoi tu t'appuies aujourd'hui? Est-ce que tu t'appuies sur ta maman, ton papa? Est-ce que tu t'appuies sur tes enfants? Est-ce que tu t'appuies sur ce que tu gagnes? Est-ce que tu t'appuies sur le bonheur que te donne ton mari, ta femme? Est-ce que tu t'appuies sur la réussite de tes enfants? Est-ce que tu t'appuies sur le fait que tu sois dans une île qui ressemble à un paradis et que tu n'as pas froid, que tu ne manques de rien, que tu as une maison? Je viens te dire maintenant qu'on va faire une analyse comparative entre l'appui des hommes et la source divine. C'est très important. On va finir l'émission comme ça. Alors, on va voir les caractéristiques. Le puits humain, qu'on peut appeler le monde, c'est une eau qui est stagnante, qui est accumulée. C'est une eau accumulée. Comme je disais, aujourd'hui, c'est bien d'avoir une maison, c'est bien d'avoir des enfants qui réussissent, c'est bien d'avoir un bon mariage, c'est bien d'avoir des sœurs et frères qui, voilà, des frères et sœurs qui sont dans la paix, dans la joie, c'est bien. Tout ça, c'est bien. Le Seigneur veut ça pour nous. Il veut cela. Mais on sait que l'origine terrestre, elle est éphémère. Elle peut être des choses qui se sont accumulées. Voilà, c'est dans ce puits que tu vas puiser. Ça peut être une eau aussi qui est stagnante, c'est-à-dire que ce n'est pas renouvelé. Hein, voilà. Mais la source divine, on te dit que l'eau est vive, elle est jaillissante. Pourquoi je fais cette différence? C'est l'effet que ça donne. C'est-à-dire que la source qui est Jésus va renouveler ton intelligence. Elle va renouveler ta paix. Elle va renouveler ta joie. Et même dans l'adversité, Jésus est dans ta barque. Même s'il y a des requins autour de ta barque c'est ta vie. Jésus est dans ta vie. Tu es dans la barque avec Jésus. Même si les lames, tu vois, comme la mer, même si c'est énorme, même si tu as l'impression que le bateau dans lequel va se fracasser, Jésus dort dans ta barque. Il est la paix. Il est le shalom. Il est le Shabbat. Il est la vérité. Il est la vie. Alors que l'eau du monde, c'est-à-dire le puits humain, la personne ne peut ne pas être là demain. La personne peut te dire oui aujourd'hui, non demain. Les enfants peuvent être là aujourd'hui et ne pas être là demain. Ce qui fait ta joie aujourd'hui peut ne pas l'être demain. Voilà. Donc, en fait, il faut comprendre que ce n'est pas le même effet. Ça donne pas le même effet. Bon. Pareil pour le puits humain, la dépendance. En fait, le puits humain, ça nécessite des efforts humains pour puiser. Il faut aller puiser dans le puits humain. C'est ce que faisait la Samaritaine. Elle partait à midi, elle allait puiser dans ce puits de Jacob, qui est un puits de tradition, qui est un puits qui la maintenait dans une tradition, qui elle savait que les Juifs ne pouvaient pas parler aux Samaritains. Elle était détestée dans son village, mais quand elle a rencontré Jésus, elle est retournée vers le village. Voilà une vie transformée. Elle est retournée vers ceux qui la critiquaient, vers ceux qui ne voulaient pas. Parce que vous savez, une femme samaritaine qui va à midi chercher de l'eau, il faut regarder l'époque. À l'époque, les femmes sortaient tôt le matin ou dans l'après-midi où il y avait la fraîcheur. Et le puits, c'était un endroit sociétal. C'était un endroit où elles pouvaient se rencontrer, parler de leurs enfants, de leur mari, de leur vie. C'était en fait le puits, c'était un endroit où il y avait un point de société. Si elle part toute seule à midi, sous un soleil accablant, c'est qu'elle ne voulait rencontrer personne. Elle était dans un isolement, dans une solitude incroyable. Donc voilà, et je parle à quelqu'un ce matin. En fait, c'est une satiété temporaire. La soif revient vite. Tu vas t'appuyer sur ça, mais ça va te donner une joie éphémère. La soif va revenir. Par exemple,
Je vois certaines personnes qui se disent, ah, je vais me faire plaisir. Alors, se faire plaisir.

0: aller se faire un bon restaurant, aller, voilà, on va se faire un bon restaurant, on va aller s'acheter quelque chose, ça donne, c'est comme si c'est un bébé à qui on donne un petit cadeau et on va donner un jouet et cette personne va, cet enfant va être content. Il va jouer avec, mais 2 jours après, eh ben, le jouet est cassé ou le jouet voilà, il a envie d'autre chose parce que l'humain est comme ça. En fait, cette dépendance demande des efforts humains. Et en fait, c'est une soif temporaire. Par contre, ça, pour Jésus, il offre gratuitement par la foi. Crois seulement et tu verras la gloire de Dieu. Crois seulement et tu verras cette vie abondante. Crois seulement et tu verras ce que je suis capable de faire dans ta vie. Amen. Donc, le puits humain, c'est aussi, c'est celui qui ne dure pas. Il y a un risque de tarissement ou un risque de contamination. Alors, c'est un peu imagé ce que je dis, mais un puits peut avoir aussi des crapauds dedans. Il peut avoir des serpents dedans. Un puits peut avoir, il y a de la fraîcheur, il peut avoir des mille pattes, c'est-à-dire des choses qui piquent. Un puits peut avoir aussi une contamination. L'eau n'est pas bonne. Je prends un exemple. Tu as l'habitude de t'appuyer sur ta meilleure amie qui te donne des conseils, mais qui n'est pas à Christ. Elle va peut-être te donner des bons conseils quand elle est dans la joie, mais il suffit qu'elle soit déçue. Il suffit qu'elle soit dans l'amertume. Eh bien, elle va te commencer à te parler avec l'amertume. Et c'est une semence qui peut pousser dans ton cœur et toi, tu deviens amer. Alors que Dieu veut la foi, il veut pas l'amertume. Et en fait, la source de Jésus, c'est une source intarissable et toujours pure. La source de Jésus, elle est pure. La source de Jésus, elle n'a pas d'amertume, elle n'a pas de rancœur, elle n'a pas de tristesse, elle n'a pas de... je dirais qu'elle est pure parce que Jésus est pur. Il n'y a pas de péché dans la source qui est Jésus-Christ de Nazareth. Donc, c'est ce que nous devons comprendre. Nous devons comprendre que nous devons nous appuyer et aller puiser dans cette source. C'est pour cela que l'apôtre Pierre a dit à Jésus, à qui irions-nous? Parce qu'il avait déjà compris qu'il ne pouvait pas s'appuyer que sur sa famille, que sur sa femme, que sur son entreprise de pêche qu'il avait, que sur ce qu'il avait appris dans ce milieu israélite, mais qu'il fallait qu'il s'appuie sur le maître qui est maître et seigneur et qui doit devenir le seigneur de sa vie. Alors, en fait, on voit que creuser, en fait, on voit que tout ce que j'ai annoncé, ça résume aussi la tragédie moderne. La tragédie moderne. La tragédie moderne, cette tragédie moderne, c'est quoi? C'est que nous passons notre vie à creuser dans des puits qui se tarissent. Nous pouvons creuser dans des puits qui tarissent, mais nous passons maintenant à des choses qui sont éternelles. C'est pour cela qu'il faut s'appuyer sur la vie éternelle, sur la vie éternelle. Alors, je voudrais dire aux auditeurs, vous pouvez appeler, mais n'appelez pas sur mon portable, appelez au 0590 23 17 11. Si vous avez un fixe, c'est très bien, vous appelez à partir de votre fixe. Voilà, et si vous avez un portable, même si vous tombez sur une messagerie, insistez. Si vous voulez intervenir. Mais nous allons, voilà, prendre un temps de pause avec une musique, une chanson, une adoration, une louange, et nous revenons pour la fin.
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0: Bonjour et bienvenue dans notre émission Parlons-en Pasteur, une émission spéciale où nous aborderons divers sujets bibliques avec différents serviteurs et servantes de Dieu. 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
1: Alors, pour terminer cette émission, vraiment, nous avons vu à qui irions-nous, nous avons vu cette source qui ne tarit pas, et où même le prophète Ésaïe 55.1, où il est dit « Vous tous qui avez soif, venez aux eaux ». Donc, le premier pas, c'est l'humilité d'avouer notre incapacité à nous satisfaire nous-mêmes. La connexion doit se faire par la prière d'abandon, la méditation de la parole, non comme un devoir, mais comme une nourriture, et la foi dans le Saint-Esprit qui communique la vie de Christ en nous. Alors, c'est vrai que le psalmiste disait déjà, dans le psaume 63, verset 2, « Tu es mon Dieu, je te cherche, mon âme a soif de toi, mon corps soupire après toi, dans une terre aride, desséchée, sans eau. » Donc, Jésus, c'est la source d'eau, c'est la source qui n'est pas comme les puits dans lesquels nous allons chercher une solution temporaire, mais il est la source de la vie. Alors, pourquoi? Parce que il est la vie éternelle, il nous a fait connaître le Père, il nous donne le Saint-Esprit, et on a un esprit d'adoption qui nous permet de dire à Dieu « Abba Père » et donc dans une filiation divine, c'est-à-dire que tu es fils et fille de Dieu. Donc, quand on pense aux richesses insondables de Christ, on se dit voilà qu'il y a beaucoup d'amour, beaucoup de compassion pour nous accompagner dans un chemin. Et ce chemin de vie, c'est vraiment un voyage que nous devons faire en Jésus-Christ. Donc, est-ce que justement le fait d'être connecté à la source nous empêche de traverser des moments de souffrance, des moments où nous sentons pressés de toute manière? Alors, il y a quand même une différence, c'est-à-dire que on peut être connecté à la source, ça ne signifie pas qu'il y a l'absence de tempête extérieure ou de douleur émotionnelle. Mais par contre, la différence réside dans la capacité à être renouvelé de l'intérieur. Vous savez, quand il y a une tragédie, il y a quelque chose, quel mot humain peut consoler? Le seul qui peut consoler, c'est Jésus, celui qui peut renouveler les forces, celui qui peut donner la paix intérieure malgré ce qui se passe à l'extérieur, c'est Dieu. Donc, quand le corps ou l'esprit traverse l'épreuve, l'eau de la source continue à irriguer l'âme au niveau le plus profond. Et c'est ce qui permet aux chrétiens de dire, comme l'apôtre Paul nous le disait dans 2 Corinthiens 4, 8, « Nous sommes pressés de toutes les manières, mais non réduits à l'extrême. » Donc, on voit que la source même qui est Jésus-Christ, à qui irions-nous? Tu as les paroles de la vie éternelle. C'est-à-dire que nous croyons que il est celui qui renouvelle les forces, qui renouvelle la vie même en nous, même lorsque nous sommes oppressés, lorsque nous sommes pressés comme un citron, voilà, comme une olive. Et l'huile qui sort, en fait, c'est le Saint-Esprit qui est Jésus, qui est la vie, qui nous convainc des choses et qui irrigue notre âme au niveau le plus profond. Alors, ce qu'il faut comprendre, c'est que nous avons besoin de Dieu et nous le rencontrons où? Nous le rencontrons dans sa parole, nous le rencontrons dans la prière, nous le rencontrons chaque fois que nous le cherchons, parce qu'il dit dans Jérémie 33:3, invoque-moi et je te répondrai. Invoque-moi et je te répondrai. Donc c'est pour cela que dans Apocalypse chapitre 21 verset 4, le Seigneur nous dit que il essuiera toutes larmes de nos yeux selon sa promesse. Il va essuyer les larmes. Donc nous savons que nous ne cherchons plus la vie où il y a la mort. Nous cherchons plus la vie où il y a la stagnation. Nous devons tourner nos regards vers Jésus parce qu'il ne nous offre pas une religion. C'est pas la religion qu'il offre. Il offre sa vie. C'est-à-dire, on doit venir à lui tel que nous sommes, avec nos sécheresses, avec nos blessures, avec nos larmes, nos larmes, pardon, et laisser Dieu rafraîchir notre cœur aujourd'hui. Donc, j'espère que cette émission a fait du bien à une auditrice, un auditeur, et que l'eau vive de Christ coule abondamment dans vos foyers, dans vos familles, tout au long de cette semaine, que vraiment, qu'il y ait cette eau vive qui coule en vous, et nous croyons que le Seigneur fait. Alors, je vais rajouter quelque chose aussi qui est primordial de comprendre, bien aimé, c'est que l'amour sacrificiel de Dieu, il s'est soumis à la mort, mais il n'avait pas besoin de mourir pour ressusciter. En fait, la résurrection démontre sa divinité, sa victoire. La croix, elle démontre la substitution. Il a pris notre place. Pourquoi je le dis? Parce que, en fait, il faut comprendre que Jésus, c'est la vie lui-même. Et il n'avait pas besoin de mourir pour ressusciter. Sa mort, c'était pour l'humanité. Vous vous rappelez de cet épisode de la transfiguration. Il s'est retrouvé et les disciples l'ont vu dans la transfiguration avec Abraham. Et on voit que il est lui-même la vie. Il était là avant Abraham. Il était là avant Moïse. Donc, il n'avait pas besoin de mourir pour ressusciter puisqu'il est lui-même la vie. En fait, ce qu'il faut saisir, c'est qu'il est le Dieu incarné, il est la vie incarnée et il possède la vie en lui-même. Il est immortel par nature. Voilà, il est éternel, mais lui, il est immortel par nature. Il n'avait pas besoin, un besoin personnel de mourir pour ressusciter. Le péché n'avait pas de pouvoir, n'a pas de pouvoir sur lui. La mort, c'est le salaire du péché, mais lui, il est l'agneau saint. Et étant sans péché, la mort n'a aucun droit légal sur sa personne, sur Jésus. Donc, je viens te dire aujourd'hui que tout ce qui est mort dans ta vie, dans la prière, au nom puissant de Jésus, la vie peut revenir. Donc, nous allons prier. Et que le salut, le plan du salut, sa mort, c'est un acte purement volontaire et de substitution. C'est-à-dire, il a déclaré dans Jean 10, 18, « Personne ne m'ôte la vie, moi je la donne moi-même. » Et il a donné sa vie pour que nous soyons vivants. Il a donné sa vie pour que tu puisses l'accepter comme ton Seigneur et son Sauveur. Il n'est pas mort pour régler un problème personnel, mais il est mort pour l'humanité. Et cette mort était nécessaire pour nous parce que il fallait qu'il efface la dette. Il fallait que tout être humain pécheur ne peut pas se sauver lui-même. Il fallait que le sang de Christ puisse couler pour l'humanité. Ce sang, tu peux le retrouver dans Hébreux 9, 22. Et la mort qui retenait l'humanité captive en mourant puis en ressuscitant, Jésus a brisé le pouvoir de la mort pour nous offrir la vie et la liberté. Voilà Jésus. Voilà la source et la source dans laquelle nous devons aller et nous appuyer. Donc, nous allons prier dans ce sens, que tu puisses rentrer dans cette source et t'abreuver et que le Seigneur te fasse du bien. Seigneur, mon Dieu, Père, Papa, nous remettons, Seigneur, mon Dieu, tous les auditeurs, nous-mêmes entre tes mains, Seigneur. Tu nous as appris, Seigneur, mon Dieu, que tu es la source, qu'on ne t'a pas ôté la vie, mais que tu l'as donné, Seigneur mon Dieu. Et comme l'apôtre Pierre, nous voulons dire à qui irions-nous? Tu as les paroles de la vie éternelle. Tu es la vie, tu es la paix, tu es la joie. Tu es, Seigneur mon Dieu, tout ce que nous avons à avoir, Seigneur mon Dieu. Ta grâce nous suffit. Alors, Seigneur mon Dieu, Père, Papa du Tout-Puissant, nous venons à te dire merci pour cette dette que tu as effacée. Là où il y a quelqu'un qui a une culpabilité, là où il y a quelqu'un qui a une peur, là où il y a quelqu'un qui a une paralysie, Seigneur mon Dieu Père, efface Seigneur mon Dieu, enlève, libère Seigneur. Nous croyons Seigneur mon Dieu Père que la croix, c'est la preuve de la valeur que nous avons à tes yeux. Tu as payé le prix Seigneur, et un prix fort, un prix que personne ne pouvait payer, ni une maman, ni un papa, ni un enfant, ni un époux, ni une épouse Seigneur, ni des amis. Alors Seigneur, que nous puissions être de ceux qui vont vers la véritable source, le Dieu véritable qui est Jésus-Christ. Nous te bénissons et nous te disons merci. Amen, amen, amen, amen. Amen. Donc nous voici arrivés au terme de l'émission « À qui irions-nous ?» et nous bénissons le Seigneur pour la radio Méga FM. Nous bénissons le Seigneur, alléluia, pour ce qu'il a opérer aujourd'hui chez chaque auditeur et nous te bénissons. Amen.

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0: Bienvenue à tous les auditeurs, merci d'être présents, merci d'être ici avec nous sur Méga FM 88.9. Vous êtes sur la bonne fréquence pour entendre et participer avec nous à cette émission culinaire du jour.
1: Bonjour, bonjour. Nous l'avons pensé et nous voilà avec vous ce matin pour commencer notre belle aventure.
2: Alors, cette aventure ne sera pas, tu ne seras pas toute seule dans cette aventure, tu seras accompagnée, bien sûr. Tu ne seras pas toute seule dans cette aventure, tu seras accompagnée de tes amis, tu as Gilles avec toi et moi, Christelle, je serai le chef, entre guillemets, le chef cuisine, si ça vous va.
0: Eh bien, moi, je serai avec vous hein, aussi, participant avec vous, puisque la aussi, et au travers de moi, je serai avec vous en interaction.
1: Moi, c'est Patricia, et je serai la voix de la connaissance. Voilà. Donc, lorsque nous aurons une recette, parce que nous en aurons, lorsque nous aurons une recette, je serai chargée d'aller vérifier et d'aller trouver ce qui nous fera du bien par rapport à cette recette.
2: Et les recettes ne seront pas compliquées, je vous promets. Ce seront des recettes faciles à préparer, qui auront du goût. Des recettes que moi-même, j'ai eu l'occasion de préparer à la maison. Mm-hmm. Et c'est sûr que vous allez les faire et vous allez nous en dire aussi ce que vous en pensez.
1: Voilà. N'oubliez. Nous voulons vous accompagner dans l'élaboration de mets succulents et sains, mais surtout de façon à ne pas absorber trop de temps. Nous savons que nous n'avons pas de temps, n'est-ce pas? Donc, nous allons faire en sorte que vous ayez des repas sains, des menus sains, qui prennent le moins de temps que possible. Nous ferons donc dans la simplicité.
0: Et donc, les personnes qui n'ont pas le temps et qui nous écoutent, c'est le bon moment de pouvoir écouter. Donc, chaque premier jeudi du mois, et aussi chaque troisième jeudi du mois, nous serons ici avec vous. Donc, préparez-vous si vous avez quelque chose à faire. C'est moins important. Vous venez avec nous et vous participez ici sur Méga FM 88.9 de cette fréquence avec nous, avec les trois mousquetaires qui sont ici présents.
2: Yes.
0: Excellent.
2: Alors, à partir du troisième jeudi, faudra commencer à acheter son tablier, sa toque, parce qu'on va aller en cuisine.
0: Oh oui, ça c'est important ça. Alors, qu'est-ce qu'on en réserve aujourd'hui?
2: Alors, on va commencer avec quelques conseils. Nous n'allons pas avoir de recettes aujourd'hui. Nous allons simplement faire connaissance avec
1: en
2: monsieur
1: fait,
2: et madame tout le monde.
1: Quand tu ne nous dis pas de recettes, tu vas nous laisser quand même quelque chose.
2: Oui, je ne vais pas partir quand même sans vous laisser quelques petits conseils de cuisine, des recettes à faire rapidement, en 5-10 minutes. Ne vous inquiétez pas.
0: Que les auditeurs ont fait. Hein?
1: Donc, retenez.
2: Oui.
1: Retenez. Vous n'avez pas besoin de manger moins. Vous avez juste à manger bien. D'accord? Ça va être notre leitmotiv. Pas manger moins, manger bien. Et c'est pour cela que, passionnés comme nous sommes, nous avons voulu ouvrir cette émission. L'antenne sera ouverte, hein? Donc, vous aurez l'opportunité de nous poser des questions en direct. Nous en prendrons une ou deux. D'accord? S'il y en a plus, nous nous proposons de revenir la prochaine séance pour pouvoir donner plus de renseignements et de réponses.
2: D'accord.
0: Donc, il y aura cette interaction avec les auditeurs qui va se mettre en place. Donc, préparez-vous, mettez votre téléphone à côté de vous et préparez-vous à faire ce numéro qui est là, qui a déjà été donné.
1: 05 90 23 17 11.
0: On peut répéter une deuxième fois.
1: 05 90 23 17
0: et 11.
2: Voilà.
0: Excellent.
2: Ok. Mais il faudra aussi rajouter que les menus seront spécifiquement et spécialement à base de produits locaux.
1: Autant que faire se peut.
2: Nous allons profiter des produits du terroir. Nous en avons beaucoup. Et à ma grande surprise, j'ai découvert de ces belles pépites que nous avons dans nos féculents, nos légumes, nos fruits de la Guadeloupe. Franchement et sincèrement, c'est magnifique.
1: Donc, il y a de quoi faire.
2: Il y a de quoi faire un repas, même pour Noël, avec nos produits locaux.
1: D'accord. Alors, Christelle, qu'est-ce que tu nous proposes aujourd'hui? Qu'est-ce que tu veux nous raconter? Dans quoi tu veux nous emmener?
2: Je vais donner quelques conseils de santé. D'accord. Parce que c'est important, on va commencer comme cela pour qu'on puisse bien comprendre l'objectif de cette émission. Quelques conseils, 12 conseils que je vais donner sur la santé pour qu'on puisse profiter pleinement de ce beau soleil que Dieu nous donne et aussi de la vie.
1: Attention.
2: Oui.
1: Même si vous n'avez pas encore préparé vos cahiers.
2: Oui.
1: Prenez une feuille.
2: Tout à fait.
1: Parce que ça va être de véritables pépites que Christelle va vous délivrer.
2: Oui.
1: On vous laisse le temps.
2: Oui.
1: De prendre un crayon. Oui. Je dis crayon parce que le stylo, des fois, il nous lâche. Le crayon ne nous lâche jamais, sauf s'il se casse.
2: Oui.
1: Un crayon.
2: Oui.
1: Une feuille de papier.
2: Oui.
1: Et vous allez remettre au propre lorsque vous aurez acheté votre carnet ou votre cahier.
2: Oui.
1: À vous.
2: Premier conseil. Alors, il faut savoir qu'il est important de boire de l'eau.
1: Combien? Ça, je sais. Je n'aime pas boire, Christelle.
0: Ah, pourquoi? Pourquoi tu n'aimes pas boire?
1: Je n'aime pas boire parce que l'eau n'a pas bon goût.
0: Donc, tu mets toujours quelque chose là-dedans, c'est ça?
1: Non, je ne mets pas quelque chose, mais ça n'a pas bon goût. Mon eau chez moi est très calcaire.
0: Ouais.
2: Ton eau est très calcaire. Je vais te conseiller, j'aime à dire, bon, acheter de l'eau en bouteille. Oui et non, pourquoi pas. Mais je te conseillerais de trouver, je ne sais pas comment dire, trouver un moyen pour boire de l'eau qui n'est pas calcaire. Il faudra filtrer ton eau. Demander à filtrer ton eau.
1: D'accord.
2: Il y a des appareils qu'on vend pour ça, pour filtrer l'eau. Et une fois ton eau filtrée, tu pourras boire l'eau comme il faut, tous les jours, parce qu'il t'en faut.
1: D'accord.
2: Si tu ne bois pas d'eau, tu vas être vite déshydraté et vite malade et vite tu seras conduit au CHU. Ce ne sera pas D'accord. intéressant pour toi.
1: Alors, à part le fait que je n'aime pas l'eau,
2: oui,
1: je n'ai pas le temps de boire.
2: Alors, elle n'a pas le temps de boire. Qu'est-ce qu'on lui dit, Gilles?
0: Mais aussi, il y a, on dit que les activités aussi physiques favorisent aussi rapidement que tu aies envie de boire. Hein, c'est quelque chose que si tu fais de l'activité physique, hein, je sais qu'il y a des auditeurs qui en font pas mal, et c'est bon d'en faire, très important, mais ça peut stimuler aussi votre envie de boire. Aussi. Alors, il y a des personnes qui mettent un peu de citron dans l'eau pour boire. Et il y a d'autres qui mettent d'autres choses. Mais enfin, il faut trouver une petite stratégie, un stratagème, une technique. Hein.
2: Alors, la technique que je propose le matin, au réveil, je bois un verre d'eau. Un verre quand même assez, à une contenance de 100 ml, d'accord? C'est pour faire, comme on va dire, la toilette de mon corps. Ça veut dire que je prends une douche intérieure. Je bois pour nettoyer.
0: Une douche intérieure?
2: Oui.
0: Pas mal ça.
2: Douche intérieure. Parce que pendant toute la nuit, j'ai dormi, j'étais en jeûne hydrique, jeûne alimentaire.
1: Et il y a eu du travail, du métabolisme.
2: Voilà. Donc, à mon réveil, tout de suite, je bois un verre d'eau de 100 ml.
1: J'ai entendu dire, Christelle, de mettre ce verre d'eau-là dans la chambre pour qu'elle devienne à température ambiante, c'est la meilleure eau pour commencer la journée. Température ambiante.
2: D'accord. Il n'y a pas de souci. Tu as aussi la possibilité d'avoir ta bouteille dans ta cuisine au réveil. Il faut que tu vois la bouteille et le verre à côté. Il ne faut pas que ça soit caché quelque part. Plus tu vois la bouteille, plus ça te donne envie de boire.
1: D'accord.
2: Elle t'interpelle. Elle va t'appeler, Christelle, il est temps de boire de l'eau. Il ne faut pas attendre d'avoir soif. C'est comme ma voiture. Je n'attends pas que l'aiguille soit sur
1: la réserve
2: pour me dire d'aller à la station service. Je fais mon plein quand bon me semble. Ben, c'est pareil pour l'eau. Je dois boire de l'eau. Sur toute la durée de la journée, je dois boire mes 2 litres. 2 litres.
1: 2 litres?
2: Oui. D'accord. Vous allez me dire, oui, mais j'ai des fruits, je mange des fruits. Non, l'eau contenue dans les fruits n'est pas suffisante. Il me faut boire 2 litres d'eau.
1: D'accord.
2: Maximum, je dis.
1: D'accord.
2: Maximum. Je transpire. Je parle. Je postillonne. J'ai des sécrétions qui se font. J'urine. Je perds beaucoup d'eau. Donc, il me faut absolument récupérer cette eau. Ah
1: d'accord.
2: Oui, sinon,
1: d'accord.
2: Déshydratation, chute.
1: D'accord. Donc, Tu nous as dit, tu es en train de nous expliquer comment parvenir à boire la quantité d'eau suffisante.
2: Tu te réveilles le matin, ton premier objectif, je dois faire ma toilette intérieure. comme pour la douche.
1: D'accord, vous avez noté, hein, la toilette intérieure,
2: 100 ml d'eau que je bois le matin, à mon réveil. Une fois que j'ai fait tout cela, je vaque à mes occupations, ma bouteille est sur la table.
0: Ça fait un verre à peu près, ça fait quoi à peu près?
2: 100 ml, ouais, un grand verre.
0: Un grand verre d'eau, hein, c'est ça.
2: C'est pas le petit verre de petit sec en nous.
0: C'est un grand mouillé.
2: C'est pas un sec, un grand mouillé.
0: C'est important, ça.
2: C'est important. Donc, il faut vraiment 100 ml. Je dis bien 100 ml. D'accord? Et la bouteille, elle n'est pas au frais. J'ai pas besoin de boire de l'eau glacée. Température ambiante.
1: Toujours.
2: Et quand je bois l'eau à température ambiante, je bois beaucoup plus. Je bois beaucoup plus. La bouteille doit être sur la table. Une fois que j'ai fait cela, j'ai bu mon premier verre, je fais mes petites affaires, je reviens, je vois la bouteille, tout de suite j'ai envie de boire. Je bois un deuxième verre. Et je termine. Je peux boire un litre cinq. Je ne suis pas arrivé à 2 litres. Ce n'est pas la fin en soi. Il n'y a pas de mort d'homme. Mais le maximum du minimum, je me dis 1,5 litre, si on peut arriver à cela. D'accord.
1: J'ai remarqué que j'ai beaucoup envie de boire pendant que je mange.
2: Ah non. Non, non. Alors, ça fait partie des 12 conseils de santé. Je vais revenir dessus.
1: D'accord.
2: D'accord. Et je vais retiens ta question, mais je reviendrai dessus.
0: Ça va être intéressant, cette partie aussi.
2: Cette partie est très intéressante. Ouais. Je sais. Deuxièmement, je dois marcher. Une fois que j'ai bu mon verre d'eau, je dois marcher à peu près 15 minutes, faire mon petit exercice. Vous allez me dire, ouais, j'ai pas le temps, je dois me préparer pour aller au travail, je dois courir. Il n'y a pas de souci.
0: Dès le matin, tu parles?
2: Dès le matin.
0: Après avoir bu l'eau.
2: Après avoir bu l'eau. On peut aller dans le jardin, si on a un jardin, faire un petit tour du jardin. Profiter aussi du soleil, parce que
0: Pourquoi marcher après avoir un peu pris? Quels sont les bienfaits?
2: La marche est bénéfique pour la circulation sanguine. D'accord. Le fait de marcher, j'active mes vaisseaux au niveau de mes jambes, les vaisseaux qui sont le fait d'être contracté, je fais la contraction, le relâchement et tout, ça active énormément mon système sanguin pour que mes jambes soient bien irriguées, mon corps et mon cœur reçoivent le sang nécessaire.
1: Surtout qu'on sort de la nuit.
2: Aussi. Donc il faut absolument, tu peux pas dire je vais à la douche aider à marcher, non, faire un petit tour.
0: Donc, le chemin pour se diriger jusqu'à la voiture n'est pas suffisant. 15
2: non.
0: minutes, hein, il faut quelque chose de plus. Hein.
2: Oui. Aussi, quand j'arrive, si je n'ai pas le temps de partir de la maison, je n'ai pas eu le temps de marcher. Mais arriver au travail, si j'ai l'habitude de garer ma voiture à l'entrée devant la porte du bureau, je peux mettre un petit peu plus loin.
0: Je sens qu'il y a certains qui sont en train de pouvoir se poser la question qu'ils vont devoir faire un peu plus d'efforts là.
2: Oui. Mais si on veut...
0: De la santé, il faut mettre du sien.
2: Mais oui.
1: On aura le réconfort après.
2: Oui, et on sera satisfait de voir que nous sommes en bonne santé, on profite pleinement de ses enfants, de ses petits-enfants et des bienfaits de la vie.
1: Tout à fait.
2: C'est au lieu d'être couché sur un lit, alité, et ne rien voir, ne rien entendre, je me dis que ce sont des pépites qu'on doit quand même saisir.
0: C'est vrai, nous avons souvent tendance à faire des efforts pour autre chose, ou gagner de l'argent. Mais lorsqu'il s'agit de la santé, on nous dit que on ferait moins d'efforts que pour autre chose. C'est vraiment quelque chose, un point important de se dire, il y a un effort à faire aussi pour être en bonne santé.
2: Je fais un effort pour, et c'est important. C'est pas l'autre à faire, c'est à moi de faire l'effort pour me sentir bien. D'accord. Troisième. Alors, j'ai dit déjà, on a bu, on marche. Alors, il faut savoir qu'on doit commencer un repas. Le petit déjeuner, on commence avec un bon petit déjeuner. Une phrase, pas une phrase, mais un petit adage qu'on disait à l'école. Je mange comme le matin comme un roi. Le midi comme un prince et le soir comme un mendiant.
0: Oui, ça.
2: Le matin, je me dois de manger. Vous savez ce que je mange, moi, le matin, au petit déjeuner, quand j'allais travailler, c'était le reste de la veille. C'est-à-dire que si j'ai mangé à midi, hier à midi, une yame, patate, morue et légumes, il m'en reste un peu. Ben, le lendemain matin, c'est ce que je mange.
1: Ah,
2: pour attaquer ma journée de travail. Mes collègues même me disent, mais Christelle, tu as un problème. Je dis, non, c'est mon petit déjeuner, ça.
0: Je veux bien poser la question. Je me demande quels sont les plats que mangent les auditeurs, des fois, le matin.
2: Ah, tu vas tuer au prix, hein?
0: Ça me trotte dans la tête. Ah. Qu'est-ce que les auditeurs en Guadeloupe, à Marie-Galante, etc., qu'est-ce qu'ils mangent le matin?
1: Vous nous ferez savoir ça?
2: Oui.
1: Envoyez-le sur le Facebook Live, n'est-ce pas? Et répondez à cette question. Qu'est-ce que vous mangez le matin?
2: Tout à fait.
1: Est-ce que c'est un bon salade concombre et sardine, bien citronné, ou bien est-ce que c'est cornflakes et lait?
2: Ou carrément, on petit tasse café, ou on petit tasse thé et ou quoi bâti, non?
1: Yes. On se construit. Vous allez nous dire ça. Mm-hmm. Et peut-être que ça va nous aider à orienter nos rencontres.
2: Oui.
1: Sur un jour spécial, on parlera que du petit déjeuner.
0: Ah, c'est pas mal ça. C'est un sujet à venir. Hein,
2: c'est important.
0: Préparez-vous les auditeurs pour pouvoir intervenir avec nous.
2: Et lorsqu'on mange comme cela le matin, je ne peux pas grignoter. Je tiens jusqu'à 13 heures.
1: Tu ne bois que de l'eau.
2: Et je ne bois que de l'eau.
1: Un petit jus, un petit soda.
2: Non, je ne bois que de l'eau.
0: D'accord. Pas du sucré. Non. Hein, le sucre.
2: Le sucre, tout m'a été apporté le matin. Dans tout ce que j'ai mangé, mais dans ce, il y a du sucre, il y a des glucides, il y a des protides dans tout ce que j'ai ingurgité le matin, ou j'ai mangé, pardon, le matin. Donc, je n'ai pas besoin de rajouter une boisson gazeuse ou une boisson sucrée. Je peux boire de l'eau. D'accord?
1: D'accord.
2: C'est bon?
1: Yes.
2: Vous me suivez toujours?
0: On suit, hein, avec plaisir.
1: Et vous, chers auditeurs, on ne vous a pas perdu, hein?
2: J'espère.
1: Parce qu'on a encore 9 autres pépites.
2: Oui. Alors, toujours commencer son repas. On part maintenant du midi. Toujours commencer son repas par du cru. D'accord? On commence. Qu'est-ce que vous entendez par cru quand je vous dis cru?
0: Ben, salade. Mm-hmm. Quelque chose qui ressemble à de la salade, hein, on va dire ça.
2: Il n'y a que de la salade qui est crue. Qu'est-ce qui est cru?
1: Ça peut être du giraumon.
2: Quoi encore?
1: Des cristophines.
2: Quoi encore?
0: Bah,
2: et vous oubliez nos fruits?
0: Et les fruits. Voilà, c'est ça que je pensais.
2: Nos effectivement, fruits.
0: On pense à dessert pour fruits.
2: Ah.
0: Alors que c'est du cuir aussi. Hein.
2: Voilà.
0: Hein, souvent, on le met à la fin.
2: Voilà.
0: Hein, et certains n'aiment pas ce genre de dessert, mais préfèrent des glaces ou des choses comme ça.
2: Mm-hmm.
0: Et ça me fait penser ce matin même, le petit déjeuner que j'ai pris, ce sont des flocons d'avoine, du miel.
2: Oui.
0: Et de bananes. Donc voilà, vous savez tous mes secrets maintenant. Voilà.
2: Mais moi ce matin, j'ai eu ma sapotille de mon jardin.
0: Oui.
2: J'ai eu l'abricot de mon jardin, ma goyave de mon jardin, d'accord. Et j'ai rajouté une petite mandarine pour la vitamine C, une petite mandarine que j'ai prise, et ma cassave coco que j'ai pas eu le temps de manger dans la voiture parce que j'ai fallu coco. Je cours pour venir ici. Mais voilà mon petit déjeuner du matin. Les fruits de saison.
0: C'est pas mal. C'est pas mal la cassave, le matin. Hein.
2: Oui.
0: Faudrait que j'essaie ça. Hein. Mmh. Ouais,
2: et si
0: ça.
2: Tu as aussi, là, tu peux mettre la farine de coco dans ta boisson lactée. Ça, c'est du lait. Si c'est boisson végétale, tu mets la farine de coco. Oh, c'est délicieux. Ça remplit bien. Ça tient bien.
1: Alors, en termes de farine de coco,
2: oui.
1: Il y a quelque chose qu'on pourrait faire. Quand, par exemple, on râpe le coco.
2: Oui.
1: Il nous reste là ce qu'on appelle la pâche.
2: Oui.
1: On l'a râpé pour pouvoir faire de la confiture de coco, des granulats de coco, et pour extraire le lait, la pâche qui reste.
2: Oui.
1: Mais c'est la farine de coco.
2: Oui.
1: Qu'on ne jette pas, mais on l'utilise comme farine de coco. On l'utilise dans les... mais non, il n'y a pas de recette aujourd'hui. On va vous donner ça après. Parce que on est dans le tout pas GTI qui est sa vie. Voilà. On ne jette rien.
2: Voilà.
1: Dans mon congélateur, j'ai un sac que j'ai conservé. Et au fur et à mesure, je prends, je mets dans mes sauces, je mets dans mes tartes.
0: Là, ça avait l'air qu'à monter. Tout qui est ouvert.
2: Et là, bon, faut dire bon.
0: Il faut dire
1: exactement. Donc, vous voyez qu'on a un long chemin à parcourir, une belle aventure à vivre. Hein?
2: J'espère.
1: Alors, Christelle,
2: maintenant le point que tout le monde attend, il sera donné après le moment de la pause.

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0: Salutations à tous les auditeurs. Merci de vous connecter une fois de plus. Nous revenons juste après la pause sur notre fréquence Méga FM 88.9 et au numéro 23 17 11 05 90 23 17 11. Vous pourrez nous appeler en direct avec cette belle émission culinaire. Nous sommes en présence des trois mousquetaires. Il y a Patricia, il y a Christelle.
1: Hello.
0: Et il y a, moi, Gilles, avec vous pour ces belles émissions.
2: Alors, oui, Christelle.
1: Oui.
2: Tu nous as laissé un moment. Tu avais commencé à nous faire partager.
1: Oui.
2: Des pépites.
1: Oui.
2: Tu as commencé par la pépite. Boire de l'eau.
1: Oui.
2: La deuxième pépite.
1: Oui.
2: Aller se balader un peu, un quart d'heure.
0: 15 oui. minutes, c'est ça?
2: 15 mmh. minutes, oui, au soleil.
1: Mmh.
2: Des fois, les grandes personnes nous disaient pieds nus dans la terre mmh. ou dans l'herbe mmh. avec l'eau de la rosée.
1: Mmh.
2: On va peut-être devoir chercher pourquoi.
1: Oui.
2: La troisième pépite, c'était quoi?
0: Alors, il y avait la notion, on a parlé de petit déjeuner effectivement avec Kassav, d'avoir un bon petit déjeuner le matin.
1: Ok. Si. Ensuite, le cru, manger le cru.
2: On avant. Avait eu la quatrième pépite où il fallait qu'on commence à manger
1: le cru avant
2: le déjeuner.
0: On a parlé des fruits hein, aussi, hein, fruits. C'est ça qui peuvent être dans le cru et ça.
2: Ça peut être fruits et légumes.
1: Oui, oui, toujours. Le cru avant.
2: Alors, est-ce que tu es prête à nous donner la cinquième pépite?
1: Oui, cinquième pépite que tout le monde attend, qu'on en a déjà parlé. Boire pendant le repas. Il ne faut pas boire
2: mais
1: pendant.
2: C'est, mais Christelle...
1: Mm-hmm, je te vois venir.
2: Je t'écoute. On a besoin de faire descendre ce qu'on avale.
1: Oui.
2: Et l'eau permet de faire descendre.
0: Quand c'est de l'eau, hein, parce que la plupart du temps, c'est
2: autre chose.
0: C'est autre chose.
1: Hein. Ah bon?
2: Ben, le liquide permet de faire descendre.
1: Mais qu'est-ce qui fait descendre le repas bien mastiqué au niveau de l'estomac? Est-ce que c'est de l'eau?
2: C'est ce qu'on dit.
1: Ah.
2: C'est ce qu'on a l'impression aussi.
1: C'est l'impression. Ce qui permet à mes aliments mastiqués de bien descendre, c'est ma salive.
2: Explique.
1: Ma salive, c'est mon eau.
2: Explique-moi.
1: Quand je mâche suffisamment mes aliments et convenablement, je n'ai pas besoin d'eau pour faire descendre. Maintenant, si j'avale le repas, comme on aime faire ça aux Antilles, nous avaler, manger là, nous presser, on n'a même pas le temps de mâcher, c'est... On n'a pas le temps. Donc, c'est normal qu'à un moment, le mortier nécessite un peu d'eau. Il faut rajouter de l'eau ciment parce que...
0: Il faut demander.
1: Tu vois un peu?
2: Yes, yes.
1: Si tu prends le temps de mâcher tes aliments, je ne te dis pas de prendre 50 ans, mais si tu prends le temps de mâcher suffisamment, je n'ai pas besoin de boire pendant le repas. Maintenant, on peut, il y a d'autres, les pipites qu'on peut donner après celle-là. Je peux boire

0: 30 minutes avant ou une heure, deux heures après.
1: D'accord.
0: Pas tout de suite après, parce qu'une fois que j'ai fini ma dernière...
1: La digestion commence.
0: Tout de suite. Dès que j'ai déposé ma fourchette, j'ai plus de mastication, ma digestion commence. Donc, j'ai pas besoin de donner d'eau. Je vais faire encore une deuxième toilette, je vais laver. Si je prends de l'eau, je lave. Je prends un exemple, j'aime prendre cet exemple-là. Quand je fais du mortier pour enduire un mur...
1: Une façade, ouais.
0: Voilà, j'ai mis la quantité d'eau qu'il faille pour que le mortier soit suffisamment consistant pour pouvoir tenir sur la façade. Mm-hmm. Mais si je rajoute trop d'eau, est-ce que le mortier... Maintenant, le mortier sera liquide. Mm-hmm. Donc, il ne faut pas mettre trop d'eau. Il y a des proportions bien précises pour... Donc, j'ai envie de boire. Je bois 30 minutes, une heure avant. Et après, deux heures après mon repas, je peux commencer à boire parce que ma digestion est déjà en train d'être...
2: C'est très important, chers auditeurs, puisque c'est une pratique qui abîme au fur et à mesure le système digestif. Mmh. Important de véritablement prendre le temps de mastiquer. Prenez votre temps, donnez du temps au temps.
1: Oui. Et quand on prend ce temps-là pour mastiquer, il semblerait qu'on aura tellement bien mastiqué qu'on n'aura même pas besoin d'avaler.
2: C'est ça. C'est ça.
1: Tout glisse et va dans les organes où il faut pour pouvoir nous nourrir.
0: Toujours.
2: On dit que je suis un mangeur lent.
0: Moi aussi. C'est-à-dire,
2: si on est à table,
0: oui.
2: Je finis toujours le dernier.
0: Pareil.
2: Chaque fois, pareil. J'étais obligé de prendre moins pour permettre effectivement aux autres d'aller au bon rythme. Hein. Je ne sais pas si vous êtes comme ça, chers auditeurs.
0: Oui,
2: je suis
0: comme ça. Moi aussi. Ouais. J'arrive pas à manger vite parce que si je mange trop vite, après, je ne me sens pas bien. J'ai comme si je sens une gêne au niveau de la gorge, mais je prends le temps de mastiquer, de bien mastiquer. Ça va, hein.
2: C'est ça,
0: j'ai pas
2: exactement,
0: envie de boire.
2: Ça se passe bien.
1: Donc, le résumé de cette pépite-là,
0: oui.
1: C'est de boire de l'eau en dehors des repas.
0: Toujours. Et comme je bois, si je suis mon planning de boire de l'eau, j'ai commencé le matin à 100 ml, je continue, je vois ma bouteille, je bois, arrive au repas, j'ai pas envie de boire, je mange, parce que j'ai bu la quantité d'eau nécessaire. Je peux pas encore boire pour, ça va me faire le ventre, j'aurai un ventre super gonflé. Gonflé, je vais me sentir, ouais, y'a pas manger encore, maman, ventre là plein. Plein avec quoi? De l'eau. On n'a pas mangé la quantité nécessaire à ce dont moi j'ai besoin. Un agriculteur a besoin d'une quantité, une infirmière a besoin d'une quantité, un collégien. Chacun a une quantité. Oui, il y a une tranche d'âge. La personne âgée ne va pas manger ce qu'elle mangeait lorsqu'elle était plus jeune. Les quantités diminuent un peu.
2: Adapter.
0: Adapter.
2: Hein. Apprendre à adapter, c'est la chose la plus difficile des fois. Hein. Apprendre à adapter par rapport aux besoins que nous avons.
0: Voilà. Donc tu n'as pas besoin de boire pendant le repas.
1: D'accord.
0: Et éviter tant qu'on peut les boissons sucrées, les boissons gazeuses. Évitons, s'il vous plaît. Je ne dis pas de ne pas en boire, mais si on peut les éviter. Juste une parenthèse, ma belle-mère, elle a 90 ans.
2: Bel âge.
0: Elle n'a jamais bu depuis que je suis mariée. Ça fait quoi? Ça fait 16 ans que je suis mariée. Et je ne l'ai jamais vue boire du jus autre que ce qu'elle prépare elle-même chez elle. Mmh. Je vous dis, quand vous la voyez, vous ne lui donnez pas 90 ans.
2: Ça donne une leçon, ça. Hein?
0: Oui, ça m'a donné une claque de chez claque. Elle m'envoie faire des courses, mais je n'ai jamais ramené chez ma belle-mère ni une boisson gazeuse, ni une boisson brique.
2: Soda ou...
0: Jamais.
2: Ouais, je vois.
0: Elle fait son jus, elle fait ses affaires. Elle met très peu de sucre et ensuite elle me donne ma bouteille et on boit. Franchement, je me dis, ça c'est magnifique.
1: D'accord.
0: On peut essayer cela.
1: On peut essayer. Mastiquer.
0: Mastiquer
1: jusqu'à
0: bien.
1: Ce qu'il n'y ait rien dans la bouche et ça descend
0: avaler.
1: Tout seul.
0: Tout seul.
1: D'accord.
0: Ok. C'est bon.
1: On va essayer ça.
0: On va essayer.
2: On va essayer.
0: Ouais.
2: Hein.
0: On essaie. On ne demande pas de faire tout de suite aujourd'hui. Mm-mm. Non, on essaie. Chaque jour, on prend une pépite. On ne prend pas toutes les pépites d'un seul coup parce qu'on va vite se dire un pépé encore. Bon, c'est chaque jour, une semaine. S'il nous faut une semaine pour, je prends la semaine pour comprendre et intégrer la pépite.
1: D'accord.
0: Ok. C'est bon. Ensuite, bon, quand j'ai fini de travailler, je rentre chez moi. D'accord. Une fois que j'ai pris mon dîner, je prends mon dîner à 18 heures. Pourquoi 18 heures? Parce que j'ai 3 heures, 2 heures de digestion. Si je fais 18, 19 heures, au plus tard 21 heures, ma digestion est terminée. Je peux aller me coucher.
2: Ça dépend aussi des plats ou c'est, on peut dire, 2-3 heures en général?
0: 2-3 heures.
2: Ou si on prend un repas bien costaud ou difficile.
1: Déjà, rappelle-toi, Gilles, que nous prenons un repas de mendiant le soir.
0: Très bien. Mmh.
1: Donc il ne peut pas être plus consistant.
2: Donc il ne peut pas être costaud.
1: Non.
2: Ça veut dire quoi un repas de mendiant? En termes de quantité, ça veut dire quoi, oui.
0: Parce que bien souvent, de me dire, excuse-moi Patricia, bien souvent j'entends mon père, il aimait dire ça, on pas manger à midi.
1: On dit, rattraper-moi.
0: On dit, quand on rattrape quoi, midi, j'ai passé, nous, j'ai, il y a 20h, midi, pas là encore. Donc, tu ne peux pas me dire que tu rattrapes le repas du midi, le soir, à 18h, 19h, tu manges du riz, des haricots, avec de la viande ou du porc. Non, ça fait trop pour la soirée. Ça fait trop. Manger comme un mendiant, ça veut dire quoi? Manger comme un mendiant. Une tranche de pain, une petite salade, un petit thé.
2: Peut-être pas du tout. Parce que
1: ou aussi, pas du tout. Bah, la plupart du temps, je ne dîne pas.
0: Pas un TP.
2: Avec nos recommandations, bien sûr, médicales.
0: Oui, tout à fait. S'il y a une recommandation médicale, il n'y a pas de souci. Mais ne pas manger une assiette du midi, la mettre le soir, non. Parce que quand je mange mon assiette, je sors du travail, il est déjà chez moi, 19h, le temps de m'asseoir. Et on a souvent tendance à manger devant la télé, chose qu'il ne fallait pas faire. C'est pas recommandé parce qu'on mange tellement qu'on
2: devant
0: ne voit pas les quantités qu'on
2: le
0: a.
2: Portable.
0: Que non plus. Je suis à table et je mange. Je ne mange pas dans mes mains ou debout. Je suis à table et je mange. Et ça serait bien de manger en famille, c'est encore meilleur. Mm-hmm. D'accord? Maintenant, quand je mange à 20h, tout de suite après, je vais me coucher. Mais pendant la nuit, mon estomac continue à faire la digestion. Donc,
1: cauchemar.
0: Je dors très mal. Je me réveille fatiguée et j'ai la bouche remplie de c'est pâteux, on va dire, la bouche, ouais, c'est pas la bouche,
2: c'est bizarre, comme ça.
0: La mer. Et la laine aussi, la laine est très forte parce que je suis allée me coucher, donc je suis en position allongée, donc tout ça fait allongé alors que je devais normalement en mouvement pour que ma digestion se fasse rapidement.
1: Mm-hmm. D'accord.
0: C'est important.
1: Ok.
0: C'est bon?
1: D'accord.
2: C'est important, ça.
0: Pas de questions? Ça va pour vous?
2: Je crois que c'est bon. Hein. Je sais que les auditeurs sont impatients aussi de réagir, mais ça viendra.
0: OK. Et une fois que j'ai pris mon repas, une fois que la digestion est terminée, je m'en vais me coucher pour pouvoir profiter de mes 7 à, pour certains, ils veulent 8 heures de sommeil, comme vous le voulez. Ne pas attendre, ne pas aller devant la télé pour te dire « je vais m'endormir devant la télé ». Oui, on va s'endormir devant la télé après. Arriver sur le lit, c'est fini. Mm-hmm. Non. Évitez de mettre la télé dans la chambre aussi. La chambre est faite pour dormir.
1: Mais je peux vouloir...
0: Oui, dis-moi. Vas-y. Ne te gêne pas. Nous sommes entre nous. Tu peux vouloir...
1: On a tous nos téléphones. Mm-hmm. Je peux vouloir regarder une dernière chose, un dernier message... sur mon téléphone, répondre dans mon lit.
0: Une fois que tu es dans le lit, c'est pour dormir.
2: Ne me dis pas de téléphone dans les chambres.
0: Pas de téléphone dans les chambres.
2: Bon, chers auditeurs, vous avez entendu, hein, dès maintenant, dès ce soir, pas de téléphone dans les chambres.
0: La chambre, elle doit avoir une seule fonction. Enfin.
1: Oui, d'accord.
0: Tu as compris. Mm-hmm. On dort dans la chambre, et pour les personnes mariées ou les personnes en couple, mais on dort dans la chambre. Je ne vais pas prendre mon portable pour regarder un dernier message.
2: Lorsqu'on a mangé, on a déjeuné, ou si, lorsque les personnes veulent déjeuner, combien de temps qu'elles doivent ou qu'elles devraient laisser avant de pouvoir se coucher? Est-ce qu'il y a une activité? Tu disais que
0: non,
2: faut marcher.
0: Pas d'activité. Si je fais une activité le soir, c'est vraiment 2 à 3 heures avant que j'aille me coucher. Parce que si j'avais fait une activité à 18h, disons à 20h, et j'allais me coucher à 20h30, non, c'est pas, non. Je serais hyper
2: actif. Les matchs de football, les footballeurs du soir,
0: quelque chose qui me détend. Je peux rester alors assise. Si je veux marcher, je dis entre 17h et 18h pour marcher. Il n'y a pas de souci.
2: Donc le sport n'est pas recommandé.
0: Non.
2: Parce que ça,
0: on va dormir.
2: Ça empêche de dormir.
0: Les gars, on va dormir. On va pas se battre sous le lit. Et même s'il y a un combat de catch sur le lit, on n'a pas besoin de dire pour avoir un sport. Non, on va dormir. Donc je me prépare pour dormir. Je dois tout mettre de côté. Et ensuite, au matin, je me réveille, je regarde ce qui s'est passé pendant la nuit. Et voilà, la vie continue. Faut pas se prendre, se dire, ouais, il faut absolument que j'ai mon portable, que je regarde le dernier message. Non, le message peut attendre. Si c'est vital, on va m'appeler. Je vais gérer, mais si c'est pas, c'est un message. Voilà.
2: Donc c'est la gestion, je vois qu'il faut la notion de gérer.
0: Et d'effort.
2: Et de manager aussi.
0: Et d'effort. Il y a toute une question d'effort. Je veux, je me donne les moyens pour.
1: Alors, à savoir que, de toute façon, tout ce qu'on commence nous demande beaucoup plus d'effort et d'énergie. Et à force de continuer,
0: ça deviendrait une habitude.
1: Ça devient une habitude et qui devient automatique, quoi.
0: Tout à fait.
2: D'accord. Ce sont des pépites d'or, hein. C'est des pépites, carrément des pépites d'or.
1: Très précieuses.
0: J'espère. Bah, il faut qu'elles deviennent le pilier, le fondement de notre santé, de notre vie. Vous verrez qu'avec ça seulement, j'évite l'hypertension, j'évite les maladies cardiovasculaires, j'évite l'obésité et j'évite tout ce qui s'ensuit.
2: Ça fait déjà pas mal. Ce sont des maladies qui sont vraiment post-modernes, on va dire.
0: Oui. Et je peux vous assurer qu'en Guadeloupe, nous sommes au niveau hypertension, au niveau de diabète, au niveau de maladies cardiovasculaires et d'obésité.
1: Hélas,
0: nous sommes une île, mais nous, franchement, le nombre de patients, quand je vois certains services, je vois l'âge aussi de ces personnes couchées. Je me dis, quand j'ai un patient qui est arrivé, qui est 18 ans, 19 ans, tu es déjà hypertendu ou tu es déjà insuffisance rénale, tu te fais dialyser, je me dis, oh, il y en a raté quelque chose.
1: Il y a quelque chose à faire.
2: C'est pour ça
1: raison pour laquelle nous sommes là, Gilles.
2: C'est
1: pour ça que nous sommes là, pour pouvoir vous accompagner dans un mieux-être, parce qu'on a à cœur votre santé. On a à cœur que notre Guadeloupe, notre beau papillon, renaisse de ses cendres, parce que on est en train d'être enterré vivant.
0: Tout à fait. Vraiment enterré vivant. Et le plus souvent, quand je veux déclencher quelque chose chez quelqu'un, je ne veux pas m'imposer, mais je dis, il n'y a pas de souci. Va faire un tour au CHU. Service de cardio au 5e, service de neuro en face au 5e, les enfants pédiatrie à Palais-Royal. Descends ensuite au sous-sol, tu as l'oncologie. En haut, tu as la néphro et l'hémodialyse. Tu vas voir un petit peu.
1: Est-ce que c'est ce que tu veux pour ta vie?
0: Voilà. Et on va me dire, ouais, après la mort, c'est Tibet. Oui, bien, je suis d'accord.
1: Mais
0: j'entends
1: avant.
0: Tout cela, mais avant. D'accord.
2: Donc, chers auditeurs, vous entendez cet appel à véritablement prendre soin de votre santé. C'est la chose que vous avez qui doit être chérie, protégée au maximum de vos possibilités.
0: Oui.
2: N'attendez pas sur d'autres personnes pour prendre soin de votre santé.
0: Tout à fait.
2: Hein? Préservez-la.
0: C'est un cadeau extraordinaire. Et je puis vous dire, je n'irai pas jusqu'à dire qu'on ne va pas tomber malade. Nous avons des maladies héréditaires. Moi, j'ai mes maladies héréditaires, d'accord. Je suis ce régime-là, mais j'ai des maladies que j'ai héritées de ma famille. Mais je soigne. Ce n'est pas parce que mon père était comme ça que je me dois de devenir comme lui. On aime trop dire ça. Ah, en famille, moi, il était diabétique. Alors, parce que le diabétique, non, je dois faire en sorte de ne pas devenir diabétique.
1: Prévention primaire.
0: Prévention. Je dois faire attention. Ah oui, mon père a eu un cancer. Oui, mais je dois faire en sorte de ne pas arriver
1: d'autant
0: à cela.
1: D'autant plus que c'est déjà dans la famille.
0: Oui.
1: Donc, il faut qu'on soit veillatif.
0: Voilà.
1: Et mettre les choses en place pour ne pas arriver à ce stade.
0: Voilà.
1: Voilà.
0: D'accord.
1: Et Christelle, tu as encore des pépites à nous donner?
2: Oui, ça peut être
0: J'ai fini avec les pépites pour le moment.
1: Tu as fini?
0: Oui, je vous ai donné les plus belles, les plus grosses pépites.
2: C'était pas mal.
0: Et maintenant, si vous voulez des pépites au niveau des produits, comment dire ça, nos produits locaux, l'igname, la madère, je peux vous en dire quelques mots, pas long, parce que lorsqu'on va préparer certaines
2: recettes ou...
0: Patricia se fera un plaisir de vous donner plus d'informations. Mais je me suis rendu compte, et on discutait tout tantôt avant de commencer, je me suis rendu compte que tout ce qui est en Guadeloupe a parlé de madère, igname,
1: patate,
0: banane plantain, manioc, tous ces féculents, légumes, comme vous voulez les appeler, contiennent des antioxydants.
1: Puissant.
0: Et sont tous très bons pour prévenir des maladies cardiovasculaires, prévenir des maladies neurologiques, et aussi très bons pour mon système immunitaire. Je me dis, mais c'est pas possible. Nous sommes en Guadeloupe dans un jardin d'Éden, mm-hmm. je le dis. Mm-hmm. Martinique, pareil. Guyane, pareil. Mm-hmm. Ce que nous avons chez nous, c'est ce qu'il nous faut pour nous. Mm-hmm. Ça veut dire que je vais partir vivre dans l'Hexagone, il y a des pommes, je mange des pommes.
1: Exact.
0: Mais je ne plante pas de pommes en Guadeloupe. Je n'en ai pas besoin. J'ai besoin de quoi? Des fruits de saison.
1: Mango. Et,
0: mango. Actuellement, nous avons les mangues, nous avons citerre, potimoi, j'ai guayave, et très bientôt, l'avocat qui sort.
1: Ah ouais.
0: Attention. Ouais. Donc, ce sont des choses, des légumes, des fruits que Dieu met à notre disposition pour profiter de ces fruits. On a plutôt tendance à dire, on va acheter ce qui vient de l'extérieur.
2: C'est un réflexe.
0: C'est un réflexe parce qu'on dit c'est moins cher, c'est goûteux. C'est... Oui, c'est goûteux. Mais est-ce que ça fait du bon? Allez, est-ce que ça nous apporte quoi? C'est pas pour... C'est juste un constat.
2: Oui, oui.
0: J'ai jamais vu un arbre qui porte des fruits de 1er janvier au 31 décembre. Des pommes, j'en vois tout le temps dans les supermarchés. Des pommes du 1er janvier au 31 décembre. Alors que nous avons des fruits en Guadeloupe, nous avons leur saison. La pomme a sa saison tout le temps. Est-ce que le pommier porte tout le temps? Si je fais des recherches sur Internet, je verrai qu'il y a une saison, le pommier donne des pommes. Mais nous avons dans les rayons des pommes toute l'année. Des poires toute l'année. Des raisins, et nous achetons alors que nos manguiers gratuitement donnent ce qu'il nous faut pour vivre sur ce territoire qu'est la Guadeloupe, la Martinique ou la Guyane ou ailleurs. Mm-hmm. Ce que j'ai chez moi, c'est ce qui est bon pour moi. Mm-hmm. Mm-hmm. Toute zeb qui a poussé à l'entour, 15 ans, moi, tout pied bois, c'est ça qui est bon pour médicaments, moi. Et je puis vous assurer. J'ai un problème ma belle-mère avait un problème de fer, d'anémie. Pas d'anémie, de fer. Et devant chez elle, on n'a pas planté.
1: C'est
0: des
1: orties.
0: Orties.
1: Ah ouais, des orties.
0: Mais on n'a pas planté. Et pourtant, je me dis, mais médicaments là. Mm-hmm. Médicaments, nous, qu'a poussé au Wakazan, nous.
1: Et propre à chacun.
0: Propre à chacun.
1: Propre à chaque demeure.
0: Oui.
1: Ouais.
0: Tu ne verras pas les mêmes herbes devant chaque maison. Mm-hmm. Chaque maison devant a une petite partie de plantes médicinales qui lui est propre.
2: Ça nous appelle à pouvoir nous-mêmes prendre soin de notre santé aussi, hein, cultivant certains nombres de plantes qui vont aussi être adaptées à nos propres besoins.
0: Voilà.
2: Hein, donc, il est bon que les auditeurs recherchent quels sont vos besoins et aussi se connectent avec nous sur Méga FM 88.9. Méga FM 88.9, vous êtes sur la bonne radio où nous parlons d'émissions culinaires et de belles choses aussi en réserve pour vous.
0: Et le numéro de téléphone pour nous joindre?
2: 05 90
0: 23 17 11.

0: Bonjour encore une fois aux auditeurs sur Méga FM, la fréquence 88.9. 88.9, vous êtes sur la meilleure des radios. Merci d'être connecté avec nous. Nous sommes en présence des trois mousquetaires, comme on les appelle, de la cuisine et des recettes. Et nous sommes en train de repenser à ce que nous avions fait juste avant la pause.
1: Pépites qui ont été données pour pouvoir se maintenir en santé, 12 pépites, retenir au moins une pas par jour, mais si on peut faire une par semaine. J'espère que vous allez bien noter. Je vais reprendre rapidement, boire 2 litres d'eau par jour, marcher 15 minutes, ne pas boire, je donne dans le désordre, mais vraiment désolé, ne pas boire en mangeant, boire 30 minutes ou 1 heure avant et 1 à 2 heures après, manger du cru, toujours manger le fruit avant
0: Le repas,
1: le repas.
0: oui.
1: Pendant que j'y pense, ouais, une petite parenthèse pour cela. Si je veux prendre un dessert ou un fruit, j'ai deux fruits qui s'y apprêtent bien. L'ananas et la papaye, ce sont des fruits que je peux manger après le repas.
2: D'accord.
1: Nous verrons ça après.
2: Pas ça avant.
0: Oui,
1: la papaye et l'ananas, voilà les enzymes.
0: Intéressantes. Hein?
1: Tout à fait.
0: Oui.
1: Tandis que les autres fruits, je ne dois pas les prendre après le repas, ça ne me sert à rien. Les vitamines, je les prends avant. Pourquoi le cru? Le cru parce que j'ai un apport de vitamines conséquent. OK? Ensuite, j'ai dit qu'il faille dormir 7 à 8 heures, d'accord? Prendre son dernier repas 18 heures au plus tard, 19 heures pour pouvoir avoir une digestion correcte et dormir suffisamment.
2: Qui dure 2 à 3, qui dure 3 heures.
1: Voilà, il faut dormir, faire ses 7 heures.
2: Sans cauchemar.
1: Ou ses 8 heures de temps, oui. Ne pas me dire que 2 heures me suffisent et ensuite après je me lève pour aller travailler, c'est faux. À la longue, ceux qui dorment 2, 4 heures de temps, à la longue, on voit les répercussions sur le corps. Nous avons des personnes qui sont stressées. Le stress amène le cancer.
0: Un vieillissement accéléré aussi.
1: Et un vieillissement accéléré des cellules. C'est ça. OK? Donc, il me dit, ouais, il me faut que 2 heures pour dormir. Il y a un problème. Si j'ai que 2 heures, il me faut aller voir un spécialiste et en parler parce que c'est pas normal. Un bébé, même qui est un bébé, a besoin de ses 8 heures au début pour former ses organes. Donc, quand il naît, il continue à dormir et ça lui permet de continuer la formation de ses organes. Moi, je suis adulte, mais j'ai besoin de ces heures.
2: En fait, le sommeil nous régénère.
1: Il régénère. C'est la même chose. J'ai dit quand le bébé, c'est la même chose.
0: Donc, d'accord. Ne pas faire trop d'activité physique le soir,
1: non.
0: Tardivement.
1: Non.
0: Et pour ne pas aussi
1: avoir un sommeil
0: abîmer le cycle du sommeil.
1: Voilà.
0: C'est ça. Hein?
1: D'accord.
0: Ouais, ouais.
1: Et ensuite, qu'est-ce que j'ai dit d'autre? J'ai parlé de.
2: On avait dit qu'il fallait mastiquer, qu'on ne
1: oui,
2: pas
1: bien mastiquer,
2: bien voilà. Mastiquer pour que ça coule.
0: Donc sans soda, jus.
1: Et avoir un bon petit déjeuner le matin. Voilà. Profiter de bien manger le matin pour attaquer la journée et boire suffisamment. Enfin, je vais cesser de dire qu'il faille boire.
2: On va le répéter.
1: Boire,
2: tout le temps.
1: Boire et boire.
2: D'accord.
1: De l'eau.
2: Christelle,
1: dis-moi,
2: as-tu
1: Patricia.
2: Déjà bu ton eau aujourd'hui?
1: Oui, madame. J'ai bu mon eau ce matin. J'ai fait ma toilette matinale intérieure ce matin au réveil.
0: Avez-vous, chers auditeurs, pris aussi votre grand verre d'eau dès ce matin? Hein?
1: Et j'ai oublié ma bouteille dans la voiture parce que je suis arrivée tellement vite. Mais normalement, je devais avoir ma bouteille pour boire de l'eau aussi. Je dois boire.
0: Donc,
1: sur la journée.
0: Donc, marcher avec,
1: si
0: se promener avec,
1: si
0: aller
1: possible.
0: Au bureau avec.
1: Ne pas la laisser dans la voiture, parce que bien souvent, on a tendance à laisser la bouteille d'eau dans la voiture. Et c'est pas bon. Il y a le soleil toute la journée. Après, on boit cette
2: même
1: eau-là.
2: Même si le sommeil n'est pas direct, il y a la réverbération.
1: Voilà. Et après, on boit cette eau-là. L'eau, est quelquefois, elle est chaude. Elle n'est pas à la température ambiante. Elle est à la température de la voiture. C'est pas bon. Donc, je dois avoir une sacoche pour garder mon eau à température ambiante. Pas glacée. Non. Température ambiante.
2: D'accord.
1: OK. C'est bon?
2: On est bon.
0: On est bon.
1: OK. Ensuite, maintenant, au niveau des produits locaux, comme j'ai dit, l'igname, la patate, le frit à pain, j'ai remarqué que le frit à pain, enfin, tous, vous allez voir, hein, ils contiennent du potassium, du calcium et des fibres, en majeure partie. Le potassium, c'est bon pourquoi?
0: Bon, on dit que c'est tout le système aussi de fonctionnement avec le cœur.
1: Très bien. Donc, j'ai besoin du potassium pour mon cœur. J'ai besoin du calcium, pourquoi?
2: Mes os.
1: Et j'ai besoin des fibres, pourquoi?
0: Eh bien, digestion.
1: Donc, voilà. Tout cela. Eh bien, la madère en contient. Le fruit à pain en contient. L'igname en contient. La banane jaune en contient. Le manioc en contient. Vous vous rendez compte?
0: Donc, tout a été équipé. On a tout ce qu'il faut. Hein?
1: Oui.
2: Pour moi, les fibres, c'est des filaments qu'on voit dans ces racines-là.
1: Mm-hmm.
2: J'ai appris aussi que l'avocat a des fibres.
1: Oui.
2: Ça ne paraît pas.
1: Non, ça ne paraît pas. L'avocat, par contre, on aura le temps de s'arrêter dessus parce que si on vous dit qu'il y a des...
0: Il y a des recettes, il y a des choses en réserve, il y a des connaissances.
1: Oui. Il y a du jus d'avocat.
2: C'est parfait.
0: Ah, ça, je ne savais pas.
2: C'est très bon.
0: Je ne sais pas si les auditeurs...
1: C'est délicieux.
2: C'est très bon.
0: J'ai déjà
2: c'est
0: goûté de la glace.
1: Oui.
0: Des glaces d'avocat,
1: oui.
0: Mais...
1: Le jus d'avocat.
0: Là, vous me surprenez.
2: Nous sommes là pour vous surprendre, chers auditeurs.
1: Oui, nous allons découvrir parce qu'il faut qu'on voit notre...
2: Richesse
1: et aussi notre patrimoine culinaire autrement.
2: C'est ça.
1: D'accord. Ne pas dire qu'il n'y a que la morue, diri, colombo, machin, et diri, pois rouge. Non, il y a autre chose en Guadeloupe qui
0: Donc, chers auditeurs, préparez-vous puisque nous avons des surprises pour vous.
1: Oui.
0: En réserve avec du jus d'avocat et autres.
1: Oui.
2: Mais d'ailleurs.
1: Il y en a plein.
2: Si vous pouvez arriver à la radio Méga FM.
1: Oui.
2: Venez. Parce que nous avons un jus spécial que Christelle nous a concocté.
1: Là, un jus de quoi?
0: Je n'ai jamais entendu parler de ça.
1: Personne n'a entendu, mais on en parle sur les réseaux. On en parle. J'ai dit, je vais essayer. Et parce que j'ai l'implanté devant, quand vous venez chez moi, vous voyez, il est super beau. Je regardais l'arbre. Je dis, mais Seigneur, l'arbre est beau. C'est vrai, il y a de très belles fleurs. Mais qu'est-ce qu'on peut faire avec? Et je me suis assise et j'ai cherché sur YouTube, j'ai cherché sur les réseaux et je me suis dit, il faut que je trouve ce qu'on peut faire avec. Et j'ai découvert qu'on faisait du jus avec. Mais je vais parler du bougainvillier.
2: Ah ouais.
1: Fait du jus de bougainvillier, c'est comme la groseille. Par contre, j'ai pris les feuilles roses et les feuilles violettes, on peut pas le blanc. Le blanc, c'est pas la peine. Donc, c'est comme pour groseille, j'ai pris une belle...
2: Tu es déjà en train de nous donner une recette, là,
1: oui,
2: Christelle?
1: Oui, on y va. Ah oui, moi, c'est une passion, la cuisine. Je ne vous mens pas. C'est là, c'est... Je vais vous montrer. Voilà le jus de groseille. Voyez la couleur.
0: Chers auditeurs, si vous pouviez voir cette belle bouteille un peu rosée.
2: Du jus de bougainvillier.
0: Jus de bougainvillier.
1: D'accord. Alors, je prends les feuilles. Je les lave bien.
2: Les feuilles ou les fleurs?
1: Les fleurs, sorry, les fleurs.
2: Par contre,
1: oui.
2: Attention.
1: Dis-moi.
2: Les fleurs ne sont pas les fleurs concernant le bougainvillier.
1: Oui.
2: Ce qui est de couleur, ce sont des feuilles.
1: Oui.
2: La fleur, c'est toute petite. Elle est à l'intérieur.
1: Elle est
2: blanche en général.
1: Merci.
2: Donc, quand nous parlons de fleurs de bougainvillier, en parlant de ce qui est coloré là, ce sont des feuilles colorées.
1: Tout à fait.
0: Il y a des merveilles ici.
1: Bravo. Super, super. Alors je vois les feuilles colorées. Et quelquefois je peux enlever les fleurs ou je laisse carrément. Mm-hmm. Je me dis bon, je vais pas m'embêter si c'est. Je prends, je lave bien, je mets à bouillir comme pour le groseille et je rajoute quelque chose de plus. Je rajoute de la citronnelle pour donner un petit goût. La citronnelle donne un petit goût de fraîcheur.
2: D'accord.
1: À nos jus, à nos boissons.
0: Tu mets combien de feuilles à peu près?
1: Je prends
2: deux poignées.
1: Non, je prends deux tiges.
0: Deux tiges.
1: Deux feuilles, on va dire des feuilles.
2: Tu parles de citronnelle.
1: Citronnelle.
2: Mais pour le bougainvillier.
1: Je mets une bonne quantité. Ça veut dire je j'ai pas de quantité précise. Vous dire 100 grammes, 200 grammes. Non, c'est en fonction de la marmite que j'ai devant moi, le faitour. Je veux faire une grande quantité. Je prends suffisamment de feuilles.
0: Pourquoi je pense à chaque fois que tu me parles de bougainvillier à groseille? Ça me fait penser un peu à la préparation de groseille, mais je ne sais pas si c'est la même.
1: Non, oui, c'est la même préparation, mais c'est pas la même.
2: Les mêmes ingrédients.
1: On m'a dit pas les mêmes ingrédients, mais c'est pas de la même famille parce que tu as la famille des hibiscus. Le groseille fait partie de cette famille. Le bougainvillier fait pas partie de cette famille. C'est simplement une fleur ornementale, mais qui est riche aussi. Ensuite, je vous dis que j'ai fait des recherches sur le bougainvillier. Je sais même plus où est-ce que j'ai noté le bougainvillier. Oh là là, j'ai laissé à la maison. Mais je vais revenir avec.
0: Avec pas mal de propriétés.
1: Oui. C'est un diurétique. Je me souviens, c'est un diurétique. Ça permet d'éliminer, d'uriner convenablement. C'est un antibiotique puissant aussi.
0: Mm-hmm.
1: Et c'est bon aussi. Je pense, je me suis trompée. Je préfère dire que ces deux-là. Mais j'oublie les deux autres. Mais je sais que c'est un diurétique puissant. C'est comme pour la groseille. J'urine beaucoup. Quand je bois du jus de groseille, ça me permet de bien éliminer. Le jus de bougainvillier, boisson, pareil. C'est un diurétique et aussi c'est un antibiotique. intéressant.
2: Ah oui.
1: D'accord? Oui, oui, oui. Vous pouvez chercher. Si vous, chers auditeurs, vous avez la latitude, le droit de chercher, de revenir avec le complément si vous en avez d'autres. D'accord?
0: Tiens, si vous trouvez,
2: échange.
0: Et si vous trouvez quelque chose que nous ne connaissons pas sur le bougainvillier,
2: on est preneur.
1: 0590 23 17 11. Vous avez le droit de nous appeler, de nous dire, voilà. Alors, quand j'ai fait cela, j'ai fait bouillir, pardon, l'eau a bien bouilli. Vous allez voir que la feuille, elle se décolore. La feuille se décolore. Elle devient blanche. C'est-à-dire que j'ai récupéré
2: toutes les substances.
1: Des substances. Je laisse refroidir, je mets un peu de sucre, mais je ne mets pas beaucoup parce qu'avec la feuille de citronnelle, il faut savoir que si je veux sucrer mon jus, je peux mettre de la citronnelle, ça donne un autre goût au jus. Ou de la cannelle. De l'eau de cannelle. Si je veux pas mettre trop de sucre, de l'eau de cannelle aussi donne une saveur sucrée au jus.
0: Mais ça a du goût, hein. Est-ce que ça a du goût, ou c'est fade?
1: Ah, tu veux goûter maintenant? T'as envie de goûter, c'est ça que tu veux dire?
2: Non, on l'a fait.
0: On va.
2: Après l'effort, on aura le réconfort.
0: Oui, les auditeurs ont envie de venir à la radio, donc on va les mettre dans le suspense.
1: Ok. Donc voilà, c'est la recette.
2: On passe.
1: Donc, tu as fini, tu passes dans ton, on dit dans le tamim, on appelle ça un autre nom.
2: Passoire.
1: Non, chinois, c'est ça, les chinois.
2: Chinois.
1: Un peu, comme ça. Oui. Voilà, et je filtre mon jus. Une fois filtré, je mets en bouteille. J'ai mis une bouteille de plastique, mais c'est pas très recommandé. Je préfère les bouteilles en verre. Mm-hmm. D'accord? Les bouteilles en verre. Celle-là, j'ai fait rapidement. Je dois rester concentré sur les bonnes choses
2: pratiques,
1: à faire, les bonnes pratiques. Je veux pas que je me mette dans des délires à faire n'importe quoi. Mais normalement, c'est une bouteille en verre.
0: Oui.
1: Je conserve mon jus dans mes bouteilles en verre et je consomme frais. C'est-à-dire frais, ça veut pas dire glacé, ça veut pas dire hyper, hyper frais. C'est-à-dire, ça rafraîchit. Je suis assise dehors sur ma véranda. Je regarde la nature. Ben, j'ai mon petit verre de jus de bougainvillier à côté et je sirote ça au lieu de siroter un soda.
0: Oh, c'est un bon conseil, ça. Voilà. Voici une alternative. On va laisser le soda.
1: Oui. Quand vous allez goûter à tous ces jus, vous allez vous dire, mais, gars, tempête. Gars, embrasse mon paquet de boissons qui m'a mis pour goût. Là, il y a quelque chose.
2: Il y a du goût.
1: Oui.
2: Et de la santé.
1: Oui. Et c'est moi qui l'ai fait. Je n'ai mis aucun produit additif. Donc, c'est que, maintenant, faut pas que la main soit l'autre pour le sucre, hein. D'accord? Faut pas trop sucrer.
2: Je pense qu'il faudra qu'on fasse une émission spéciale sur le sucre. Ouais.
0: Maintenant, les auditeurs sont déjà avertis que nous allons aussi avoir des émissions spéciales. Avocat, bougainvillier, sur le sucre. Et donc, tout cela.
2: Peau de racine.
0: Peau de racine.
2: Ah, je vous vois faire beurk. Méfiez-vous.
1: En parlant de peau de racine, tu vois, si on parle du fruit à pain. C'est juste un truc, hein. Je vais pas rentrer dans les détails, mais le fruit à pain, quand j'épluche et tout, je lave mon fruit à pain, j'ai mon arbre planté. C'est un ami qui m'a planté cet arbre chez moi. Je suis contente, il me donne de bons petits fruits à pain. Et quand j'ai fini, j'ai bien lavé, j'épluche, la pelure, elle est là. Souvent, on jette, on donne au cabri. Ben non, on peut faire de la confiture avec la pelure.
0: De la confiture avec de la pelure.
1: De fruit à pain.
2: Et du potage aussi.
0: Je connaissais
1: aussi.
0: Le potage. Mais
1: le jus aussi.
0: Mais on parle aussi de faire du jus avec les feuilles aussi.
2: Avec les feuilles, oui.
1: La pelure aussi.
0: Donc ça ressemble au jus de citerre comme ça.
1: Voilà. Ouais. C'est quelque chose qui est extraordinaire. Il faut bien... J'ai pas un fruit à pain que j'ai acheté. C'est le mien ou celui du voisin. Je lave bien et je compte ma pelure, je fais avec.
0: Fruit à pain vert, pas mûr, hein?
1: Non, fruit à pain vert. Pas mûr.
2: Avec le mûr. Fruit à pain mûr, tu as des choses à faire. On va y venir.
1: Aïe, aïe, aïe.
0: Ça donne à la bouche, tout ça.
1: Fruit à pain, il y a beaucoup de choses à faire. C'est un fruit qu'on appelle ce fruit le fruit des dieux. Parce que dans tout, on fait beaucoup de choses avec son nom et dit fruit à pain. C'est comme c'est le pain. On fait du pain, on fait de la farine, on fait du chaud d'eau, on fait des crèmes, on fait des sorbets, on fait beaucoup de choses avec le fruit à pain. C'est un fruit qui est, on va dire, mon père, il aimait à dire, désolé, je fais référence à lui, je sais pas s'il m'écoute, salut papa. maman, j'ai fruit à pain, j'étais un cochon, j'ai mangé ça trop planté, jeune. On dit, ah bon, et gars, il a au dos bout. C'est qu'il fait du bien. Continuez à manger. Ma grand-mère, quand c'était la saison du fruit à pain,
2: Tout à fait, en toutes sauces.
1: Mon Dieu. En toutes sauces, avec paupier, avec viande, avec morue, avec poisson. Ma grand-mère nous donnait à manger ça, et je ne vous mens pas, j'aime le fruit à pain.
0: C'est assez nourrissant aussi.
1: Oh là là là là, le fruit à pain jaune, ça c'est mon préféré.
0: Ah bon?
1: Aïe, aïe, aïe, sucré.
0: Donc, il faut dire bon.
1: Donc, vous voyez, le fruit à pain lui-même, il a tout ça, potassium, calcium, fibre. Oui, on a dit participe aux des vitamines. Voilà, vitamine E, vitamine C, vitamine B6, l'acide folique. L'acide folique, c'est bon pour les femmes enceintes, pour les grossesses. Vous vous rendez compte, le fruit à pain, on a l'acide folique. On a aussi, c'est riche en oméga 3 et en oméga 6.
2: Antioxydant.
1: C'est antioxydant puissant, d'accord. Et en Guadeloupe, nous avons deux variétés. Maintenant, on passe à l'igname. On a aussi deux variétés, blanc ou jaune. C'est la même fiche technique. Potassium, calcium, fibres, antioxydants. Par contre, l'igname lutte contre le vieillissement cellulaire. Mm-hmm. D'accord? L'igname lutte contre le vieillissement cellulaire. L'igname contient des glucides pour le bon fonctionnement de mon organisme. Mm-hmm. Quand je dis glucides, ce n'est pas du sucre en quantité, mais des glucides pour le bon fonctionnement
0: de mon organisme. C'est important ça, pour le bon fonctionnement de l'organisme.
1: C'est riche en amidon. Et en vitamine B1, B6, et la vitamine B6 et B1, c'est bon pour le système nerveux.
2: Ouais.
1: C'est pour éviter tout ce qu'on appelle maladie neurologique.
2: Neurodégénérative. Parkinson, voilà, Alzheimer.
1: Voilà.
2: Et maladie
1: neurodégénérative. Okay. Ensuite, la patate douce. Patate douce, nous avons trois variétés. La blanche.
2: La jaune. Et la bordeaux.
1: Aïe, aïe, aïe. J'ai découvert la Bordeaux parce que c'est comme c'est
2: on
1: bon.
2: On l'appelle patate betterave.
1: Patate betterave.
0: On parle de patate douce. Dans ma tête, c'est je vois uniquement deux choses.
1: Dis-moi.
0: C'est bon.
2: Confiture patate.
0: Confiture patate et puis la version traditionnelle. Parce que la confiture patate, j'avais ma grand-mère qui m'en faisait.
1: Ça était bon.
0: Et c'était dans une grande jarre en verre. Et puis je peux vous dire que ça se terminait, mais je pensais que c'était les anges qui passaient.
1: Mais tu as confiture, tu as gâteau, tu as frites,
2: tu as farine aussi.
1: Avec la patate aussi, d'accord.
2: Il y a beaucoup. Et d'autres choses associées.
1: Et d'autres choses encore associées, d'accord. Nous le biterme. Ensuite, nous avons manioc, encore vitamine A, vitamine B, vitamine C, calcium, amidon, antioxydant et zinc.
2: La madère. Le zinc est bon pour la fertilité.
1: Très bon pour la fertilité. Mm-hmm. Manioc, c'est pour cette raison. C'est une parenthèse. Hein? Vous allez me dire, cher auditeur. Si vous voulez, une femme a un problème de fertilité, on conseille de manger. J'ai lu ça dans une revue médicale où on disait que le manioc est très recommandé aux personnes qui ont des problèmes de fertilité. Le manioc. Mm-hmm. Si on vous dit, faut manger l'eau manioc. Et j'ai lu dans cet article que le manioc contient justement le zinc qui est bon pour fertilité. Donc tu vois, tu l'as dit sans que... Mm-hmm. On se soit concerté. Donc, vous voyez, tout ce qu'on apporte comme information sont des informations qui sont
2: vérifiées, vérifiables.
1: Et vérifiables. D'accord? Madère, pareil, riche en fibres, vitamine B1, vitamine B2 et en amidon. Nous terminons avec la banane plantain. La banane plantain, c'est la vitamine B6. Comme on a dit tout à l'heure, B6, c'est pour le système nerveux. Potassium, ça diminue la banane plantain. Je dis la banane jaune chez nous. Diminue les risques des maladies cardiovasculaires et renforcement des os.
2: J'ai une question à te poser, oui. Christelle. Tu nous as dit tout à l'heure que nous sommes une forte population hypertendue, diabétique, uh-huh. insulinodépendante. Et tu es en train de nous dire qu'il faut manger patate, qu'il faut manger fille à pain, qu'il faut manger... Mais tu nous mets en difficulté là, Christelle.
1: Explique-toi comment je t'ai mis en difficulté.
2: Mais si je me mets à manger patate matin, midi et soir, tu nous as dit que c'est ton petit déjeuner. Donc on le prend au petit déjeuner, on le prend au déjeuner, on le prend au goûter.
1: Oui.
2: Nos parents, c'est ce qu'ils faisaient avant. Mm-hmm. Patate rôtie le matin, mm-hmm. ou quoi partir l'école, ou quoi rester chargé jusqu'à midi. Donc ça va faire monter le sucre.
1: Ah. Ça fait monter le sucre. Mm-hmm. Ce qui fait augmenter le sucre chez l'être humain, ce sont les apports. Ce qu'il y a dans la patate douce...
2: Quand tu dis apport, tu veux dire quoi?
1: Ils apportent ce que boisson gazeuse sucrée.
2: Ah, ce qu'on met à côté.
1: Voilà.
2: D'accord.
1: Il y a beaucoup de sucre dans le ketchup. D'accord. Il y a beaucoup de sucre. Le ketchup était utilisé. Pourquoi j'en parle? Le ketchup était utilisé pour, à l'époque, aux États-Unis, pour les viandes avariées. Lorsque la viande était avariée, le ketchup permettait de cacher
2: le goût pourri.
1: Le goût pourri. Donc, il y a tous ces apports-là que je mets dans mon corps qui me donnent du sucre. Et s'il faut regarder les étiquettes de tout ce que vous achetez,
0: les produits achetés,
1: vous verrez qu'on met du sucre, sucre dans des pâtes, on met du sucre dans du riz, on met du sucre dans tout. Parce que le sucre, c'est un moyen pour conserver, mais le sucre de la patate douce, c'est pas un sucre qui va me faire du mal, ni dans le jus de canne, ni dans la canne à sucre, ni dans la banane. Maintenant, je ne dis pas qu'il faille manger ça matin, midi et soir. Mm-hmm. Non.
2: Non. Modération. Tempérance.
1: Tu dois en mettre dans ton alimentation. Tu as la semaine. Mm-hmm. Il faut que dans la semaine, j'ai un plat où j'aurai des produits du terroir. Mm-hmm. Je ne dis pas de le manger matin, midi, soir. Non. C'est sûr qu'on, souvent, on entend que, ouais, entendre ça à la radio, faut me faire. Non! De temps en temps. Et petit à petit, ça deviendra une alimentation qui sera normale. Mm-hmm. L'insérer, éviter, si on mange le riz du lundi au dimanche, ben on va diminuer. On va dire, bon, le vendredi, je vais prendre des patates. Mm-hmm. Patates avec banane jaune. Le mardi, je peux prendre des ignames et des madères. Mais je ne dois pas manger du riz du lundi au vendredi, ni au dimanche.
0: C'est ça, c'est l'un des défis. Que l'on peut trouver, c'est comment équilibrer bien les repas, comment bien manger, et ça va vraiment aider les auditeurs.
1: Oui, ça va aider parce que si
0: comment bien se situer.
1: Oui, on va plus rapide. Pâtes, et oui, tu fais 105 minutes, zip, zip, zap, zap. En pénible, en pressé, oui, il n'y a pas de souci. Mais si cela devient, c'est un effort, on ne va pas arrêter de le dire, on va cesser de le dire. C'est un effort qu'il faille faire pour qu'on puisse se maintenir en santé. Ça ne vient pas comme cela. C'est pas Joséphine Ange Gardien, je claque des doigts. Non. C'est un effort qui vient de moi, je me dois de. Et je le fais. Et petit à petit, comme tu l'as dit, ça deviendra une habitude.
2: Mm-hmm. Alors, donc ces racines-là que tu as citées sont réputées pour être des aliments indice glycémique bas.
1: Très bien.
2: Ça veut dire que les consommer ne va pas faire monter notre sucre.
1: Non.
2: Au contraire, ça va nous équilibrer.
1: Tout à fait. D'accord. Il faut pas me dire, ouais, patate douce, c'est sucré, ma glycémie va monter. Si je prends une patate douce et que je mange une pomme de terre, l'indice glycémique de la pomme de terre est beaucoup plus élevé que la patate douce que j'ai à côté. D'accord. Raison pour laquelle les cyclistes, les sportifs, lorsqu'on veut leur donner, on leur donne à manger du riz, des pâtes, des féculents rapides.
0: Booster un peu.
1: Booster pour les booster. On ne va pas leur donner des ignames parce que ça ne va pas donner suffisamment. Eux, oui, ils en possèdent beaucoup plus. Donc la patate douce que j'ai à la maison et la pomme de terre que j'achète tous les jours, l'indice glycémique est beaucoup plus important chez la pomme de terre que la patate douce elle-même. Et pourtant, elle est sucrée.
2: D'où l'avantage pour nous de consommer local.
1: Consommer local.
2: C'est bon, dit bon.
1: Toujours.
0: C'est bon, dit bon.
1: C'est bon, dit bon. Mm-hmm. Et on a aussi, je vais vous donner quelques petites, pas des recettes, mais des petites choses rapides à faire. J'ai mangé des ignames, j'ai fait ignames, banane jaune et patate douce, disons. Et quand je mange mes féculents ou légumes ou ce que vous voulez, je ne dois pas manger le tubercule. Tubercule avec une protéine. Je me dois d'avoir mes deux morceaux d'igname, je dois accompagner avec des légumes. Ça veut dire que je peux avoir une giromonade, des haricots verts, du brocoli, d'accord? Quoi d'autre? Des carottes cuites. Et à côté, je mets ma protéine. Bien souvent, nous mangeons ziyam et viande. Ziyam et mori, ziyam et poisson. Ma grand-mère, elle faisait l'igname, mais elle peut être à côté du pourpier. Le pourpier qu'on ne voit plus maintenant, parce que, bon, on passe des produits désherbants, on passe du désherbant partout, on tue tout, on construit, on arrache tout. C'est ça qui est super. On arrache tout et après, on replante. On veut construire une maison, on arrache tout, et après on replante les mêmes arbres qu'on
0: les
1: a déracinés.
0: On ne replante même pas.
1: On ne replante même pas. Oui. Donc nous avons une perdition, on perd des perditions de nos feuillages qu'on avait. Le pourpier, on le retrouve très, très, très difficilement. Donc elle faisait fruit à pain, pourpier et morue. Voilà, c'est ce qu'il faut toujours associer. Le tubercule avec un légume. Mm-hmm. Ne d'accord. jamais manger sans légumes. D'accord?
2: Alors. Légumes cuits ou crus?
1: Légumes cuits ou crus, c'est comme tu veux. Ça, c'est selon ta convenance, je ne vais pas dire. Non, je ne vais pas être arbitraire ni dire que c'est ça. Non. Tu aimes, tu peux manger. Tu peux manger ton. Comment on appelle ça? Le giromont. D'accord? Tu peux râper. Tu peux prendre en salade mm-hmm. en entrée. Mm-hmm. Maintenant, si tu as pris l'entrée déjà en salade, ce que tu as pris cru, tu dois maintenant le mettre en. Tu dois mettre cru. Il ne faut pas mettre les deux crus ensemble. Il ne faut pas mettre légumes.
0: Et varier.
1: Il faut varier
0: un petit peu.
1: J'ai du cru et j'ai du cuit. Il mm-hmm. ne faut pas qu'il y ait du cru dans mon cuit. Le cru, je le mange avant.
2: D'accord. Okay.
1: Je ne mange pas le cru pendant que je mange du cuit. OK?
2: D'accord.
1: Si je veux manger mon giromon râpé, je mange ça au début dans ma salade. Mm-hmm. Il y a la salade de prune de citerre, la salade de coco. Mm-hmm. Je râpe mon coco, c'est une salade aussi avec.
2: Aussi.
1: D'accord? Et on parle du giromon, je râpe tout ça, je mange ça au début avec une bonne vinaigrette.
2: Yes.
1: OK? Et après, je mange la partie cuite.
2: D'accord. Okay. Donc, on a deux grandes parties dans un repas,
1: oui.
2: le repas du midi,
1: oui.
2: la partie crue et la partie cuite.
1: Voilà.
2: Je découvre aussi.
1: Et il n'y a rien derrière. Maintenant, si je veux prendre un dessert.
2: C'était avant, Christelle.
1: Oui, il y a des gens qui aiment bien le dessert. Je peux prendre une glace, une salade de fruits ou, comme j'ai dit, l'ananas ou la papaye.
2: Mm-hmm. Christelle. Mm-hmm. Tu me parles de la glace après.
1: Il y a des gens qui veulent bien.
2: Oui, mais ça, ça fait partie de nos habitudes.
1: Voilà.
2: Mais ce n'est pas recommandé, Christelle.
1: Merci. Je voulais que tu le dises. Moi, je te dis ce que moi, ce que nous faisons. Et je veux amener l'auditeur à se dire, mais tu sais que je pense que... Je ne veux pas venir dire parole d'évangile, c'est ça. Nous sommes habitués aux Antilles. Je dis bien Antilles parce que j'englobe... Hein. Après, même au restaurant, vous voulez d'un dessert? Vous voulez d'un petit
0: trouver
1: digestif?
0: Un équilibre, c'est ça, pas des excès.
1: Si j'ai bien mangé,
2: si je suis au restaurant, c'est leurs habitudes que de donner le dessert après. Il n'y a pas mort d'homme, comme tu disais tout à l'heure. Mais quand on est chez nous, on s'applique à faire les choses correctement.
1: Très bien.
2: Voilà.
1: Et mon portefeuille va se sentir aussi bien.
0: Ça se sentit aussi mieux correctement.
1: Ouais. Et cet argent-là, je peux mettre de côté pour une croisière en famille.
2: Yeah.
1: Ou un petit voyage en famille.
2: Yeah.
1: Why not?
0: Donc la santé pour y faire autre chose
1: oui,
0: aussi.
1: Oui, oui, oui. Je ne fais pas ça pour rester. Non, je fais ça pour pouvoir profiter de la vie avec mon famille, mes enfants, mes frères et sœurs et tout ce qui s'ensuit. Okay.
0: Très bien. Donc, nos auditeurs vont participer avec nous, je sais, en étant connectés sur la fréquence 88.9. Nous reviendrons toujours chaque premier jeudi et troisième jeudi du mois connectés avec nous sur Méga FM. Chaque premier jeudi et troisième jeudi du mois, vous pourrez nous appeler au 05 90 27
2: 23
0: 17
1: 11
0: 23 17 11 sur la fréquence 88.9.

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0: Bienvenue chers auditeurs sur cette belle fréquence de Méga FM, cette radio qui parle aussi d'émissions culinaires. 88.9, nous sommes connectés avec nos trois mousquetaires Patricia, Christelle et Gilles et nous parlons recettes santé. Christelle a une recette réservée, préparée spécialement pour vous.
1: Ah oui, j'ai commencé tantôt et je vais la terminer. J'ai cuisiné la veille des racines, des légumes et de la protéine. Ça peut être morue, viande ou poisson, comme vous voulez. Et je me dis, je vais jeter ou donner aux chiens ou donner aux animaux. Non.
2: Mais on a dit que pas jeter.
1: Non, pas qu'à jeter. Alors, qu'est-ce que je fais? Je prends mon presse-légumes. Je réduis les tubercules. Je les réduis en purée. Et je mets dans un plat, en fonction de la quantité que j'ai, petit, moyen, grand, et je fais un hachis parmenté avec les légumes que j'ai mangés la veille. Et je mets ma sauce béchamel que je fais. Je fais ma sauce béchamel avec mon lait de coco. Nous aurons l'occasion de voir aussi une sauce béchamel. Sans beurre, sans ceci, sans cela, de manière allégée. Ma boisson de coco avec de la farine que je mélange. Et je me fais une sorte de béchamel que je mets dessus.
0: Oui.
1: Et je mets au four. Ça me fait un repas. J'ai mangé ça la veille de manière brute. Là, je mange de manière, entre guillemets, raffinée. Au lieu de dire, je vais faire un autre repas. Ça, et on se retrouve avec dans le réfrigérateur avec beaucoup de reste de repas. Non, le reste de la veille, je le transforme
0: en
1: un gratin. Donc dedans j'ai mon hachis parmenté, j'ai ma couche de féculents, de tubercules réduit en purée. Je mets les légumes avec la protéine au milieu. Je recouvre avec les tubercules écrasés et réduits en purée. Je mets ma béchamel et je mets au four en 5 minutes c'est cuit. Et je peux manger cela avec une salade de d'haricots verts,
0: oui.
1: De brocoli ou de choux, comme vous voulez, à côté. Choux cuit que je mets à côté de mon assiette. J'ai une assiette complète.
0: Donc, complète. Hein, ça ressemble voilà. À une assiette au sportif aussi. Hein,
1: voilà.
0: C'est déjà bien fourni sur cela. Mm-hmm. Donc, c'était la recette.
1: Oui.
0: C'est cette recette.
2: Et vous constatez qu'on n'a pas pris 5 minutes. Hein,
1: non.
2: Pour la réaliser. Ça nous prendra peut-être une dizaine de minutes.
1: Oui, à peu près.
2: Mais c'est pas plus.
1: Non.
2: On a besoin de nous faire gagner du temps.
1: Voilà.
2: Voilà.
1: Et pendant que je suis en train de vaquer à mes occupations, je passe le balai ou la serpillière. Ou ça me permet de laisser dans le four. Et quand c'est cuit, je programme mon four à une certaine une durée. Et ensuite, en 5 minutes, je vous dis 5-6 minutes, c'est bon, c'est fait. Et on mange.
0: Donc,
1: pas plus tard que samedi, je l'ai fait pour, ouais, je l'ai fait avec les ignames. Ben, mon époux, là, c'est bien descendu.
0: Donc, toutes les personnes qui sont pressées par les activités peuvent bien préparer ce plat assez rapidement.
1: Oui.
0: Hein, et puis se retrouver en position d'exploiter le reste du temps.
1: Hein. Tout à fait.
2: Oui, c'est sûr. C'est vraiment, notre projet ne veut pas vous prendre plus de temps.
1: Mm-hmm.
2: Mais notre projet vise à vous faire gagner du temps.
1: Et vous donner plus
2: de santé.
1: Plus de santé et de vie à votre santé. Plus de vie à votre santé.
2: C'est
1: voilà.
2: Ça.
1: Voilà. Plus de vie à votre santé.
2: C'est ça. Alors, j'ai envie de vous faire la part belle. En vous donnant plusieurs types d'aliments.
1: Mmh.
2: On ne va pas utiliser des grands termes scientifiques, non plus.
1: Mmh.
2: On va utiliser des termes, des choses qui nous permettent de retenir. Alors, il y a les aliments rouges.
1: Oui.
2: Tels la betterave. La betterave, réputée pour être bon pour le sang.
1: Mmh.
2: On va revenir là-dessus en détail. Je vous donne juste la panoplie et après on reviendra en détail. Il y a la couleur orangée pour les yeux,
1: oui.
2: N'est-ce pas? Le vert, le bleu. Qu'est-ce qui peut être bleu? Quel aliment avons-nous qui peut être bleu?

0: Ça ressemble à un défi pour les auditeurs. Hein.
1: Yes.
2: Je connais les fleurs, mais pas le fruit.
1: Mais aussi, aussi, ça.
2: C'est bon,
1: les fleurs de clitoria. Bien sûr, puisque les fleurs de clitoria, on les dépose sur une salade.
2: Oui.
1: C'est magnifique en visuel.
2: Dans un riz aussi.
1: Entre autres choses, d'accord. Donc il y a les fleurs de clitoria, mais en termes de choses bleues aussi. On a l'aubergine.
2: Ah, l'aubergine est bleue, d'accord.
1: C'est pas bleu-bleu,
2: oui.
1: Mais ça tend vers le bleu.
2: D'accord.
1: Je vous donnerai plus de propriétés une autre fois. On a aussi l'aliment qui est blanc ou marron.
2: Oui, oui.
1: Blanc ou marron.
2: Oui.
1: Alors, qu'est-ce qui est blanc et ou marron?
0: Blanc ou marron. Bah, c'est une épaisse pour moi.
2: Blanc ou marron. Marron.
1: Mais on reste chez nous.
2: Il y a un blanc. Non, blanc et ou marron.
1: Oui.
0: Ça peut être l'igname.
2: Ouais.
0: La peau.
2: Ouais, c'est ça.
1: L'igname aussi, ça peut.
0: Aussi, hein.
1: Il faut qu'on cherche une propriété de la peau de l'igname. On jette trop de peau.
2: Ah oui, oui, tout à fait. Il faudra qu'on cherche.
0: Effectivement, tu en as parlé. Ça donne envie de savoir comment le faire.
1: Il faudra qu'on cherche. Alors, propriété de l'aliment blanc ou marron. Blanc et ou marron, propriété antivirale. Propriété antivirale. Propriété antibactérienne. Antivirale, antibactérienne.
2: Mmh.
1: Et je mets trois prises de suspension parce qu'il y a encore d'autres propriétés.
2: Mmh.
1: De quoi? Quels sont les aliments qui sont blancs et ou marron? On a l'ail.
2: L'oignon.
1: L'oignon.
2: Ah oui, pour moi, c'est un antibactérien puissant, l'oignon. Si on vous dit ça avec l'ail. Magnifique.
1: Le brocoli.
2: Ouais, ouais.
1: Et notre cher coco.
2: Oui.
1: Notre cher coco.
2: Coco à l'eau. Coco sec.
1: Yes.
2: OK.
1: Et le coco en lui-même, c'est une parenthèse, un aparté.
2: Oui.
1: Le coco en lui-même. Le coco en lui-même, c'est un aliment complet.
2: Oui.
1: Alors, vous voyez bien qu'on a de la route à faire. On a des découvertes à faire. On est parti pour l'aventure aujourd'hui.
2: Super. Ensuite, c'est tout. Et quand tu as parlé de vision, ça me fait penser à la patate douce. Plus la patate douce est colorée, plus elle contient de la provitamine A et c'est très bon pour la vue nocturne.
1: Yes.
2: Attention, juste agiter.
0: La vue nocturne.
2: Oui. On dit que la carotte, hein. On dit que la carotte, c'est bon. Mais la patate douce, plus elle est colorée, c'est-à-dire que plus un légume est coloré, une tubercule est colorée, plus il contient de la provitamine, hein, des vitamines dont on a besoin. Donc, c'est important. La patate, il y a blanc, il y a orange et il y a rouge. Et plus elle est colorée, mieux c'est pour nous.
1: Mm-hmm.
2: Mieux c'est pour nous. Ça, vous vous rendez compte, rien qu'avec la patate, rien qu'avec ce qu'on a dit là, on a un système immunitaire puissant, une santé de fer, et voilà.
0: Donc, ça, il y a pas mal de choses en réserve hein, pour les émissions qui vont venir. Hein. On est en train de donner aux auditeurs aussi. Il y aura des intervenants qui vont aussi être appelés en direct avec nous. Et chers auditeurs, préparez-vous chaque premier et troisième jeudi du mois. Préparez-vous 9h à 11h avec nous.
1: La Méga FM.
0: 89.9.
1: 88.9.
2: On va y arriver.
1: 88.9.
0: Exactement.
1: En Facebook Live.
0: Et vous serez donc avec Cipark des Flyers. Vous verrez aussi l'annonce à l'avance. Préparez-vous pour intervenir. Si vous avez des idées de recettes, préparez-les. Essayez d'inventer. Vous allez participer avec nous. Nous aurons des défis, des questions, des moments d'échange. Enfin, vous serez régalés. Parce que si Yvon dit...
1: C'est Yvon, d'accord. Et c'est... pendant que tu parlais, c'est de la créativité.
2: Oui.
1: La cuisine, c'est de la créativité.
0: Il n'y a pas de limite.
1: Il
0: n'y
1: a pas de limite.
2: Non.
1: Et on découvre, on améliore, on enlève, on essaye encore, jusqu'à ce qu'on ait quelque chose. Mais... avec les mêmes ingrédients, on ne peut pas avoir les mêmes effets.
2: Non.
1: Et c'est ce qui nous montre que nous nous nourrissons. Nous nous nourrissons. Ah, je pourrais vous parler la prochaine fois de se nourrir. Je vous demande, chers auditeurs, et on aurait aimé vous avoir avec nous la semaine prochaine. Quelle est la différence? Ah, voilà. Pour le troisième jeudi. Quelle est la différence que vous faites entre se nourrir, entre manger et s'alimenter?
2: Ah, j'aime bien, je connais la réponse. Je connais la réponse.
0: Donc, les auditeurs, préparez votre réponse.
2: Je dis non, tant que tu vois, les grands esprits se rencontrent.
1: Préparez vos réponses. Et en début d'émission, la semaine prochaine.
2: Non, troisième dimanche, dans 15 jours.
1: En début d'émission, oui. La semaine prochaine.
2: Dis-moi.
1: On ouvrira le plateau pour que vous puissiez nous donner votre réponse.
2: Oui.
1: Quelle est la différence entre se nourrir, manger et s'alimenter?
0: Et s'il y a des auditeurs qui veulent aussi filmer. Prendre une vidéo de ce qu'ils font,
1: envoyer
0: aussi, hein.
1: Ouais, puisque on a le Facebook Live.
0: Donc envoyez-nous ce que vous faites.
2: Les idées recettes aussi, parce que moi j'ai ma recette, mais quelqu'un d'autre peut avoir une autre recette pas plus intéressante, mais qu'elle est adaptée différente. Ouais, ça serait bien qu'on puisse en partager, échanger, c'est bien.
0: Et le savoir augmente comme cela. Oui. Chaque jour est un savoir.
2: Ah oui, d'accord.
0: Donc, merci de nous avoir écoutés. Merci d'être avec nous connectés. N'oubliez pas, chaque premier jeudi et troisième jeudi du mois, 9h à 11h, oui. Sur Mega FM 88.9, 88.9.
2: 05 90 23 17 11.
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0: Bonjour une fois de plus. Merci d'être avec nous, connecté sur Mega FM 88.9. Nous sommes avec les Trois Mousquetaires pour cette belle émission culinaire. Rappelez-vous, mettez cela dans votre agenda chaque premier et troisième jeudi du mois de 9h à 11h. Préparez vos questions, préparez vos recettes. Vous pourrez même filmer ce que vous faites en cuisine et nous l'envoyer. Nous sommes de retour ici sur le plateau et Patricia en réserve d'autres éléments pour nous.
1: Alors, nous sommes sur le Facebook Live de Mega FM. Donc, c'est à ce niveau-là que vous pourrez poster vos recettes filmées. D'accord ? On n'a pas besoin de complications. Pas de complications. On veut vous faire gagner du temps. D'accord ?
0: Tranquille, posé, comme on dit.
1: Tranquille.
2: Posé, dosé.
1: Posé.
0: Posé, dosé.
1: Nous voulons juste que nous fassions les choses de manière appropriée et de manière saine. Nous allons continuer à utiliser les produits du terroir parce qu'ils sont extraordinaires, n'est-ce pas, Christelle?
2: Très, très, très vrai ce que tu dis. Extraordinaire. Et pendant que on écoutait le son qui vient de passer, en cas manger chlordécone, en cas vivant trier des mains, ces paroles-là, ça fort, yo fort. Je vais vous dire qu'elles sont plus. J'ai écouté, j'ai pas tout, malheureusement, mais j'ai entendu au moins ça, cette partie. Et quand j'ai entendu Claude déconner, j'ai pensé à plusieurs choses. Les feuilles de goyave, les jeunes feuilles de goyave, sont très bonnes pour nettoyer le système. Le corps, lorsqu'on se. Oui. Les feuilles sont aussi puissantes que le fruit en lui-même.
0: Mm-hmm. Feuilles de goyave.
2: Les feuilles de goyave.
0: Parce que moi, j'ai entendu parler des feuilles de goyave pour constipation.
2: Tout à fait. Mais il n'y a pas que ça.
0: Il n'y a pas que ça.
1: On s'est limité, en fait.
2: Oui, et aussi, nos grands-parents, c'est dommage, je ne veux blesser personne, mais nos grands-parents partent avec ce savoir dans leur tombe et ça nous met un problème. Moi, j'ai eu cet avantage d'avoir mes grands-parents, mes grands-mères qui m'ont donné certaines pratiques. Et j'en garde quelques-unes. Mais la goyave, on avait toujours à dire, c'est pour, mais c'est pas que pour la constipation. C'est un antibactérien, un nettoyant pour le système immunitaire très puissant.
0: C'est intéressant. Hein.
2: Les feuilles de goyave. Le fruit est très bon, mais les feuilles aussi sont. Faut pas négliger d'en boire. Je vous dis que c'est une passion. C'est vrai, au début, j'avais tellement peur de parler devant le micro, mais maintenant, ça coule. Maintenant, là, c'est bizarre. C'est une passion chez moi, la cuisine. C'est une passion chez moi. J'aime beaucoup. Et il y a des pratiques que je ne faisais pas et que depuis que je suis mariée, je les fais. Je les observe. Merci. Et tous les soirs, mon époux se fait un devoir de préparer un thé pays. Il ramasse n'importe quelle feuille qu'il trouve autour de la maison.
0: Comme déco au sol, t'es de...
2: Feuille d'avocat, feuille de mangue, feuille d'avocat, moringa, feuille de goyave. Tout ce qu'il trouve comme feuillage autour de la maison, il prend. En parlant de ça, 5 secondes, on va revenir aussi dessus. Il y a beaucoup de choses sur lesquelles on va revenir. Nous sommes pour le moment pas trop bouillons, mais nous allons revenir dessus. Quand je veux faire le thé le soir, je ne vais pas prendre les feuilles le soir même.
1: Il faut
2: parce que
1: pas,
2: la feuille,
1: il
2: elle
1: faut
2: dort.
1: Pas, c'est un être vivant.
2: Et elle est bourrée de produits. Ça veut dire qu'elle est bourrée de produits. La sève est dedans à outrance. C'est pour ça que les gens qu'on dit, non, l'eau, moune mort, parce que non, je dois prendre entre midi et 14 heures à peu près, à cette heure-là où la sève est en train de se propager dans les branches.
0: Les nervures.
2: Oui. Je ne vais pas le soir. Maintenant, si je vais le soir, c'est une urgence. Je dois réveiller l'arbre.
1: Et tu as fait de nous montrer réveiller.
2: Oui, il faut réveiller l'arbre. Non, il faut la réveiller. Réveille-toi.
0: Mais où est-ce que vous avez pris ces techniques?
2: Mais c'est ma grand-mère qui va la dire. Ma grand-mère.
1: Et quand tu la secoues comme ça,
2: tu la secoues,
1: la sève descend.
2: Et je récupère. Mais
0: on risque de vous rappeler d'auditeurs en train de secouer des arbres partout.
2: Non, faut pas trop les secouer. Faut les laisser dormir. C'est une urgence. Mais si je sais que je vais préparer, donc Flori, qu'est-ce qu'il faisait? Il prépare depuis le midi, il prend les feuilles, il les met
1: en bas ballot.
2: En ballot, et le dépose dans une assiette. Et lorsque le moment arrive, il met la casserole. Je vous dis une casserole qui prend 3 litres. Il met et il lâche son, une fois que c'est à sa bouche, il lâche le ballon. Il recouvre avec l'assiette. Ouais. On met des glaçons pour que les saveurs restent dans.
1: Les principes
2: dans,
1: actifs.
2: Les principes actifs restent dans la.
1: Tu viens de nous donner une technique là.
2: Ouais, ça va nous faire passer 50 minutes encore. Hein. Oui, c'est
1: tu viens de nous donner une technique.
2: Oui.
1: En général, on recouvre nos infusions, nos décoctions, oui. Et on en a fini.
2: Oui.
1: Cependant, il y a la technique des glaçons.
2: Tout à fait.
1: Donc, on retourne le couvercle.
2: Oui.
1: Et on dépose dessus des glaçons.
2: Tout à fait.
1: Les glaçons empêchent à la vapeur de monter.
2: Et au principe actif.
1: Et donc, les principes actifs retombent. Dans le liquide.
0: Figé en fait.
2: Voilà, ouais. J'ai mon infusion ou mon thé ou ce qu'on veut rempli de produits, tout ce dont j'ai besoin pour mon organisme. Et je vous dis, tous les soirs depuis, je prends du thé de ceci, thé de cela, thé de ceci, thé de cela. Ça fait du bien. J'ai pas faim le soir, je prends mon petit thé. Chacun prend deux tasses et c'est bon.
0: C'est un coupe-faim un peu comme cela, oui. Ça agit comme un coupe-faim.
2: Oui, oui.
0: Ouais.
1: De tasses ou de bols ou de
2: mets? Ah non, de tasses, oh non. Nous avons des tasses sérieuses. Oh non. De tasses.
0: Bonne quantité quand
2: oui,
0: même.
2: Oui. Et au début, l'erreur qu'on commettait, c'est de mettre beaucoup de sucre. Et vous voyez, quand on met du sucre, la couleur de l'eau change.
1: Change, c'est vrai.
2: Non. On met très peu. Si on aime toujours le sucre, on diminue. Jusqu'à ce qu'on arrive à ne plus mettre de sucre.
1: C'est
2: je ça. Vous dis, c'est de
1: c'est l'objectif.
2: De l'objectif, c'est de, voilà, et je, sans sucre.
1: Plein de nutriments, oui. Plein de bonnes choses pour notre
2: pour
1: corps.
2: Pour notre corps.
1: Et on
2: dort
1: du
2: bien.
1: On se fait
2: on dort
1: du bien.
2: Et on se fait du bien.
1: D'accord. Eh bien, chers auditeurs.
2: Voilà ce qu'on voulait vous dire pour terminer. Hein. Voilà. On termine en beauté.
1: En beauté, non, oui.
0: C'est okay.
1: On a été très contente de vous avoir.
2: Oui.
1: Très contente d'être avec vous.
0: Oui, oui aussi.
1: Et,
0: hein.
1: Et toi, mousquetaire.
2: Oui, tout à fait. Très content.
1: On avait de l'appréhension, mais on se rend compte que notre passion nous guide.
2: Ouais.
1: Et nous fait vous donner des perles, de vous offrir des perles. Mm-hmm. Et nous sommes là pour ça. Nous allons continuer à vous offrir des perles.
2: En continuant pour nous donner quand même une orientation, si vous voulez qu'on parle de certains de sujets qui vous intéressent, si vous avez aussi des informations, n'ayez pas peur, n'hésitez pas. Vous avez le Facebook et vous avez le numéro 05 90 23 17 11. Vous pouvez nous appeler et nous faire part de vos expériences.
0: Et ça, c'est important puisque on disait que les grands-mères avaient des secrets qu'elles gardaient là. Ah. Et moi-même, j'ai beaucoup appris puisque j'avais même le petit... un cahier de ma grand-mère qu'elle m'avait donné, un cahier vert, et concernant toutes les recettes. Et j'aimais énormément les plantes médicinales.
2: Ah ouais.
0: Et j'en collectionnais.
2: Moi aussi.
0: Et donc, vous aussi, je ne sais pas si vous avez un cahier de recettes ou un cahier qui vous aide à planter mieux, mais nous aurons besoin de toute votre connaissance à partager avec nous. Préparez vos téléphones, vous allez devoir filmer ce que vous faites et nous l'envoyer. Vous allez le commenter et on pourra peut-être même partager ce que vous nous envoyez.
2: Tout à fait.
0: Hein, avec bien la radio.
1: Un jour.
2: Ouais, ils vont débarquer à la radio avec quelque chose. Bien, en direct, on va accueillir cette personne et manger avec elle.
0: Pourquoi pas inviter un auditeur aussi à la radio.
1: Vous avez tous les deux pris ce que j'allais dire.
0: Ah bien.
1: Probablement à venir avec nous. Rappelez-vous, nous avons un petit questionnaire. Quelle est la différence?
2: Oui.
1: Quelle différence faites-vous entre se nourrir, entre manger et s'alimenter?
0: Important.
1: À la semaine prochaine.
0: À la semaine prochaine.
1: On ouvre l'antenne avec vous la semaine prochaine.
2: Allez,
1: c'est bon.
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1: Eh bien, soyez les bienvenus dans votre émission Faut qu'on en parle. Ce soir, on pose une question qui dérange. La culture est-elle en train de perdre la bataille face au like ou est-elle simplement en train de changer? Entre un roman primé et une story virale, qu'est-ce qui attire le plus notre attention? Entre un débat d'idées, une dispute filmée en villa, qu'est-ce qui fait le plus d'audience? La télé-réalité fabrique-t-elle des célébrités en quelques semaines? Les influenceurs dictent des tendances en quelques secondes. Et pendant ce temps-là, le théâtre, le cinéma d'auteur, la littérature ou la réflexion interculturelle prennent parfois à se faire une place dans le flot continu des écrans. Alors, faut-il parler d'appauvrissement culturel? Sommes-nous en train de confondre visibilité et valeur? Ou assistons-nous tout simplement à une redéfinition de ce qu'on appelle la culture? Car après tout, la culture n'a jamais été figée. Elle évolue avec son époque. Mais la question reste entière. Évolue-t-elle vers plus de diversité ou vers plus de superficialité? Ce soir, on va pas caricaturer, on va confronter, on va questionner nos pratiques, nos écrans, nos choix. Effondrement culturel ou mutation inévitable, divertissement coupable ou nouvelle forme d'expression populaire. On en parle tout de suite avec nos invités dans Faut qu'on en parle. Et pour co-animer cette émission avec moi, elle est bien sûr toujours là. Bonsoir Mylène.
2: Bonsoir, bonsoir à tous.
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2: Depuis plus de 20 ans, la télé-réalité s'est installée durablement dans notre quotidien. Aimée, critiquée, parfois méprisée, elle divise.
1: Pour certains, elle incarne un divertissement facile, accusé d'appauvrir la pensée et normaliser les clichés. Pour d'autres, elle est avant tout le reflet brut de notre société, de ses rêves, de ses excès et de ses contradictions.
2: Dans le même temps, une autre révolution s'est imposée, celle des influenceurs. Nouveau visage de la notoriété, suivi par des millions de personnes, ils influencent les modes, les discours, les comportements, au point de concurrencer parfois les médias traditionnels, les artistes ou les intellectuels.
1: Mais faut-il y voir une menace pour la culture dite classique, celle de l'école, des livres, du cinéma ou du théâtre, ou simplement l'émergence de nouvelles formes culturelles en phase avec leur époque?
2: Derrière ces phénomènes, une question centrale se pose: assistons-nous à un effondrement culturel ou à une transformation profonde de nos repères? La télé-réalité est-elle un simple divertissement coupable ou un miroir de notre société?
1: Nos spécialistes en plateau répondront à vos questions.
2: Écran, like et célébrité, la culture est-elle en train de changer de visage? C'est tout de suite dans Faut qu'on en parle.
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1: Et nous recevons pour cette émission Gary Jarny, qui est candidat de télé-réalité, comédien et chroniqueur. Bonsoir Gary.
3: Bonsoir, bonsoir à tous.
2: On a aussi Olivier Duris, psychologue clinicien, docteur en psychopathologie et psychanalyste. Bonsoir.
4: Bonsoir.
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2: Lorsque vous avez lu le sommaire de l'émission sur notre chaîne YouTube ou sur notre page Facebook, vous avez été très curieux et vous nous avez posé pas mal de questions. Comprendre ce que c'est la télé-réalité dit de nous, dérive culturelle ou reflet assumé de la société contemporaine. Commençons tout de suite cette partie avec quelques chiffres.
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2: Luc, la télé-réalité tire-t-elle la culture vers le bas?
1: En France, près de 6 Français sur 10 déclarent regarder ou avoir déjà regardé la télé-réalité, au moins occasionnellement. Pourtant, plus de 65% estiment que ces programmes donnent une image appauvrie de la société. Un paradoxe clair, on regarde, mais on critique.
2: La télé-réalité influence-t-elle les comportements?
1: Chez les 15-24 ans, près d'un jeune sur deux affirme que les candidats de télé-réalité représentent une forme de réussite sociale. À l'inverse, 70% des plus de 40 ans considèrent que ces programmes véhiculent de mauvais modèles, un clivage générationnel net.
2: On passe tout de suite aux réactions de nos auditeurs.
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1: Julie, 42 ans, je regarde parfois, mais je sais que ce n'est pas la vraie vie. Le problème, c'est quand certains y voient un modèle.
2: Kamel, 29 ans, on critique la télé-réalité, mais c'est aussi parce qu'elle nous montre une réalité qui dérange. Et avant de commencer ce débat, passons par une présentation. Jarry, pourquoi toi avoir choisi de faire de la télé-réalité?
1: Gary.
3: Alors moi c'est Gary. Voilà. C'est Gary. Jarry. C'est pas grave.
1: Voilà. Mais c'est bien, au moins,
2: ah,
1: au moins
2: ça commence
1: tu poses
2: bien l'émission.
1: Voilà. Bah oui, effectivement, faites une petite présentation.
3: Alors, pourquoi j'ai commencé la télé-réalité? En fait, c'est arrivé à moi en 2019 sur un message en DM sur Instagram où on me dit Coucou, je suis casteuse pour une émission qui va arriver sur un grand média qui était Netflix à l'époque. On va faire la première télé-réalité française. On a pensé à toi, est-ce que tu veux passer le casting, etc. Moi, j'étais barman. Du coup, j'avais rien à perdre, c'est ok. Je tente le truc. De toute façon, moi, j'ai une vie qui est faite. Ça marche, c'est drôle. Si ça marche pas, tant pis. C'est comme ça que c'est arrivé à moi. Et après, évidemment. Donc, je suis arrivé sur The Circle Game, en l'occurrence, qui était la télé-réalité de la vérité, parce que on a été tourné en plein confinement, donc c'est drôle. On a été confiné dans un confinement, c'est très drôle. Et ensuite, les autres émissions sont arrivées à moi, et évidemment, d'autres portes ouvertes qui m'ont ouvert après les chroniques culturelles, n'importe quoi, les chroniques médias, ou la comédie qui est arrivée à moi par la suite. Voilà.
2: C'était un rêve de faire des chroniques, de faire du cinéma, enfin, ou c'était vraiment à la base, t'étais barman et tu comptais rester barman?
3: Ah, alors moi, c'est quand même un rêve de gamin. C'est-à-dire que je me suis toujours dit, quand j'étais gosse, j'ai fait beaucoup de théâtre, beaucoup de danse, j'ai fait 10 années de théâtre, mes études dans le théâtre et une dizaine d'années de danse aussi. Donc, j'avais envie d'exprimer, en tout cas, le théâtre me plaisait beaucoup. C'était vraiment mon truc préféré. Et au final, la télé, mais bon, moi, je vis en Vendée, au Sable d'Olonne, j'étais un garçon de province et je ne savais pas trop comment faire pour. Donc, c'est un rêve sans penser que c'est possible. Je suis issu de la classe ouvrière, donc voilà, on n'imagine pas les choses comme ça. Et puis, c'est arrivé à moi, je me suis dit, pourquoi pas tenter la chance? Et puis, au final, la chance a été avec moi pour réaliser un peu de rêve.
2: Donc t'as réussi à passer du théâtre à la télé-réalité, t'as vu un pont directement parce que le théâtre c'est de la culture ancienne, hein, on va dire.
4: Toujours d'actualité quand même, clairement,
2: Oui, mais pour
4: heureusement.
2: les jeunes
4: Mais
2: c'est quelque chose un peu
4: oui.
2: d'obsolète, à la télé-réalité que complètement la mode.
3: Oui, alors après le théâtre, c'est parce que c'est dans mes études supérieures, donc évidemment on apprend les classiques, etc., etc. La télé-réalité, bah pourquoi pas, c'est là. En fait, la télé-réalité, moi, ce que j'aime dans ça, c'est vivre une aventure, une expérience, quel que soit le mot qu'on met derrière, mais que tu ne ferais pas dans la vie de tous les jours. Genre, la dernière expérience que j'ai faite, c'est partir sur une île déserte, savoir si je pouvais survivre sans manger, sans me doucher, sans le confort quotidien. Je vous avoue que dans la vie de tous les jours, je vais pas me dire moi-même, tiens, je prends mon sac à dos, je vais vivre pendant un mois la survie, on va voir si je vais tenir. Ça ne m'intéresse pas. Mais là, le fait de le vivre, d'être encadré quand même, quoi qu'il arrive, et puis en plus on est payé, on va pas se voiler la face, ben forcément on y va.
2: Et toi, Olivier, comment c'est venu que tu t'intéresses un peu à ce milieu?
5: Moi, en fait, je m'intéresse depuis plusieurs années maintenant à la question, en fait, de tout ce qui touche à la culture du numérique et aux nouvelles technologies. Donc, à la base, moi, je travaille essentiellement sur la question des jeux vidéo et des robots, et notamment de leur usage dans la clinique et de leur impact sur le développement. Et donc, forcément, au bout d'un moment, je suis rentré dans une association qui s'appelle l'association 36912, qui a été créée par Serge Tisseron, et où nous, on fait beaucoup, en fait, de prévention et d'information sur tout ce qui touche, en fait, à la question de l'impact des nouvelles technologies et de la culture numérique sur le développement, les relations et tout ça. Et dans un aspect, en fait, qui est pas du tout, comment dire, marginalisant. On n'est pas du tout là pour essayer d'en faire un mauvais objet, mais pour essayer de comprendre ce qui s'y passe et de travailler dessus. Donc, en fait, moi, c'est pas forcément la télé-réalité le centre de mon travail. Moi, c'est vraiment tout ce qui touche, en fait, à la question de la culture numérique et de la culture des jeunes.
4: Mais du coup, c'est lié finalement parce que quand on est finalement candidat télé-réalité, on est très exposé. Du coup, on est sur les réseaux sociaux. Donc là, on arrive sur le numérique. La culture numérique aujourd'hui, elle tourne là. On voit bien que les jeunes regardent énormément ces réseaux sociaux et donc du coup, c'est lié aussi aux influenceurs. Donc, ça fait complètement la passerelle en termes de culture entre la culture traditionnelle où, allez, on va voir une pièce de théâtre comme avant et on le voit et d'ailleurs toujours maintenant, heureusement. Aujourd'hui, la culture bouge vers ce numérique.
5: Bah, notamment dans la question de la télé-réalité, parce que quand on regarde au début en 2001 avec l'arrivée de Love Story, c'était une
4: Oui.
5: émission télé qu'on regardait,
4: C'était la révolution,
5: et
4: ouais.
5: ça a été comme ça pendant longtemps en fait, hein, alors qu'aujourd'hui on est plutôt sur quelque chose qui va être transmédia, où en fait la télé-réalité n'est pas seulement une émission, mais c'est aussi des influenceurs qu'on suit partout sur les réseaux et avec qui on communique aussi via les réseaux. Donc il y a vraiment aussi une évolution de la consommation de ce type d'émission, du fait aussi de bah, l'arrivée des réseaux sociaux et de la consommation que les jeunes et les moins jeunes en font.
4: Oui, clairement.
2: On a l'impression aussi que les candidats aujourd'hui deviennent candidats pour ensuite être sur les réseaux sociaux et inversement que les casteurs cherchent aussi des micro-influenceurs déjà un peu installés sur les réseaux pour devenir candidat. Qu'est-ce que t'en penses? J'arrive plus, je vais y
4: Gary,
2: arriver,
4: tu vas y
2: Gary.
4: arriver, Gary.
3: Je suis pas spécialement d'accord parce que je pense que ce qui les intéresse surtout quand on est casteur, c'est une personnalité, qu'elle soit micro influente ou pas. Je suis pas sûr que c'est ça qui est recherché à la base. C'est plutôt est-ce que la personne va être à l'aise face à la caméra. C'est surtout ça, parce que la télé-réalité, ce qui change de la réalité en l'occurrence, c'est qu'il y a une caméra. Quand tu fais ta cuisine dans la vie de tous les jours, t'as pas de caméra. Bon, ben quand tu es dans un programme, il y a une caméra qui te suit en train de faire ta recette. Voilà. Bon, bref, c'est juste la différence. Donc je pense que c'est juste une histoire de personnalité. Après que certains s'en servent. Parce que malheureusement, il n'y a pas la science infuse. Un castor peut se tromper. Il y a des gens qui peuvent mentir sur leur vie pour faire croire que machin, on les met à la télé au final. Bon, bah, c'est pas forcément la vérité de ce qu'ils ont vendu au préalable. Mais quoi qu'il en soit, non, je pense que c'est surtout la personnalité. Je pense pas que c'est la recherche de buzz de réseaux sociaux. Je pense que c'est plutôt la télé qui a cherché les réseaux sociaux pour se donner une nouvelle vie. Je pense que c'est surtout ça. Et donc, par conséquent, les candidats de télé-réalité, si on parle de ce créneau-là, ont suivi les choses.
4: Alors, près de finalement 60%, j'ai dit tout à l'heure, regardent, ou ont déjà en tout cas regardé la télé et les réalités, 60% des Français. Hein, est-ce qu'on peut aujourd'hui finalement considérer ça comme une sous-culture marginale? Ça s'est vraiment imposé dans la culture d'aujourd'hui?
3: Mais qui est qui pour dire que c'est de la sous-culture? C'est ça le problème.
4: C'est souvent ce qu'on entend dire, hein, clairement. C'est-à-dire, oui, les candidats de télé-réalité, est-ce que c'est le cas? Est-ce que c'est pas le cas?
2: C'est
4: Est-ce que c'est
2: pareil pour
4: juste...
2: les gamers, justement.
4: Tout à fait, ouais, bien sûr. Ou ceux qui font tous les gamers qu'on voit sur les réseaux, ou d'autres effectivement qui font des events, des énormes events. Est-ce que ça, c'est aussi une transformation de la culture, Olivier?
5: Bah, alors, moi, je ne suis pas du tout d'accord pour qu'on parle, en fait, de la question de sous-culture, en fait, hein, même si, alors, moi, personnellement, je ne suis pas du tout quelqu'un qui s'intéresse à la télé-réalité. Je n'en regarde pas du tout et ça ne m'a jamais parlé. Mais ce n'est pas pour autant, en fait, que je considère qu'on puisse hiérarchiser quelque chose dans l'ordre de la culture. Moi-même, qui suis un très gros joueur de jeux vidéo, par exemple, je pense que les gamers s'en sont déjà pris suffisamment plein la figure, justement, par rapport à ça. Et on peut même remonter à plus loin avec la bande dessinée dans les années 50, avec le rock, avec toutes ces choses-là, en fait, qui, à partir du moment où elle plaît à une communauté et qu'elle plaît, en fait, et qu'elle crée une sorte de clivage, en fait, social par rapport à ceux qui regardent et ceux qui ne consomment pas, qui peut, en fait, générer cette espèce de regard un peu condescendant là-dessus. Ce qui est important après à entendre, c'est que la télé-réalité, elle est plus la même aujourd'hui que ce qu'elle était avant quand même, hein. Et ça, je pense que c'est aussi essentiel. C'est ce qui fait que le rapport que les gens qui viennent faire de la télé-réalité n'est pas le même par rapport aux médias, et pareil pour la question des gens qui le consomment. Après, finalement, on parle, vous voyez, d'un truc qui aujourd'hui a 25 ans en France, hein, donc je considère pas
4: C'est
5: qu'on soit
4: ça,
5: sur quelque chose de si nouveau que ça.
4: mais effectivement, il y a 25 ans, on n'avait pas les réseaux sociaux et toute cette culture du numérique. Par exemple, pour dériver sur le gaming, quand on voit des événements qui sont maintenant filmés en live, comme le The Event, par exemple, qui est un événement finalement caritatif, donc qui finalement fait partie de la culture. Quand on voit tous ces gamers, c'est filmé, donc en fait, quelque part, c'est une sorte finalement de télé-réalité au final. Mais c'est une nouvelle forme de culture, le fait qu'aujourd'hui, on puisse montrer sur les réseaux en direct. Finalement, j'allais dire tout et n'importe quoi, pas spécialement n'importe quoi, mais beaucoup plus de choses qu'effectivement on n'avait pas il y a 25 ans. Quand Love Story a démarré en 2001, il y avait que ça, c'était une révolution. Tous les Français, et là on n'était pas à 60%, ça devait être 99% des Français qui regardaient cette émission, parce qu'il n'y avait que ça, il n'y avait pas les réseaux sociaux, et c'était une nouvelle forme finalement de voyeurisme à l'époque, hein, parce que Love Story, il n'y avait rien, c'était creux, hein, comme émission à la base. On avait enfermé des gens dans un local, basta, c'était à peu près ça. Il y a aussi cette
5: C'était une époque où aussi la question qui se posait, et quand on écoutait un peu les interviews des personnes qui participaient à Love Story, on voyait, hein, qu'il y avait aussi une volonté chez les candidats de pouvoir exister aussi à travers le regard, enfin exister ou se transformer ou se créer son histoire aussi à travers le regard de la caméra et surtout le regard du public. Il y avait quelque chose aussi de très personnel là-dedans, quelque chose qui était beaucoup moins entre guillemets professionnalisé que ce qu'on a aujourd'hui. Alors, je comprends qu'on puisse faire le rapprochement avec des événements caritatifs comme le Z Event ou autre, mais on est quand même sur un autre type de médias, on est quand même sur un autre type de consommation. D'ailleurs, généralement, ce sont pas forcément les mêmes personnes qui vont consommer la télé-réalité ou ce type de gros événements. Mais en tout cas, oui, on voit que ça fait partie quand même d'une culture en fait de notre époque, une culture qui, pour moi, certes, est venue et apparue du fait aussi de l'apparition de ces nouveaux outils que sont les réseaux sociaux, que ce qu'est Twitch, qu'est YouTube, enfin voilà, que ce que Internet a pu apporter, mais qu'ils ont aussi, ils sont un petit peu à la fois le reflet de ce que de ce qui marche auprès du public et à la fois aussi quand même une création entre guillemets pensée pour pouvoir faire du chiffre dans certains cas et donc qui va être aussi réfléchi en avance pour pouvoir offrir quelque chose qui va capter l'attention des individus. Donc en fait il y a plein de choses à voir et il faut percevoir vraiment tous les embranchements qui peuvent exister entre le fait qu'il y ait certains ont toute la bonne volonté du monde pour y faire partie, d'autres réfléchissent en avance pour faire quelque chose qui puisse payer le plus possible. Et après, il y a aussi tout le travail qui va être fait autour de comment garder l'attention de l'individu ou des choses comme ça, quoi.
2: Tu parlais tout à l'heure de Love Story, tu disais que c'était assez cru, Luc. C'est pas plutôt une expérience sociale, enfin, qui a été mise en place justement pour montrer aux gens et voir aux gens un peu tous les comportements que peut avoir l'humain en fait quand il est enfermé quelque part. Gary, toi qui le vis, est-ce que...
3: Pour moi, voilà, la télé-réalité, pour moi, c'est le miroir de l'être humain. Alors, avec ses pires défauts comme ses plus belles qualités. Donc après, voilà, on l'a face à nous. D'où pourquoi on va être plus souvent critiqué, parce qu'en fait, on critique ce qui nous ressemble. C'est tellement plus
4: C'est
3: simple.
4: ça, souvent la télé-réalité, on se demande si c'est finalement un miroir social ou une fabrique du vide, tu vois, donc cette fameuse critique, comme tu dis.
3: Voilà, mais moi je pense que c'est plutôt un miroir social. Et évidemment, on critique quand ça nous dérange, quand ça nous pose un souci. Et c'est-à-dire, si ça nous dérange, si ça nous pose un souci, c'est que ça nous touche. Donc, d'une manière ou d'une autre, quelle que soit la façon que ça nous touche. Et Love Story, pour en parler, c'est venu d'un exemple très frappant. C'est Alexia Laroche-Joubert qui l'explique très bien, comment ça lui est venu à l'idée, etc. C'est qu'elle s'est dit, les gens, à l'époque, est arrivé les ordinateurs, vous savez, avec les gros cubes, là, avec la petite webcam qui était ronde, et les gens commençaient à s'adorer, à se filmer. C'est comme ça qu'est venu Love Story, enfin, l'idée du loft, en tout cas. Les gens aimaient bien se mettre en valeur. Alors, c'était par la webcam qui était ronde. Aujourd'hui, c'est par notre smartphone, etc.,
4: Oui,
3: etc.
4: à l'époque. Ouais.
3: Donc, en fait, c'est juste les mêmes codes, mais qui ont évolué. Comme on peut venir au début de la photographie, comme au début de la télévision, dans les années 50, en tout cas, où ça s'est démocratisé largement, ça arrive un peu à l'avant, mais en tout cas, où plus ou moins les foyers avaient une télé. Il faut avancer avec sa culture. Et quel est le point commun qui fait avancer cette culture-là? C'est toujours la jeunesse qui apporte leur bagage de ce qu'ils ont envie. Comme je prends l'exemple des yéyés dans les années 60, où les parents étaient apeurés que leur gamin écoute Johnny, Sheila et compagnie, parce que c'était les yéyés, c'était tendance, c'était pas la musique qu'ils avaient l'habitude, c'était encore sur Brassens et compagnie. Et ben voilà, c'est toujours la jeunesse qui apporte une nouvelle forme de culture, en tout cas une nouvelle forme de divertissement. Et c'est toujours un peu les anciens qui coincent jusqu'à temps qu'ils adoptent la chose. Mais voilà, là aujourd'hui, on parle de la télé-réalité, mais demain ce sera l'IA. Voilà, c'est le même principe, c'est les nouveaux outils de divertissement.
2: Après, là, ça fait quand même 25 ans que l'ancienne génération a un peu du mal à adopter, du coup, la télé-réalité.
3: Alors, oui et non, parce que j'entendais les chiffres au début, et c'était 70%, je crois, des plus de 40 ans qui avaient un peu une mauvaise image de
4: Oui,
3: la
4: tout à fait, ouais.
3: télé-réalité.
4: De tous les ans.
3: Voilà, c'est ça.
4: Ouais.
3: Donc ils avaient quoi? Ils avaient quoi? 15 ans, 20 ans au début du loft.
4: C'est ça. Ouais, 20-25 ans, ouais, c'est ça. C'était la génération
3: Après,
4: qui pourrait peut-être.
3: oui, mais parce que c'est quoi l'identification qu'ils ont de la télé-réalité? En fait, ce qu'il faudrait demander à ces personnes-là, parce que télé-réalité, c'est très large. Et après, qu'est-ce qu'on y met dedans? Est-ce qu'on a l'image de Loana? Est-ce qu'on a l'image plutôt de Nabila? Ou est-ce qu'on a l'image, voilà, et tout est différent parce qu'il n'y a pas eu les mêmes chemins, les mêmes croisées.
4: Après aujourd'hui, peut-être qu'au niveau de la culture, le fait que on en a parlé tout à l'heure, le smartphone est arrivé partout à la place des webcams où fallait avoir un PC, etc. Est-ce que la culture finalement ne s'est pas enrichie au final, puisque tout le monde peut aujourd'hui se filmer, devenir influenceur sur le numérique.
3: Exactement. Et tu as plein de personnes qui font de l'influence, par exemple, en démocratisant, par exemple, une pièce de Molière. Mais ils vont l'expliquer avec un langage un peu plus simpliste
4: Ouais.
3: pour que la plus grande, voilà, pour que les jeunes puissent s'y intéresser. C'est-à-dire que le bouquin, L'avare de Molière, quand tu l'as à l'école, il t'intéresse pas, mais expliqué en 2 minutes. Alors, je dis pas que ça rentre dans les profondeurs, mais par quelqu'un qui a envie un petit peu, faciliter, en tout cas, l'explication de l'avare de Molière, bah, du coup, ça intéresse. C'est juste changer les codes, en fait. Peut-être que les codes, le problème, c'est l'école, elle a peut-être pas les bons codes maintenant pour intéresser la jeunesse.
4: Olivier, ton avis sur tout ça, sur cette transformation avec le numérique?
5: Bah, en fait, ce qu'il faut savoir, c'est que chaque époque a toujours pensé vivre une sorte de changement culturel et de déclin culturel. Vous savez, au moment où il y a eu l'arrivée de l'imprimerie, on a pensé que ça allait être la fin de la mémoire. Au moment où les romans sont arrivés, on pensait que c'était une culture entre guillemets facile qui allait appauvrir aussi la pensée. Pareil pour la télévision, pareil pour Internet, pareil pour les jeux vidéo, etc., etc., etc. En fait, ce qui est important, c'est que la question qu'il faut se poser, c'est qu'est-ce qu'on va chercher à appeler culture et comment est-ce que on regarde cette notion-là? Parce que, bah, en effet, l'objectif, c'est que si on part du principe, en fait, que la culture, c'est finalement quelque chose de dynamique, c'est un processus, c'est quelque chose qui est en transformation permanente, en fait, et qui va être produit par, bah, la consommation, par le social et par l'interaction, on peut considérer, en fait, finalement, que, la culture est pas appauvrie aujourd'hui, étant donné que il y a à la fois une sorte de multiplication des formes culturelles, donc ça veut dire qu'on a de plus en plus d'œuvres qui vont être produites, avec un accès qui va être facilité et même des genres hybrides qui peuvent être très intéressants, vous savez. Donc, ce que j'appelle des genres hybrides, c'est par exemple, je pense aux fameux Alternate Reality Games, les ARG qu'on peut trouver sur Internet, vous savez, où des gens vont par exemple poster des messages sur Twitter qui nous font penser à une histoire vraie alors qu'en fait on est sur un jeu type Escape Game ou des choses comme ça. Ou je pense aussi au type de création culturelle qu'on a grâce à Internet, comme par exemple toutes les créations communautaires, je pense notamment un truc qui plaît pas mal aux jeunes, la fondation SCP ou les backrooms, donc qui sont souvent dans un côté un peu horrifique, type ce qu'on appelle les creepypasta, les histoires qui font peur, mais où on a toute une communauté en fait qui participe à la création de ces univers pour pouvoir les faire vivre de plus en plus. Ça, c'est une chose qui a été amenée par la démocratisation en fait de la production culturelle, et ce qui permet d'apporter une horizontalité là où avant on était sur une verticalité où seules en fait des personnes qui étaient considérées comme pouvant créer, comme créateurs, pouvaient vraiment produire quelque chose. Moi, ce que je trouve assez intéressant aujourd'hui, c'est que, bien sûr, l'objectif, c'est de faire attention à ne pas non plus tomber dans un truc où tout le monde va créer tout et n'importe quoi et sans aucun sens. Mais en fait, de toujours comprendre que aujourd'hui, la culture a évolué tout comme elle avait déjà évolué auparavant, et que ce qui est intéressant, c'est de voir un petit peu comment est-ce qu'on peut s'en emparer. Et quand on regarde les chiffres, on voit par exemple que malgré l'arrivée du numérique, le livre papier ne disparaît pas et qu'il continue autant à marcher. C'est juste qu'en fait, le chacun va chercher quelque chose qui l'intéresse, une autre manière de consommer ou autre, ce qui va avoir des impacts bien sûr sociétaux. Par exemple, on se rend compte qu'aujourd'hui, l'horizontalité de la transmission du savoir, par exemple, commence à être de plus en plus importante, contrairement à avant. Et les profs de fac ne sont plus sur des grandes estrades à 3 mètres de haut à dominer avec leur rapport au pouvoir donné par le savoir. Mais aujourd'hui, on va commencer à partager par Internet, à faire des petites créations, des choses comme ça, à s'ouvrir aux autres. Donc, ces évolutions-là, elles sont importantes. C'est très important de ne pas regarder ça avec une espèce d'angoisse de « c'était mieux avant ». Mais en fait, de finalement se questionner sur le qu'est-ce que ça vient révéler des modifications sociales, qu'est-ce que ça vient révéler du rapport que chacun va avoir avec la consommation culturelle, et bien sûr savoir quand même avoir un regard critique sur certaines créations, parce que là je vous parle des choses qui sont faites, on va dire, de manière très humaine. Mais il faut pas oublier que derrière beaucoup de créations, il y a aussi des grosses entreprises qui savent comment on fait de l'argent en manipulant aussi un petit peu justement ce qu'on cherche à montrer aux autres. Je pense par exemple, là, il y avait cette histoire comme quoi apparemment aujourd'hui Netflix conseillerait, je parle au conditionnel parce que je suis pas sûr, mais qu'on conseillerait à ses réalisateurs de rappeler régulièrement le pitch du film dans le film même pour pouvoir maintenir l'attention de l'utilisateur. Donc vous voyez, il y a aussi quelque chose qui vient de la société de consommation un peu se répandre sur ce côté culturel aussi, et ça c'est également un truc à prendre en compte.
2: Oui, parce que souvent on dit que c'est la culture qui s'appauvrit, mais on entend aussi souvent parler aussi que c'est l'attention qui est moins importante qu'avant. Dans les dessins animés, les images changent beaucoup plus souvent parce qu'apparemment l'être humain ne serait plus capable de se concentrer plus de 3 secondes.
5: Mais si c'était vrai, vous ne feriez pas des émissions de 2 heures.
4: Tout à fait. Et oui, pour le coup, on est bien d'accord.
3: Oui, mais Là où je peux dire que je suis d'accord, c'est parce que tu peux écouter l'émission de radio, mais en même temps scroller sur ton portable. Parce qu'en général, on fait plusieurs actions en même temps, tu vois.
4: Ça, c'est vrai qu'aujourd'hui, oui, ce cerveau, Olivier, oui.
5: Alors ça c'est vraiment lié à une sorte d'évolution du côté de l'attention en fait, où aujourd'hui on voit en effet qu'il peut y avoir de l'attention à plusieurs choses en même temps, et donc par exemple que les jeunes, je parle des jeunes parce que le chiffre montre hein, que les jeunes vont avoir par exemple plus l'habitude d'avoir le téléphone portable et en même temps la télé allumée ou la radio qui tourne ou des choses comme ça. Alors certes, hein, faut pas imaginer que on est vachement plus capable qu'avant de pouvoir tout suivre, ce qui forcément fait une attention moindre quand vous faites deux choses en même temps. Mais en tout cas, c'est un travail qui a pu être fait sur justement ce rapport-là à l'attention et qui est une évolution aussi, une évolution sociale en fait et culturelle, poussée aussi par justement l'accessibilité simplifiée et le fait qu'aujourd'hui un smartphone ça tient dans la main ou dans la poche et donc aussi il y a ce rapport-là qui peut se passer quoi.
2: Et puis la forme aussi de l'attention qui a peut-être changé. Avant, on était peut-être plus visuel. Aujourd'hui, c'est plus auditif. On voit que les podcasts explosent. Les gens lisent peut-être de moins en moins de livres et les lisent du coup, enfin, les écoutent en ligne.
5: Quand vous regardez les chiffres, la lecture ne baisse pas tant, hein, et même ne baisse pas. Hein. J'ai plus les chiffres exacts en tête, mais en tout cas, si vous regardez un petit peu, on se rend compte que non, il y a toujours en fait de la lecture. Alors après, des fois, l'accessibilité aux médias change. Certains vont lire, par exemple, comme vous dites, des livres audio, ou alors vont lire aussi les livres sur tablette ou smartphone ou sur liseuse. Mais en tout cas, on voit bien en fait que ce côté littérature existe toujours. Et n'est pas questionné. Moi qui bosse énormément avec les ados, l'achat des mangas, ça marche toujours aussi bien et ça reste un format papier, hein.
2: C'est vrai. Et en parlant de
3: Ouais,
2: livres.
4: oui, Gary, vas-y.
3: Non, mais le manga, je parlais du manga, mais c'est parce que même le fait de créer un manga, c'est aussi un objet. Enfin, je veux dire, c'est pas qu'un simple livre, on travaille sur la couverture, enfin voilà, c'est un objet de collection, c'est ça aussi qui peut être différent de d'autres livres.
4: Et qui perdure depuis des années maintenant.
3: Exactement.
2: En parlant de livres, justement, il y a des influenceurs aujourd'hui, des candidats de télé-réalité qui écrivent et souvent qui sont un peu critiqués hein, pour ça. Est-ce que toi, tu te sentirais légitime, Gary, aujourd'hui d'écrire un livre, par exemple?
3: Ah bah je peux pas en dire plus, mais c'est la nouvelle mission que je me lance.
4: Ah, ouais, t'en as déjà trop dit là. Ok. Donc
3: Donc voilà. Alors après,
4: mais
3: ça va, c'est pas un livre sur ma vie, mon histoire, ça je m'en fous. Moi, j'ai plutôt envie d'emmener mon expertise de ce qui est ma passion, qui est la télévision. Donc ça sera sur ce domaine-là en tout cas. Mais oui, pourquoi je ne pourrais pas écrire? Qu'est-ce qui prouve que je suis plus bête que d'autres? En tout cas, il y a des personnes qui sont intéressées par ce qu'on peut dire. Ce qui soit bon, pas bon, ça après, c'est libre et juge de juger ce qu'il a envie de juger. Mais pourquoi on pourrait pas le faire? Je veux dire, tout le monde, même Madame Machu, qui est boulangère, dans
4: oui.
3: la Creuse, elle peut écrire un livre si elle veut.
4: Sauf que la différence, c'est que comme tu ou les candidats télé-réalité ou les influenceurs ou les micro, même les micro-influenceurs, bon, comment ça se un peu plus élevés, sont déjà vus, connus plus facilement. Si toi, tu sors peut-être un livre, ce sera plus facile que Madame Michu, qui est dans la boulangerie au fin fond de la Creuse, qui va écrire un bouquin. Parce que derrière, il y a
3: Alors
4: une question
3: peut-être
4: de
3: plus facile,
4: visibilité et de
3: voilà, plus
4: communication.
3: facile. Ouais, j'entends. Plus facile peut-être pour être lu, en tout cas, ou être connu. Mais en tout cas, il y a quelque chose qui est la même chose à tout le monde. Enfin, moi, ce que je trouve, là, on est en train de parler, il y a un truc qui est hyper commun. C'est quelle que soit la chose, que tu sois Madame Machin ou candidat de télé-réalité ou gamer ou n'importe quoi, tout ce qu'on cherche en fait, c'est une façon d'exister, quoi qu'il arrive, dans le regard de l'autre.
4: Et donc de
3: On
4: transmettre un
3: cherche à être
4: peu.
3: validé par l'autre. Avant de transmettre, je pense qu'on cherche à être validé,
4: Parce que par
3: d'une
4: exemple,
3: manière ou d'une autre.
4: tu vois, dans des candidats de télé-réalité, mais par exemple culinaires, des émissions de cuisine, il y en a plein à la
3: Ouais.
4: télé, les gagnants, ou même pas spécialement les gagnants, des fois, ils sortent des bouquins derrière et bam, ça cartonne au niveau des ventes, juste parce qu'ils ont une exposition médiatique, et pourtant leurs recettes, ça veut pas dire qu'elles sont pas bien, hein, c'est parce que je veux dire, c'est que peut-être que les recettes de Madame Michu, de la boulangerie, machin, elles sont peut-être tout aussi bonnes, voire peut-être mieux, mais. Du fait que ces candidats ont une exposition médiatique, les gens se ruent dessus. Donc c'est cette histoire, voire peut-être mieux, mais du fait que ces candidats ont une exposition médiatique, les gens se ruent.

0: Oulala,
1: Le
0: je vois que
1: choix,
0: Olivier, je l'ai un petit peu.
1: le public n'est pas forcément libre de son choix, c'est un peu trop. C'est parce que, en fait, ça, c'est une vision très libertarienne du truc, mais on n'est pas véritablement libre dans le sens où on est quand même conditionné, malheureusement, par la manière dont fonctionne le marketing, la communication, la publicité ou des choses comme
0: Les
1: ça.
0: algorithmes, etc.
1: Et en fait, c'est ça aussi le problème. C'est dans le sens où, en effet, l'algorithme, c'est un sujet très, très, enfin, très passionnant, parce que le problème, c'est que quand vous êtes sur votre réseau et que vous êtes persuadé, en fait, d'avoir accès à une universalité du savoir, finalement, en fait, vous avez accès au savoir que vous donne le réseau dans le calcul qu'il a fait, comme qu'est-ce qui vous plairait ou des choses comme ça. Et donc, en fait, on a souvent l'illusion d'être libre de ses choix, mais finalement, là, on est vraiment sur un débat philosophique, mais cette liberté semble beaucoup plus illusoire qu'autre chose. C'est important quand même de savoir qu'en effet, on est libre d'aimer ou de pas aimer ce qu'on nous propose, mais qu'il y a quand même toujours quelque chose qui va nous être dicté, et de manière plus ou moins insidieuse. Et c'est ça, en fait, qui rend les choses aussi assez complexes et qui fait que bah, il y a aussi tout un intérêt à pouvoir, comment dire, éduquer en fait les gens, bah, et ça c'est vraiment un travail incroyable que fait l'école et que font certaines associations aussi sur justement l'accessibilité au savoir, sur bah, l'accessibilité à la connaissance et à la culture, et sur le fait de pouvoir justement bah, comprendre, connaître et essayer aussi de se faire un propre avis. Mais c'est quelque chose qui se travaille quoi, en tout cas.
2: Oui, parce qu'au final, quand j'étais adolescente, c'était il y a 10,
0: Tu es plus
2: 10,
0: jeune que
2: 15 ans.
0: moi. Moi, le loft, j'ai connu. Toi, tu étais petite.
2: Au final, on était un peu obligés, pour rentrer dans les codes, de regarder la télé-réalité. On sortait de l'école, à 18h, il y avait les Marseillais et les Anges de la télé-réalité. Et à l'école, ça parlait que de ça. Et au final, ben, on allait plus regarder ça que je sais pas, une pièce de théâtre qu'on allait chercher, nous, pendant des heures sur le téléphone.
0: Alors c'est là, tu vois, où c'est intéressant, avant que je laisse la parole à tes invités, c'est que on a un petit écart d'âge entre nous. Moi, je suis de la génération d'avant, j'ai connu l'arrivée de cette télé-réalité. Donc, à mon époque, effectivement, je sortais de l'école, je regardais pas des télé-réalités. C'était les dessins animés au Club Dorothée, des trucs comme ça, tu vois. Et donc, c'est là où on voit que la culture, finalement, elle s'est, alors, finalement, peut-être enrichie, en tout cas, elle a évolué. Qu'est-ce que vous en pensez?
1: Bah,
0: Moi, elle a évolué. Ouais. Olivier.
1: En fait, je pense que déjà, ce qui est quand même important aussi, c'est de pas oublier que le rapport à la culture, il est quand même, et c'est pour ça qu'il faut faire très attention avec cette question de clivage, et surtout que moi, je supporte pas les gens qui parlent de sous-culture. C'est que, en fait, il faut aussi inscrire ça dans un côté sociologique. Ça veut dire qu'il y a aussi, vous savez, ce que Bourdieu appelait le capital culturel, donc qui est à la fois dans la manière de parler, les références culturelles, le rapport au langage, l'aisance face aux œuvres aussi, etc. Et c'est vrai que on ne peut pas nier le clivage social qui existe aussi, fait que bah, certains jeunes vont avoir aussi des familles qui ont moins ce rapport-là, par exemple, avec, je sais pas moi, le théâtre, la musique classique ou autre, et qui vont avoir un accès autre aussi à une culture populaire. Et en fait, qui n'est pas moindre, c'est juste que bah, elle est aussi différente parce qu'elle est aussi, entre guillemets, le reflet un petit peu de l'environnement, environnement familial, environnement amical, social ou des choses comme ça. Par exemple, moi, quand j'étais bah, justement au collège et qu'il y a eu Love Story, bah, moi perso, j'étais dans le groupe de copains qui s'en foutaient de Love Story parce que nous, on jouait à GTA, bah, on discutait plus de notre rapport aux jeux vidéo que de la télé-réalité. Là où, par contre, oui, il y avait le groupe de ceux qui s'intéressaient à la réalité qui parler que de ça, mais on ne traînait pas avec eux. Et en fait, c'est là aussi où c'est important de toujours faire attention à se rappeler que la culture, elle s'inscrit aussi dans quelque chose d'environnemental, familial et social, en fait. Et c'est là où il est très important justement de faire attention. Alors après, bien sûr, on ne va pas dire toute culture se vaut, entre guillemets, parce que ça voudrait dire que une symphonie serait aussi bien que quelqu'un qui a fait une chanson, que Jean-Michel Blanquer qui a fait sa chanson avec son IA, vous voyez. Et non, ça c'est pas comme ça que ça marche. Mais par contre, en tout cas, on n'est pas là pour faire une hiérarchisation non plus, parce que sinon, on va chercher à hiérarchiser aussi le social, quoi. Et là, ça devient inquiétant. Et donc, considérer qu'il y a bien, en effet, différents types de cultures, qu'il y a des cultures qui s'apprécient aussi de manière plus complexe, parce que ça demande aussi des fois une connaissance, un savoir ou des choses comme ça, mais que par contre, en tout cas, il y a une possibilité, en fait, d'ouverture globale et générale, et que celle-ci, elle est bah, non seulement, on va dire, générationnel, mais surtout en fait, eh ben, social et sociétal.
2: Gary?
0: Olivier, son icône, c'était Tomb Raider et moi, c'était Loana. C'est ça qui nous différencie, en fait.
1: C'est un peu ça,
0: Ouais, on peut
1: exactement.
0: dire ça, ouais.
1: Ouais.
0: C'est vrai que. Ouais. C'est pour mettre un peu d'humour,
2: Oui.
0: hein.
2: Mais c'est des cultures, ça fait partie de

0: la culture au sens large, mais comme tu dis, Olivier, on ne peut
1: Oui.
0: pas la hiérarchiser. Elle est pas, on ne peut pas dire que le loft est moins bien que le Tomb Raider, du jeu vidéo, etc.
1: Et
0: Non.
1: surtout que si on parle du loft, c'était comme l'affaire Dreyfus, hein, la France est divisée. Alors tout le monde connaissait le loft,
0: Oui.
1: mais ça a été autant décrié qu'autant adulé. Donc
0: C'est vrai, c'était les deux extrêmes à l'époque, parce que, bah, comme je disais au départ, ça paraissait cru, parce qu'en fait, l'idée, c'était on mettait juste des gens et on voyait ce qui se passe, quoi. C'était dans ce sens-là où il n'y avait pas de scénario, de choses spécialement derrière. Et oui, ça a été, comme tu dis, dans les deux sens, quoi. Très critiqué très fortement et adulé, plébiscité, comme pas possible. C'est paradoxal.
1: mais parce que le choix du casting voulait ça aussi. On avait Loana qui représentait le peuple, entre guillemets, qui était la fille populaire. Et à côté de ça, on pouvait avoir Laure la brune, qui était un peu le monde des bourgeois.
0: Ouais,
1: Voilà,
0: tout à
1: c'était un
0: fait.
1: peu cette dualité. Et qui existe quand on parle de culture au sens terme, il y a un peu la dualité de la culture un peu bobo bourgeoise avec Molière et compagnie, et la culture moderne, enfin populaire,
0: C'était
1: dirons-nous,
0: un espèce de...
1: avec la télé-réalité.
0: Ouais, c'était
1: Mais
0: un
1: au
0: espèce de
1: final, on
0: melting
1: se fait
0: pot,
1: qu'un.
0: hein. Ouais, melting pot
1: Exactement.
0: de représentative de la société de l'époque, en tout cas.
1: Exactement.
0: Et du coup,
1: Oui, et
0: c'était...
1: encore une fois, ça c'est vraiment quelque chose à penser d'un point de vue aussi en fonction de l'époque dans laquelle on est, parce que aujourd'hui,
0: Oui.
1: on pourrait considérer les Beatles comme de la culture plutôt bourgeoise, alors qu'à l'époque, ça restait quelque chose de très dérangeant, entre guillemets. Et ça, c'est aussi important à prendre en compte.
0: Ouais, tout à fait.
1: Et aujourd'hui, est-ce que vous
0: Alors,
1: pouvez... Oui.
0: oui, vas-y, Gary.
1: Non, non, non, non. Bref, les Beatles, en même temps, leur texte n'est pas non plus du Baudelaire. Quand on traduit, bon. Oui, mais
0: Voilà.
1: je veux dire, à l'époque, c'était quelque chose d'extrêmement dérangeant quand même, hein. Bien sûr, parce que ça a bouleversé à un moment donné ce qui se passait à l'époque. Mais
0: C'est
1: bon,
0: pour ça, faut
1: quand
0: le
1: on y
0: remettre dans le
1: réfléchit, on a
0: contexte.
1: glorifié le truc alors que c'est pas non plus Yellow Submarine. Enfin, voilà. Bon, voilà.
0: Effectivement, oui. Mais il faut le remettre dans le contexte, dans l'époque dans laquelle ça s'est déroulé. On est bien d'accord.
1: Exactement.
0: Est-ce que du coup, c'est pas le but un peu des télé-réalités, des producteurs, etc., de mettre en avant quelque chose qui va diviser pour, au contraire, enfin, pour paradoxalement rassembler tout le monde et faire un sujet commun?
1: Bah, je suis un peu d'accord. En fait, en faisant réagir, on rassemble. Alors, ceux qui sont pour, ceux qui sont contre, ceux qui sont d'accord, ceux qui ne sont pas d'accord. Mais le but, c'est de faire réagir. Parce que plus on fait réagir, plus ça rassemble. C'est comme les réseaux sociaux. Vous mettez un post sur Instagram. Si vous avez que t'es beau, t'es beau, t'es belle, t'es belle, t'es belle, ton post, il va pas exploser. Ce qui va exploser, c'est que si à un moment, t'es beau, t'es belle, et en même temps, je t'aime pas, et en même temps, machin. Parce que ça va se bagarrer, entre guillemets, entre les followers. Et c'est ça qui va faire monter ton média, ou ton Reels, ta photo, enfin, peu importe ce que tu mets.
0: Oui, parce qu'on le voit aujourd'hui aussi, les médias traditionnels cherchent à faire réagir, alors qu'avant, ils C'est de faire
1: cherchaient
0: plus de
1: juste à
0: buzz ou
1: informer.
0: autre. Oui, tout à fait. Il y a une transformation de la culture à ce niveau-là aussi, la transmission de l'info.
1: Faut réagir. Le média est devenu le PMU. Avant, on allait au PMU pour parler de ce qui nous dérangeait. Et aujourd'hui, ça a changé. C'est-à-dire que tout le monde se sent, avec la liberté d'expression, tout le monde se sent libre d'eux. Les réseaux sociaux sont devenus le PMU maintenant, qu'on avait à l'époque, jadis, dans les années 90, quoi.
0: Olivier?
1: Moi, je pense que ce qui est vraiment important à entendre, en fait, c'est que il faut pas oublier quand même que ces médias, ils s'inscrivent quand même dans une volonté de faire de l'audience, en fait, et de faire de l'engagement. Et ça, c'est vraiment important parce que aujourd'hui, pour qu'une émission marche, en fait, il faut qu'elle existe, mais il faut surtout qu'elle lutte contre l'indifférence. Et du coup, c'est là où il y a aussi quelque chose qui va être pensé et créé de cette manière-là. L'exemple parfait, vous savez, c'est le fait qu'on sait très bien que les moments émotionnellement fort, ou les disputes, ou les transgressions, c'est quelque chose qui marche. Et donc, forcément, on va aussi chercher à montrer quelque chose de tout ça pour pouvoir apporter en fait une sorte de viralité, créer des réactions, susciter des positions fortes, ou des choses comme ça. Et en fait, c'est même d'ailleurs là où on voit, si vous voulez, l'exemple parfait de l'évolution en lien avec la période, hein. C'est l'apparition des shorts il n'y a pas si longtemps que ça, qui va être très très utilisé aussi par ce type de médias pour pouvoir continuer à chercher de l'audience et à ne pas rendre le public, en fait, enfin, à le rendre de moins en moins passif et à chercher, en fait, à le rendre actif dans son interaction, en fait, avec les autres.
0: Et toujours de
1: Tout
0: manière
1: ça pour...
0: rapide. Tu parles de short, etc. Il faut que ce soit une info rapide, de suite, 10, 15 secondes max. Voilà, parce que le cerveau, on en a parlé
1: Ouais, il
0: tout à
1: faut que ce
0: l'heure.
1: soit rapide. Et surtout, c'est pensé pour montrer quelque chose en particulier qui va capter l'attention.
0: Dans les
1: Euh,
0: 2-3
1: et, et c'est
0: premières
1: là où,
0: secondes en
1: en fait...
0: plus.
1: le terme de réalité se pose de plus en plus, parce qu'on voit que la télé-réalité, ça reste de la réalité, mais transformée, parce qu'elle est pensée. Et c'est un peu ce que les réseaux aussi apportent en général, l'impression de que les gens font des photos qui viennent représenter quelque chose de sincère et de naturel, alors que derrière une photo naturelle, il peut y avoir 3 heures de retouche et voire aussi 25 minutes de pause pour pouvoir réfléchir. Et donc il y a aussi cette illusion-là qui vient en fait chercher à la fois à intéresser l'individu pour pouvoir permettre une identification plus simple. Et c'est ça qui fait aussi hein, que, vous savez, les influenceurs peuvent être considérés un peu comme des personnages accessibles. À l'époque où on était fan de Drucker, on n'imaginait pas du tout pouvoir communiquer avec Drucker et pouvoir lui parler et pouvoir interagir avec lui. Chose où aujourd'hui, par exemple, sur Twitch, YouTube ou même sur les réseaux en général, il y a une communication qui va être possible et un échange. Et ce qui fait qu'on a, on peut appeler ça des héros ordinaires, un petit peu, vous voyez, ces personnes à qui on peut s'identifier. Mais du coup, et c'est là où c'est important de faire attention, ce que je disais tout à l'heure sur le fait qu'il y a aussi une fabrique de ces héros, en fait, dans le sens où ils vont être pensés pour pouvoir amener une image spécifique qui a pour, en fait, objectif de toute façon de faire du buzz et donc de ramener du clic, quoi, et de l'engagement.
0: Et donc du coup, derrière de l'argent, forcément.
1: Exactement.
2: Sur les réseaux, comme tout à l'heure, tu parlais de photos retouchées, etc. Est-ce que du coup, Gary, toi qui fais de la télé-réalité, tu te sens encore, bon, réel, c'est peut-être pas le mot, mais spontané dans ce que tu fais? Ou du coup, t'as un
0: Alors moi, je sais pas.
2: personnage?
0: Est-ce qu'il y a un jeu
1: Non, je pense
0: d'acteur,
1: pas être un
0: finalement?
1: personnage. Je peux pas être un personnage. Le personnage, je le suis quand je joue dans la série dont je suis actuellement. Là, je suis un personnage qui joue un rôle. Mais sur mes réseaux, non, je suis pas un personnage. Moi, parce que en fait, la chance qu'on a nous, candidats à télé-réalité, alors peut-être pas que d'autres vecteurs d'art peuvent l'avoir comme des chanteurs ou des grands acteurs, etc. C'est que nous, on nous a connus autant dans nos moments down que nos moments up. C'est-à-dire qu'on nous a vu rire, mais on nous a vu nous énerver, on nous a vu pleurer, on nous a vu. Donc en fait, on ne peut être que vrai sur nos réseaux, parce qu'au final, les gens nous connaissent comme ça, en fait. Donc ça, c'est une liberté, en tout cas. Donc je reste toujours authentique. Moi, ça n'a pas changé, en tout
2: Et
1: cas. Donc
2: spontané.
1: si un jour il y a un truc qui ne me plaît pas, il ne me plaît pas. Tout.
2: Et t'arrives à être spontané tout en maîtrisant l'image que tu veux diffuser sur tes réseaux.
1: Alors. Je la maîtrise pas, mon image. En fait, ce qui maîtrise, les personnes qui maîtrisent mon image, c'est-à-dire ça va être les productions ou les producteurs avec lesquels je vais travailler, c'est eux qui vont gérer mon image. Mais moi, je ne sais pas quelle image ils veulent de moi. C'est-à-dire que moi, je suis dans une aventure, je suis filmé pendant 24 heures, je ne sais pas ce qui va être monté après dans la quotidienne, par exemple, pour donner un exemple. Donc, c'est eux qui vont avoir une vision de mon image. Mais après, sur mes réseaux, moi, je reste le même qu'on a vu. Alors, c'est sûr que si on m'a vu pleurer pendant 18 jours et qu'après, quand on me voit sur mes réseaux, je pleure jamais, on se dit il y a un problème sur la, il y a un mensonge sur la marchandise.
0: Ouais.
1: Mais je veux dire en quoi, c'est pas moi qui dirige mon image. Et c'est aussi ce que le public, ce qu'on a voulu montrer au public et ce que le public voit de nous, c'est lui qui décide de l'image qu'il met sur nous, en fait. S'il a décidé de pas nous aimer, il nous aime pas. S'il a décidé de nous aimer, il nous aime. Je veux dire, c'est pas moi qui. On peut pas calculer son image parce que si on calcule son image, ça voudrait dire qu'on sait déjà ce que les gens vont dire, mais tu ne sais jamais. C'est ça la richesse d'aujourd'hui avec les réseaux sociaux et Internet et tout ce qui se passe, c'est que tu ne sais pas quelle va être la réaction des gens.
2: Olivier?
1: C'est très intéressant. Et en effet,
3: Ah, je ne suis
1: ce
3: pas
1: que
3: du
1: je.
3: cours de télé-réalité.
1: Non!
0: C'est
1: Et puis ce
0: ça.
1: que je considère, en fait, ça va très bien avec ce que je disais tout à l'heure, parce que en fait, l'image, elle est créée par la production, mais c'est un tiers qui vient là-dedans. Et c'est ça, en fait, qui est important à prendre en compte. C'est le fait que on a toujours, en fait, quelque chose au-dessus qui va rajouter, en fait, ce côté-là. Et c'est là où les travaux de Serge Tisson qui avaient été faits sur l'extimité au niveau de, bah, notamment quand il analysait un peu Love Story, étaient intéressants. Il montrait que ce qu'il appelle l'extimité, ça veut dire le fait de montrer quelque chose de soi à quelqu'un pour pouvoir en fait se le réapproprier autrement suite au regard de l'autre. Et ben en fait, on voit qu'il y a des candidats de télé-réalité, notamment au moment de Love Story, qui voulaient vraiment en fait trouver une raison identitaire aussi à travers ce que le regard de l'autre va faire. J'existe en fait aussi parce que je suis regardé, mais ça c'est quelque chose de très humain parce qu'on existe aussi tous par le regard de l'autre, mais en tout cas ça vient rajouter quelque chose en moi. Et c'est ce qui fait qu'à cette époque-là aussi, on était sur quelque chose de beaucoup moins comédien qu'aujourd'hui, beaucoup moins travaillé. Et d'ailleurs ça se voit dans les interviews des gens qui ont fait Love Story, et vous savez, à l'époque, au début des télé-réalités, il y a eu plus de suicides aussi malheureusement hein, parmi les candidats. Parce que c'était un autre rapport qu'on avait avec l'image et avec le regard de l'autre. Mais en tout cas, on voit bien que, bien évidemment, que quand moi je vous parle de ça, je vous parle pas de comment ça se passe dans la tête des gens qui font de la télé-réalité, mais plus dans la tête des gens qui créent la télé-réalité. Et ça, c'est autre chose, en fait.
0: Allez, on se retrouve dans
3: Les
0: quelques
3: codes n'ont
0: secondes.
3: pas changé.
0: Oui, Gary, vas-y.
3: Non, mais je dis en même temps, les codes n'ont pas changé, parce qu'en même temps, je prends l'exemple, on dit toujours qu'il y a un tierce, là, pour prendre l'exemple d'Olivier, le tierce qui, donc le producteur, le diffuseur, enfin, peu importe ce qu'on y met, mais en même temps, montrer pendant, sur une quotidienne de 40 minutes, montrer quelqu'un se coiffer pendant 5 minutes, est-ce que ça intéresse les gens?
0: Oui, alors qu'en fait, en réalité, c'est ce qui s'est
3: Intérêt.
0: passé. C'est ce qui s'est
3: Donc,
0: passé quand ça a été
3: heureusement
0: filmé.
3: qu'il y a un montage derrière, exactement,
0: Ouais.
3: parce que si tu vois Loana se brosser les dents pendant
0: C'est
3: 20
0: sûr.
3: minutes, je suis désolé, tu décroches au bout d'un moment, tu vois.
1: Mais c'est ça, mais qui dit montage dit forcément qu'on réfléchit à ce
0: Eh
1: qu'on
0: oui,
1: met et
0: forcément, à ce
1: donc à
0: qu'on
1: ce
0: veut
1: qu'on veut
0: montrer.
1: donner.
0: Eh oui, parce que peut-être
1: Voilà.
0: que les 5 minutes où elle se coiffait, peut-être qu'ils ont pris les 20 secondes où elle fait quelque chose de bizarre ou machin, exprès pour montrer ça.
3: Ben, ça va
0: Tu
3: être
0: vois?
3: intéressant,
0: C'est un...
3: voilà, si elle se coiffe et qu'elle critique avec sa copine.
0: Par
3: Là, ça
0: exemple,
3: va être
0: voilà.
3: compliqué.
0: Eh, c'est des séquences choisies. Allez,
2: Comme
0: on...
2: le
0: Oui,
2: shampoing, au
0: exactement.
2: final, hein,
0: Ouais, c'est
2: finalement.
0: ça. Comme
2: Est-ce que
0: l'histoire
2: le plus
0: d'Alpabila.
2: gros, ben, c'est ça le plus gros buzz de la télé-réalité, au final, c'est parti sur une action quotidienne. À quel moment les producteurs se sont dit c'est grâce à ça qu'on va faire de l'argent? Et au final, c'est peut-être ce qui a le plus marché dans la télé-réalité.
0: En tout cas, ça en a beaucoup parlé, cette histoire de shampoing avec Nabila. Allez, on se retrouve dans quelques secondes sur votre radio.
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2: Et oui, près de 48% des 15 à 24 ans associent aujourd'hui la télé-réalité à une forme de réussite sociale. Alors, faut-il s'en inquiéter ou est-ce une porte comme une autre de devenir potentiellement quelqu'un, comme aiment bien dire les jeunes? Olivier?
1: C'est toujours des questions un peu complexes, je trouve ça, parce que vous savez, le truc, c'est qu'il y a toujours aussi un rapport identificatoire avec ce qu'on consomme dans la culture. Ça veut dire qu'il y a plein de jeunes qui rêvent aussi d'être streamer. Il y a des jeunes qui rêvent d'être ci, d'être ça. Et en fait, ce qui vient aussi révéler quelque chose de l'investissement qu'ils peuvent avoir en fait de par rapport justement au contenu culturel qu'ils consomment. Mais on sait que ce sont des choses qui évoluent. C'est comme quand avant tous les jeunes aussi voulaient être pompiers, vous voulez être
0: C'est vrai.
1: enfin archéologue ou peu importe. Et en fait, ça, c'est des questions qui sont intéressantes parce qu'elles montrent un peu l'investissement que l'enfant va avoir aussi de ce qu'il consomme. Si vous demandez à beaucoup d'enfants, par exemple, en maternelle, CP ou CE1, ils veulent devenir maîtresse, hein,
0: Ça n'a
1: et
0: pas
1: parce que
0: vraiment
1: justement
0: changé, ouais.
1: aussi,
0: Ou vétérinaire
1: ouais.
0: après, voilà, pour s'occuper des animaux.
3: Vétérinaire, j'allais dire, oui.
0: Ouais, tu vois, j'ai pensé la même chose que moi, effectivement.
1: Mais parce que ça vient de révéler en fait quelque chose de l'investissement de l'enfant. Quand l'enfant est à l'école et que bah, le maître ou la maîtresse, c'est bah, justement une figure d'attachement très forte, et ben bah, justement ça nous attire. Les vétérinaires, parce que bah, ça reste les animaux, et quand on est petit, les animaux, ça nous touche. Et donc forcément, après, bah, vient aussi un autre type de consommation. Donc on a envie d'être mangaka, on a envie d'être streamer parce qu'on aime beaucoup ça, on a envie de travailler dans le jeu vidéo parce qu'on consomme beaucoup de jeux vidéo, on a envie d'être influenceur parce que finalement on vient voir quelque chose de l'ordre des influenceurs. Et par rapport à ce que je disais tout à l'heure, c'est plus facile de s'identifier à un influenceur qui justement paraît naturel et qui parle face à la
0: Ouais.
1: caméra et qui semble humain comme nous que justement à un acteur ou un présentateur télé qui finalement est tellement peu en lien en fait avec nous et dans l'interaction que ça peut paraître extrêmement éloigné. Vous savez, c'est un peu comme les études en sociologie qui montrent que les grandes écoles type HEC par exemple vont avoir une grande majorité de jeunes qui en fait ont des parents qui viennent d'HEC parce que quand vous êtes issu d'une culture populaire, jamais ça vous viendrait même à l'esprit de postuler à HEC ou de penser que vous pourriez y arriver. Et donc c'est là aussi où il y a un clivage social qui se met en place là-dedans. Mais c'est pas parce que les jeunes disent lorsqu'ils ont 12 ans, plus tard je suis influenceur ou streamer, qu'ils vont l'être, quoi, parce qu'il y a des évolutions qui se font
0: C'est
1: aussi
0: juste qu'à
1: au
0: ce
1: moment
0: moment.
1: de l'adolescence et tout ça. Hein, donc
0: C'est juste qu'à ce
1: c'est
0: moment-là,
1: plutôt
0: à
1: important,
0: 12
1: c'est
0: ans,
1: de
0: il
1: voir un peu
0: regarde
1: les
0: tel
1: choses
0: ou tel
1: là-dedans.
0: streamer, etc. Il s'identifie à lui parce qu'il y a une interaction, voire même, tu le disais tout à l'heure, peut-être qu'ils ont pu communiquer avec ce streamer à un moment donné. Voilà. Et du coup, forcément, ça rend les choses beaucoup plus humaines.
1: C'est ça, mais c'est là du coup où aussi bah, justement les influenceurs, les streamers aussi ont un rôle à jouer parce que bah, ils donnent aussi une image et ils communiquent bah, quelque chose et ils ne portent pas le nom d'influenceur pour rien. Donc c'est important aussi bah, de faire attention à ce qu'on dit parce qu'on sait très bien que ça peut avoir un impact sur la population qui regarde, quoi.
0: Justement, on parlera bien plus en détail en seconde partie d'émission de tout ce milieu, finalement, de l'influence. Du coup, comment finalement on peut expliquer que cette célébrité rapide, finalement souvent sans parcours long ni diplôme, est devenue aussi désirable? Parce que
2: Oui, aux yeux de beaucoup de monde, c'est plus facile aujourd'hui de devenir Gary, par exemple, que de devenir Élise Lucet. Alors que
0: Alors que pourtant, ça veut pas dire que...
2: statistiquement, non.
0: Eh oui! Surtout vu ton parcours, Gary, tu nous expliques tout ce que tu as fait. Enfin, c'est pas du jour au lendemain où on peut. C'est l'image que ça, en,
2: oui,
0: ça pour, laisse.
2: Pourquoi les gens ont cette impression-là, à ton avis?
3: Alors là, je sais pas trop quoi répondre parce que en fait c'est très compliqué parce que est-ce que les gens cherchent quand on parle je veux être streamer ou je veux être influenceur, je veux être comédien, je veux être voilà. Est-ce qu'ils cherchent à vivre parce que c'est une passion ou est-ce qu'ils cherchent à être reconnu? Et on est sur deux choses différentes pour le coup parce que est-ce que tu fais ça parce que tu as envie de partager parce que tu le vibres ou est-ce que tu fais ça pour être reconnu? Si tu veux être reconnu, ne le fais surtout pas. En fait, n'y va pas en fait parce que tu seras déçu. Parce que la reconnaissance, il n'y a rien de pire, en fait, de chercher la reconnaissance. Par contre, si tu fais ça parce que tu vibres en toi et parce que c'est quelque chose qui te plaît et que tu as envie de partager, tu as envie de le vivre à fond, fonce. Moi, ça serait mes conseils. Et en fait, la problématique, c'est que j'ai peur que les jeunes qui se disent « Ah, je trouve ça génial qu'on puisse se dire « Je vais être streamer, je vais être influenceur » parce que ça ouvre, on a ouvert des nouveaux métiers. Donc ça, c'est génial. Ça laisse libre cours à plein de choses. Mais ce qui me fait peur, c'est que j'espère qu'ils le font pour les bonnes raisons et pas en espérant d'être reconnu ou égal à côté, argent facile, beaucoup d'argent. Parce que la plupart du temps, oui, certains gagnent bien leur vie, mais la vraie vérité, non, on n'est pas millionnaire en passant la télé. Hein, donc, je préfère le dire. Donc,
2: oui, et puis t'es pas millionnaire à partir de la première émission, j'imagine.
0: Mais à partir de la dixième.
3: Voilà, puis surtout avec le média télé qui, voilà, il a besoin aussi de trouver une seconde vie parce qu'il est en train de s'épuiser.
0: Oui, il évolue, ouais. La télé et la radio, voilà, c'est des médias malheureusement et qui.
3: Voilà, quand elle est arrivée, la télévision, c'était génial parce que c'était la culture du peuple. C'est-à-dire que si t'avais pas l'argent d'aller au cinéma, au théâtre, je sais pas quoi, tu regardais ta télé et voilà, c'était ton spectacle. Tu vois ce que je veux dire? Comme avant, il y avait pas la télé, c'était le feu, hein, aux hommes préhistoriques, c'était leur spectacle. Voilà, regarder le feu qui bougeait. C'était, voilà, c'était leur spectacle. Donc voilà, avec la télé qui est entrée un petit peu, donc faut qu'ils s'ouvrent à un nouveau média. Moi, c'est ça qui me fait toujours peur chez les jeunes, c'est est-ce qu'ils le font pour être connus ou est-ce qu'ils le font pour vraiment vivre de cette passion qui les attache. C'est là que je me dis qu'il y a un travail énorme pour les psychologues parce que voilà quoi.
2: Olivier.
1: Bon, c'est ça. Là, c'est vraiment oui, une question à laquelle je j'arrive pas trop à répondre parce que ça demande une réponse générale alors que pour moi c'est quelque chose de très subjectif et de individuel en fait c'est à chaque fois parce que vous voyez c'est une question toute con mais quand un gamin vous dit moi mon rêve c'est d'entrer au PSG et de finir à l'équipe de France, le premier truc qui va vous venir en tête c'est bah tu sais il y a 1 sur 1 million qui va être pris et tu risques de jamais y arriver donc on va plutôt faire des études. Mais si on disait ça à tous les footballeurs, bah il y aurait jamais de footballeurs dans les études. Et d'un côté aussi, bon bah voilà, oui c'est vrai que on va pas le nier, si tu veux être streamer, t'as un tout petit pourcentage qui arrive à en vivre et c'est compliqué. Tout comme si tu veux être auteur, bah c'est pas en écrivant un roman que tu vas forcément réussir à ta vie. Peut-être, ça se trouve, tu es Frank Herbert et tu vas créer Dune et puis tu vas devenir internationalement connu, mais on n'en sait rien. Et en fait c'est là où pour moi, c'est trop compliqué de généraliser en fait ça et qui ça dépend vraiment d'une question de histoire individuelle, de l'environnement aussi qu'on a, de des motivations qui poussent et tout ça. Et donc là, c'est vraiment des choses qui doivent se penser plutôt dans un dialogue et dans une discussion. Donc ça sert à rien de couper court à la discussion non plus, mais vraiment en effet, bah comme Gary l'a dit, écouter les motivations, en comprendre un peu les soubassements et être dans l'échange. Et c'est ça en fait dont les jeunes ont besoin, c'est de pouvoir être capable en fait d'être entendu et d'échanger et d'écouter toutes ces choses-là en fait.
2: Mais pourquoi aux yeux des jeunes tout ce qui est influence c'est relié à beaucoup d'argent, de la notoriété et peu de travail, parce que c'est ce qu'on entend régulièrement.
0: Alors que c'est pas du tout le cas dans les coulisses.
1: Mais je suis pas tant sûr que ça. Moi, je suis beaucoup de jeunes en tant que psy, parce que je suis psy notamment pour enfants et ados, et donc c'est vraiment une grosse partie de ma patientèle. Et c'est très très rare, moi, que j'ai eu des ados qui rêvaient d'être influenceurs ou qui ont ces images-là des influenceurs. Et pourtant, par contre, la grande majorité des ados que je suis regardent des influenceurs. Hein, ça, par contre, c'est clair. Mais en fait, je pense qu'il faut faire attention aussi aux fantasmes que peuvent avoir des fois certains adultes en fait face à un monde qu'ils connaissent moins, hein, qui est celui de l'adolescence.
0: Justement.
2: Oui, c'est ce que c'est ce que j'allais. Enfin, moi, ma génération, c'était vraiment. Je sais pas quel âge tu as Gary, mais enfin, j'ai bientôt 30 ans. Quand on était jeune, vraiment, quand on voyait les influenceurs, c'était ben faire de l'argent facile, pas beaucoup travailler. Donc peut-être que les jeunes ne le pensent pas, mais je pense qu'aujourd'hui, les gens de mon âge le pensent encore.
0: Tu vois, Olivier, toi, tes patients, ils ont, enfin, tes ados, ils ont quoi, les 15 ans, dans ces eaux-là, Donc peut-être que cette nouvelle génération.
1: Bah, ça va dépendre desquels. Là, quand je parle des ados, je parle vraiment là de la génération 12-18, quoi. Mais après, je suis aussi des enfants, je suis des adultes.
2: Mais parce que ça, c'est des personnes qui sont nées peut-être avec tout ce qui est influenceur et tout, et qui connaissent le métier. Mais peut-être que les gens qui ont notre âge ont un peu moins conscience du travail qu'il y a derrière, que c'est pas de l'argent facile, et que, pas comme Squeezie, on va pas gagner 15 millions avec 1 million de vues, mais quand on fait 10 000 vues, on gagne 3 dollars.
0: Ouais, par exemple, ouais. Mais du coup, peut-être que les mœurs ont changé et qu'effectivement, les ados aujourd'hui ont cette vision et ne sont plus finalement, ne sont plus dupes, se rendent compte que finalement, il y a du boulot derrière, peut-être, et qu'on peut pas devenir millionnaire comme ça du jour au lendemain.
1: Bah, et puis même quand vous regardez un petit peu, même si certes c'est un truc qui se parle de plus en plus, j'ai pas l'impression que 95% des ados cherchent à devenir influenceurs finalement. Certes, on voit que le nombre est plus important qu'avant, parce qu'en même temps avant ça n'existait pas. Mais
0: puis il y a de plus en plus de réseaux aussi, donc forcément ça démultiplie les choses.
1: Mais moi, je vois aussi beaucoup d'ados qui stressent énormément à cause de Parcoursup, qui ne savent pas s'ils seront pris à l'université ou en BTS ou en école, et toutes ces choses-là. Et ce, peu importe la catégorie sociale dans laquelle ils sont, en fait. Il y a aussi, bien sûr, des fois, le fait de se dire, bah oui, bien sûr que je rêverais d'être streamer ou de créer mon film ou d'être un grand auteur. Mais après, il y a quand même beaucoup de jeunes aussi qui vont chercher ensuite à faire des études en lettres ou en sciences ou aller faire un bac pro ou des choses comme ça, en fait, même s'ils sont quand même intéressés par justement ces nouveaux médias, quoi.
0: Peut-être qu'effectivement, aujourd'hui, ça y est, finalement, c'est intégré dans la culture traditionnelle, que les jeunes ont imprimé ça, qu'ils se rendent compte, finalement, ils sont peut-être capables de distinguer, en fait, qu'il peut y avoir de la fiction, pas de la fiction. Alors maintenant, avec l'avènement de l'IA, ça va être un peu plus compliqué. Mais ça a l'air d'être ancré un peu dans les mœurs. C'est que finalement, cette culture, elle a évolué déjà par rapport rien qu'à ton époque, finalement, Mylène. Voilà.
2: Oui, parce que moi, aujourd'hui, enfin, à l'époque, c'était un nouveau métier. Aujourd'hui, c'est un métier à part entière.
0: Aujourd'hui, c'est installé, et peut-être qu'effectivement, aujourd'hui, dans la tête des jeunes, c'est peut-être pour ça, de ton côté, Olivier, que tu n'as pas des jeunes qui te parlent que de ça, je veux faire ci, je veux devenir machin, je veux être millionnaire avec les réseaux, parce que peut-être que oui, ça a changé, et finalement, c'est rentré dans cette culture, finalement, quotidienne, globale, peut-être.
2: Gary, t'en penses ?
1: Peut-être. Puis après, je trouve pas, enfin, je sais pas vous, mais moi, je connais pas beaucoup de jeunes qui me disent, moi, je rêve d'être millionnaire, hein. Enfin, j'en fais un objectif de vie. Je veux dire, tout le monde a envie d'avoir de l'argent,
0: oui, bien sûr.
1: Mais
0: ça avait l'air plus vrai à ton époque, du coup, Mylène. Enfin, il y a quoi? Il y a 10 ans, on va dire. Et, tu vois, c'est pas vieux. Ça avait l'air plus vrai. Aujourd'hui, c'est peut-être plus le cas.
2: Gary, toi qui as des retours concrets, je pense, de personnes qui discutent avec toi sur les réseaux, qu'est-ce que t'en penses?
3: Alors, pour te répondre, Mylène, au début, je pense que oui, il y a une dizaine d'années, on pouvait se dire je peux être riche en faisant les réseaux sociaux, etc. Parce qu'en fait, c'est ce qu'on ont fait certaines personnes en montrant à leur paroxysme la belle villa et Dubaï et machin et truc. Et du coup, on avait cette image un peu de « bah ouais, tu fais de la télé-réalité, t'es influenceur, t'es riche ». Aujourd'hui, on s'est rendu compte que certains le sont, mais que certains aussi ont inventé. Le nombre de personnes, de certaines personnes en tout cas, que l'on peut tous plus ou moins suivre, en tout cas d'influenceurs à l'époque, qui voyageaient en classe éco, mais qui ont été prendre leurs photos en première classe juste pour montrer, c'était juste pour de la photo sur la story, pour montrer que ma vie est belle, ont pris juste une photo, et dans la tête des gens, ah, ça veut dire qu'ils ont une belle vie. Non, la réalité, la voyager en classe éco après, c'était juste pour la photo, mais voilà. Mais c'est en fait l'image, on n'était pas encore il y a une dizaine d'années, les réseaux sociaux, voilà, on n'en faisait pas des métiers en tous les cas. Donc je pense que dans notre tête, on n'était pas habitué à ça. On se disait, bah, forcément, beaucoup de followers, déjà on n'avait pas l'option que beaucoup peuvent acheter des followers. Donc c'est voilà, il y a tout un truc, hein, qui c'est pas forcément, c'est pas parce que t'as 1 million de followers que tu as 1 million de personnes qui te suivent. Parce que moi, il y a un truc qui m'étonne toujours beaucoup et que je dis régulièrement. Je vois des influenceurs qui ont 1 million, 2 millions de followers, mais les programmes vont faire 300 000 téléspectateurs. Alors, je sais pas, moi, je pense qu'il y a un problème, hein, à un moment donné. Donc, voilà. Mais bon, ça, c'est mon avis personnel. Je le garde pour moi, mais bon, faut quand même le reconnaître. Mais, tous les réseaux sociaux aussi, il y a de la vérité. Voilà. Il y a ce qu'on décide d'en faire. Moi, je décide d'en faire un moment de vérité. En même temps, je suis pas suivi par 1 million. Et en même temps, j'en voudrais pas. Donc, voilà. Mais il y a aussi, est-ce que t'en fais un moment de vérité et d'authenticité ou est-ce que tu en fais un réseau de business et d'argent, c'est tout.
0: Mais on en revient vraiment à ce que tu disais tout à l'heure. Est-ce que on le fait, est-ce que les gens veulent le faire pour l'argent ou est-ce qu'ils le font par, ou veulent le faire par passion?
3: Je reviendrai toujours à cette, parce que c'est vraiment le diable, mais comme dans n'importe quel métier, hein, au final. À un moment donné, il y a des community managers, c'est devenu très tendance d'être community manager, donc tout le monde a voulu être dans la communication. C'est comme, il y a beaucoup de métiers dans tout ce qui est, je suis recruteur en ça, je suis recruteur en ça, et aujourd'hui, on manque de main-d'œuvre. Parce que c'était très tendance, à un moment donné, d'être dans les autres métiers, parce que ça faisait bien de dire que machin, machin. Bah ouais, mais au final, maintenant, c'est les métiers de main-d'œuvre qui nous manquent. Donc en fait, c'est toujours très bizarre.
0: Effectivement. Donc du coup, finalement, cette télé-réalité, elle contribue peut-être finalement pas, au contraire, à appauvrir la culture. Peut-être bien au contraire, ça l'a élargie. Alors après, on dérivera sur les influenceurs en seconde partie d'émission, parce qu'on va se poser les mêmes questions. Gary, de ton point de vue.
3: La télé-réalité, elle élargit et surtout, elle divertit. Et à un moment donné, il va falloir arrêter de taper sur les choses qui divertissent les gens, parce que ça fait du bien d'être diverti dans cette société qui est de plus en plus sombre, à mon sens. Voilà.
2: Oui, puis on a eu pendant des années l'impression un peu que la réussite sans diplôme et sans parcours académique était surreprésentée à l'écran. Aujourd'hui, on voit de plus en plus de candidats. Pardon?
3: Ça faisait du bien aussi, moi, je trouve que ça faisait du bien aussi, parce que ça veut dire que c'est pas parce que t'as pas fait de grandes études que tu peux pas réussir dans la vie, et je trouve que c'est beau comme message, quoi qu'il en soit. Même si aujourd'hui, il y a beaucoup de candidats de télé-réalité, je prends l'exemple de Maïsan, que je connais, qui a fait des études brillantes, et qui au final est candidate de télé-réalité, et voilà, elle est très intelligente, et en même temps, c'est une très belle personnalité publique, voilà.
0: Effectivement. Ouais, après, oui, Olivier, vas-y.
1: Ouais.
0: Oui.
1: Je pense que c'est important quand même de chercher toujours quand même à questionner en fait ce qu'on montre, parce que c'est vrai que le divertissement, évidemment que c'est important, mais il faut pas non plus tomber dans le du pain et des jeux. Et c'est pour ça que moi, par exemple, j'étais très critique envers certaines émissions de télé, notamment une émission en particulier, vous savez, qui a été pas mal saisie par l'Arcom et qui a été supprimée l'année dernière.
0: Oui, ouais, supprimé ou voilà. Qui a été repris sur d'autres chaînes maintenant. Non, voilà, on parle du même animateur. D'accord. Okay.
1: Exactement. Et en fait, qui sont quand même, certes, des émissions qui, vous savez, utilisaient l'argument du divertissement, mais en fait, argument qui est assez problématique, parce que lorsque l'on propage en fait aussi une culture du harcèlement ou aussi des questionnements politiques qui sont problématiques, on oublie qu'on a aussi un pouvoir en fait hein, sur. On n'oublie pas, hein, malheureusement. Hein, on sait très bien ce qu'on fait. Mais en tout cas, c'est important aussi de faire en sorte qu'il y ait à la fois des autorités régulatrices qui soient là pour vérifier que. Le divertissement ne cache pas d'autres choses derrière. Et aussi, je pense que, et ça c'est important, c'est que pour moi, l'essentiel aussi, il n'est pas uniquement dans le fait de dire il y aurait une culture plutôt bourgeoise et une culture plus populaire, mais vraiment en fait de considérer que oui, la télé-réalité fait partie de la culture, dans le sens où elle est inscrite dedans, ça c'est sûr, mais qu'en fait, l'intérêt aussi, c'est de pouvoir justement ouvrir l'accès à la culture et à toutes les cultures, à tous en fait. Et donc vraiment faire en sorte qu'il n'y ait pas un clivage qui se mette en place, mais que en fait chacun puisse avoir en fait accès à la culture. Et ça, c'est vraiment un travail à faire aussi de politique publique, d'accessibilité à tous ces domaines-là en fait, et d'accessibilité aux activités culturelles ou autres.
0: Alors justement, c'est totalement en raccord puisqu'on est dans cette responsabilité finalement des médias, de régulation. Est-ce que vous pensez que les chaînes de télé, elles ont une responsabilité culturelle vis-à-vis de leur public?
1: Bien évidemment, quand le président de TF1 disait que il vendait du temps de cerveau disponible à Coca-Cola, vous voyez bien quand même qu'il y a quelque chose à penser là derrière. C'est évident et bien sûr qu'il y a une responsabilité. C'est un peu comme, vous savez, quand il y a eu l'affaire Jean Pormanov en septembre dernier sur la plateforme Kick, qui a été une affaire vraiment sur la question de la violence montrée à l'écran et tout ça. Bien évidemment que Kick a une responsabilité énorme dans la diffusion de ce média, parce que en fait Kick aussi avait un partenariat avec cette chaîne-là, continuer à montrer ça et à en faire de la pub et de la communication autour, il y a bien évidemment une responsabilité des plateformes, ça c'est indéniable.
0: Parce qu'effectivement, est-ce que dans ce cas-là, les plateformes, elles ne devraient pas prendre peut-être des mesures comme par exemple restreindre la diffusion de certains programmes à des horaires précis, notamment par exemple pour protéger les plus jeunes, encadrer plus strictement finalement cette télé-réalité ou autre, tout type d'émission hein, qu'on peut voir. Gary, ton avis, et Olivier d'ailleurs. Mais, allez.
3: Oui, non, mais moi, ça m'énerve un peu parce que je pense qu'on a chacun sa libre pensée et que si t'es pas content de ce qu'on te montre à la télé, plutôt que le supprimer comme le cas qu'on a posé exemple tout à l'heure, tu zappes, en fait. J'ai trouvé ça, moi, inadmissible qu'on supprime une émission. Enfin, j'ai trouvé ça scandaleux, moi, ce qui se passe. En termes de liberté d'expression, moi, ça m'a choqué profondément.
0: Tu parles de l'émission dont on parlait tout à l'heure, c'est ça?
3: Exactement. Je pense que si tu n'es pas d'accord avec le message qui est envoyé, quel que soit politique, le divertissement, peu importe, tu zappes, en fait. T'as quelque chose qui est formidable, c'est une télécommande.
0: Donc,
3: tu zappes.
0: Donc,
3: en
0: toi,
3: fait, chaque média doit être, s'identifie à une forme de téléspectateurs et chacun doit pouvoir s'y reconnaître. Et si tu t'y reconnais pas parce que ce ne sont pas tes valeurs, bah, t'as le droit d'aller voir ailleurs. C'est pas grave. Tu as ta libre pensée, en fait.
0: Donc finalement, tu penses que l'ARCOM devrait pas jouer finalement un rôle de régulation finalement plus ferme ou moins ferme, parce qu'aujourd'hui c'est comme ça que ça se passe, quoi. L'ARCOM, anciennement le CSA pour ceux qui ont connu, voilà, a décidé, a dit ça, c'est pas bon, tac, sanction, etc. Je pense qu'il y a pas
1: eu sanction après nombreuses plaintes, hein, quand même.
0: Tout à fait.
3: Oui, mais après, est-ce que c'était politique ou est-ce que c'était vraiment, enfin, moi, je suis désolé, moi, je trouve qu'il y a eu, enfin, bref. Bon, après, chacun a sa vision de la chose, on va pas faire le débat là-dessus, mais, en tout cas, on a enlevé des métiers à des caméramans, à des gens qui travaillaient dans l'ombre, des maquilleurs, des habilleurs, etc. Et je trouve ça fort dommage. Supprimer un média parce qu'il ne rentre pas dans la pensée collective, moi, ça me pose un souci, personnellement. Mais bon.
2: Et puis, c'était quand même une émission qui était quand même suivie par des millions de personnes et c'est mettre de côté ces millions de personnes-là.
0: Elle est revenue d'une autre forme sur notre chaîne, mais voilà, comme quoi la liberté d'expression est toujours là, voilà.
3: Et heureusement, il manquerait plus que ça. Mais en tout cas, ça a quand même fait supprimer une chaîne, quoi qu'il arrive, une chaîne télévision.
0: Oui, tout à fait.
3: Qui, au final, sur les chaînes de la TNT, était l'une des chaînes quand même qui était le plus regardée. Et qui proposait, en tout cas, beaucoup plus de programmes inédits que des rediffusions sur moult chaînes que l'on voit avec encore des Colombos et compagnie.
0: Permettait d'élargir finalement encore cette culture dont on parle depuis le début. Olivier, toi, t'es pas spécialement entièrement du même avis sur le sujet?
1: Ah bah absolument pas, moi c'est l'inverse en fait. C'est que heureusement
3: j'ai autorisé
0: par les gens.
1: Voilà. Bah parce que en fait en soi le truc c'est que la liberté d'expression il faut faire attention parce que bien évidemment que c'est important de pouvoir militer pour qu'il y ait une liberté d'expression, mais il y a des limites à la liberté d'expression. C'est ce qui fait qu'on n'a pas le droit non plus de faire des saluts nazis dans la rue ou d'avoir des insultes racistes ou homophobes à n'importe quel endroit. Et les gens qui disent bah en même temps c'est ma liberté d'expression, bah non, il y a des lois en fait. Et le truc c'est que si l'émission a été arrêtée, c'est bien parce que l'ARCOM l'a retopé pendant plusieurs fois, à plusieurs moments et à plusieurs reprises. Et en fait, je considère que l'ARCOM n'est nullement responsable de la perte de tous ses emplois. Mais par contre que l'animateur et le producteur, eux, oui, sont responsables, et que c'est plutôt à eux qu'il faudrait en vouloir. Et je trouve ça assez problématique d'ailleurs que l'émission puisse être recréée, dans le sens où ça vient un peu poser la question de, une fois qu'une décision judiciaire a été mise en place, qu'est-ce qui fait que pourtant il y a encore une mainmise là-dessus? Et on pourrait très bien, pareil, citer des présentateurs télé qui ont été condamnés par la justice et qui sont encore en place, bizarrement, on ne sait pas pourquoi, sans citer de nom, des histoires assez récentes, vous savez.
0: Donc, c'est quelque part, parce que quand cette émission a été supprimée, et pas que celle-là, il y en a eu d'autres, mais celle-là a fait beaucoup polémique, il y a eu des gens qui ont dit, on a vu sur les réseaux et tout, c'est encore, on sabre la liberté d'expression, la culture, finalement, encore une fois de plus, c'est là où c'est assez compliqué. Où sont les limites, finalement, de la liberté d'expression et de la culture qui va avec? Parce que finalement, la méthode donc que les chroniqueurs utilisaient ou autres, elle a été, attaquée ou autre, ça pose vraiment question, quoi.
2: Oui,
3: pardon. Vas-y.
0: Allez, vas-y, Gary.
3: Non, mais l'ARCOM, elle est là justement pour punir, et quand tu punis, du coup, c'est comme dans la vie de tous les jours, t'as une amende.
0: Oui, parce qu'il y a une règle qui n'a pas été respectée. Il y a des règles ou des choses qui n'ont peut-être pas, qui ont été dépassées par rapport à la loi, par rapport au cadre légal, normalement.
3: Alors, tout ce qui a pu être mis comme homophobie, il y a eu des propos, enfin, il y a eu à un moment donné qui a été dit homophobe, il y a eu des machins. Tout ça a été normalement jugé et il y avait une amende. Les gens ont payé une amende. En fait, je vois pas. En fait, il y a une différence entre être puni. Je peux comprendre. Tu fais quelque chose de mauvais dans la vie, t'es puni. Ok, y a pas de souci. Mais supprimer un média. Et on parle de C8 anciennement, mais on peut parler d'Énergie 12 qui a subi la même chose au final. Parce que pas pour les mêmes raisons, mais en tout cas qui a été supprimé aussi de la TNT en l'occurrence. C'est fort dommage.
0: Oui, mais normalement, ils ont un cahier des charges au départ, un dossier qui a été déposé auprès de l'ARCOM ou du CSA en tout cas à l'époque, avec des critères très précis. Ils doivent les respecter.
3: Oui.
0: Et après, il y a des lois, bien évidemment. respecter.
3: Et pour le coup, c'est vite respecter le cahier des charges, en tout cas de la proposition de diffusion qu'il devait avoir tant de programmes français, tant de programmes. Enfin, voilà, il y a toujours, quand on a un cahier des charges parce qu'on propose une chaîne, il faut répondre à un nombre d'heures de programmes pour telle ou telle chose, etc., etc. Je trouve, en tout cas, elle répondait. Donc, je ne comprends pas pourquoi elle a été supprimée encore une fois, mais ce n'est que mon avis.
2: Pour mettre un peu en parallèle, il y a aussi toutes les plateformes numériques aujourd'hui qui sont beaucoup plus encadrées qu'avant, qui peuvent, du coup, d'un côté, priver un peu la liberté d'expression. Mais j'ai envie de dire, fort heureusement, quand on voyait un peu le déferlement de haine qu'il y avait sur Twitter à l'époque, enfin, heureusement, aujourd'hui, qu'il y a eu des règles mises en place.
0: En plus, certains réseaux, c'est un peu...
3: Il faut des règles.
0: Oui, voilà, en plus, certains réseaux sont pas réglementés par la France, donc c'est pas évident. Donc oui, il faut des règles.
1: Bah, surtout que Twitter aujourd'hui, enfin X, pardon, depuis l'arrivée de Musk, c'est redevenu quand même une sacrée jungle. Hein.
0: Oui.
1: Et on le voit à partir du moment où on décide de faire sauter des règles et de vouloir faire un espace où il y aurait soi-disant plus de liberté, parce que c'était ça hein, le terme que Elon Musk utilisait, il parlait de liberté d'expression, on voit quand même une montée des discours fascistes et d'extrême droite et des situations de harcèlement qui deviennent de plus en plus problématiques. Et d'ailleurs, même l'IA Grok de X est l'IA qui est jugée la plus problématique aussi là-dessus. Donc c'est là où il faut faire attention aussi, parce que sous couvert de liberté d'expression, des fois on peut laisser passer des choses qui ne devraient pas passer en fait.
0: Mais
3: oui,
0: là
3: justement, là, il y a des règles. C'est-à-dire que si tu as un message et qu'à un moment qui t'offense, qui t'attaque, parce que propos homophobes, propos racistes, propos tout ce que tu veux, tu attaques, en fait. Tu vois ce que je veux dire? C'est pourquoi c'est pas le média pour moi qui est fautif. Tu vois, c'est ce que les gens font.
0: C'est l'outil, c'est un peu comme Internet. Voilà, il y a des pirates, des hackers, etc. C'est ce que font
3: après,
0: les gens.
3: Après, c'est deux écoles. Hein. J'entends le discours de l'IA.
0: Après, il faut forcément des choses pour réguler. Après, ce qui se passe, c'est que X, pour prendre cet exemple-là, et Musk, c'est pas en France. Donc, lui, il applique ses propres lois, ou peut-être les lois américaines ou autres. Et ben, nous, on n'a pas la même façon de penser, la même façon, finalement, de cette liberté d'expression et de finalement, de l'étalement de la culture de tout le monde, hein. C'est un peu ça, parce que tu le disais tout à l'heure, Olivier, c'est devenu la jungle dessus, parce que tout le monde met son savoir, sa culture, dit ce qu'il pense, etc. C'est pas évident. C'est pas des réseaux français. Français, européen ou autre, et donc nous, avec notre façon de penser, peut-être que ça peut choquer, et peut-être qu'au State, ça choque pas du tout la manière dont utiliser X, peut-être.
1: En fait, de toute façon, ça va dépendre de plein de choses, parce que il faut jamais oublier, encore une fois, et c'est ce que je disais tout à l'heure, que derrière chaque concept, en fait, il y a toujours des idées, en fait, qui se cachent. En fait, il y a toujours une volonté, en fait, de vouloir soit faire passer un message, soit de vouloir faire du clic, soit de vouloir faire du buzz, peu importe. Et c'est ça, en fait, qui va être important, c'est de toujours penser qu'est-ce que à quelle sauce est-ce que je vais être mangé? Et ça, c'est important, parce qu'aujourd'hui, on cherche de plus en plus à effacer ce genre de choses, à effacer en fait la responsabilité de la personne qui se tient derrière, effacer le fait que bah oui, derrière Grok, il y a des développeurs et il y a aussi une mentalité d'entreprise qui va être mise en place. Et c'est vraiment important aussi. Et c'est là où j'expliquais tout à l'heure que l'important déjà, c'est de faire en sorte que oui, certes, il y ait une régulation pour qu'à partir du moment où la loi est bafouée, les personnes qui sont responsables soient punies, mais c'est aussi important qu'il puisse y avoir une éducation de la population et qu'on puisse leur apprendre en fait à savoir comment ça fonctionne, à savoir aussi comment faire en sorte de ne pas être dupe face au fait que on a l'impression d'avoir accès à tout le savoir alors qu'on a accès à un savoir qui nous est partagé peut-être dans un objectif spécifique et toutes ces choses-là. Et c'est très important en fait de pouvoir accompagner les gens vers en fait cette possible connaissance en fait pour pouvoir être armé en fait face à tous ces éléments-là, parce que c'est ce que je disais au tout début, mais derrière la culture il y a souvent en fait aussi d'autres choses et qui peuvent être notamment politiques par exemple.
0: Ouais, effectivement.
1: Au sens large, hein, politique, hein, je parle pas de parti politique, vous imaginez bien ce que je veux dire
0: par
1: politique.
0: Oui, bien sûr. Gary, des choses à ajouter sur ce sujet?
3: Non.
0: Pas spécialement.
3: Non, j'ai défendu mon point de vue.
0: Parce que finalement.
3: Mais moi, je pars du principe où les gens, que ce soit le follower, le téléspectateur, enfin, peu importe à qui on s'adresse, je pars du principe où la personne est intelligente pour pouvoir penser d'elle-même et ne pas tomber dans des méandres ou des barres.
0: Mais c'est là où c'est plus complexe que ça. C'est ta façon de voir, effectivement. Et par contre, on en a un petit peu parlé tout à l'heure. Les algorithmes, etc. L'influence des médias et autres. Les gens sont, des fois, malheureusement, pensent pas vraiment finalement par eux-mêmes. Ils peuvent être un peu manipulés sans rendre pas compte. Tu vois? Parce que peut-être que toi, tu ne t'en rends pas compte.
3: Oui, mais je suis désolé, on sait bien qu'aujourd'hui, l'algorithme, si à un moment donné, tu penses que la Terre est plate et que tu as regardé une vidéo sur la Terre est plate et que tu l'as regardée pendant 2 minutes, bah, tu vas avoir que des vidéos pour dire que la Terre est plate.
0: Mais exactement.
3: Je dis, à un moment donné, tu es intelligent pour savoir que tu es manipulé quand tu regardes ça quand même. Enfin, moi, c'est ma
0: Malheureusement, il semblerait que beaucoup de gens ne se rendent pas compte de ça. Hein, Olivier, tu penses que tu peux confirmer un petit peu cet esprit?
1: Bah, en fait, le problème, c'est que ça demande une connaissance, ça demande une culture, et en fait, bah, tout le monde n'a pas forcément accès à ça. Moi, qui travaille beaucoup en psychiatrie, par exemple, avec beaucoup de populations qui vont avoir un handicap ou une pathologie spécifique ou autre, on voit que ces personnes-là ont aussi des difficultés d'accès face au sens, par exemple, et sont des personnes qui doivent pouvoir être accompagnées différemment. Là, je suis dans un extrême, bien sûr, mais quand vous êtes, par exemple, avec des enfants et des adolescents, on n'a pas non plus des fois, bah, d'un point de vue de développement mental, encore toutes les capacités pour pouvoir justement appréhender ce genre de choses. Les personnes aussi qui sont en plus grande fragilité, parce qu'il y a eu un événement de vie ou des choses comme ça qui sont un peu différentes. Et bah, tout simplement les personnes qui même n'ont pas en fait eu un accès véritablement possible en fait à ces médias et à une connaissance de ces médias de par bah, justement le fait qu'ils ont peut-être des parents qui sont pas intéressés par ça, des amis qui sont pas intéressés par ça, peu importe. Et donc en fait qui n'ont pas forcément accès à ce savoir. Et ça, c'est vraiment important de pas oublier ces éléments-là parce que certaines choses qui nous paraissent évidentes parce que on le sait ne le sont pas forcément pour tout le monde. C'est un peu, vous savez, comme quand les gens avec l'affaire là où la fameuse femme s'était faite arnaquer par un faux Brad Pitt et où tout le monde lui est tombé dessus en disant bah en même temps elle est idiote, elle aurait dû le savoir. Bah non, en fait, et ça, ce genre de choses, ça peut arriver à tout le monde. Dans une période de fragilité, on peut se faire avoir.
0: Oui, t'as cet
1: Il y a
0: aspect-là,
1: tellement de
0: effectivement.
1: gens.
0: Un moment de fragilité de la personne, et après, il y a des gens, effectivement, qui ne se rendent pas compte, qui,
3: Mais est-ce qu'il ne
0: voilà.
3: faudrait pas arrêter d'infantiliser les gens aussi à un moment donné? Enfin, on a tous eu les mêmes bases du début. On parlait de, voilà, pour reprendre l'exemple d'Olivier, quand il y a eu plusieurs jeunes, selon les trucs, on a eu la même base, on a été à l'école, on a les mêmes bases en fait, normalement. Donc pourquoi après
0: En
3: on
0: théorie, mais il
3: pense
0: y en
3: pas
0: a qui
3: pareil?
0: sont plus manipulables que d'autres, ils s'en rendent pas compte. Parce que oui, ça nous paraît gros, quoi, se dire comme si Brad Pitt, allez, enfin, c'est du
3: Et
0: délire pour
3: surtout
0: nous, ça
3: quand
0: nous
3: on
0: paraît
3: voit les
0: légère, mais.
3: extraits.
1: Mais
3: Enfin, je
1: non,
3: veux
1: mais
3: dire,
1: en plus
3: même
1: on n'a pas du
3: comment.
1: tout les mêmes bases. Enfin, ça c'est le travail en sociologie qui le montre. Non, on a, tout va dépendre en fait du capital social, du capital culturel et de l'environnement dans lequel on est. C'est, on n'a pas
3: Mais
1: du tout les
3: à
1: mêmes.
3: l'école, t'as les mêmes bases. Je veux dire, à l'école, c'est le même programme. Tu vois ce que je veux dire?
1: Oui et non, en fait. Et même, en plus, ces choses-là ne sont pas forcément déjà travaillées à l'école. Et puis, en plus, on sait bien que, bah, en fonction des écoles dans lesquelles on est, on va pas forcément travailler la même chose, on va pas le travailler du même point de vue. Et surtout qu'on sait très bien aussi que c'est l'environnement social et familial qui joue et pas uniquement l'école. Et encore une fois, ça n'empêche aussi que tout dépend de ce qu'on... Dans des moments, par exemple, j'ai eu le cas une fois d'un homme très très enfin très intelligent avec une vie très mouvementée on va dire et qui était un homme très calé qui s'est fait voler 40 000 euros par un brouteur et en fait il s'est fait avoir au moment où en fait bah oui quelques temps après le deuil de sa femme. Jamais ce type-là se serait fait avoir autrement, mais là il était dans une période de fragilité et il s'est fait avoir alors que pourtant c'était quelqu'un qui était calé là-dessus et qui jamais ne s'était fait arnaquer de sa vie, mais période de sa vie qui fait que.
3: Ah, j'ai du mal à capter comment on peut se faire avoir un brouteur. Mais ok.
0: Ouais, c'est assez difficile à comprendre, mais voilà, c'est comme ça. Il y a des gens effectivement
3: Ah
0: qui tombent
3: mais
0: effectivement dans le panneau.
3: on peut pas juger, mais c'est vrai que quand on voit les brouteurs, j'en ai eu moi qui m'ont contacté, tu vois bien qu'il y a des fautes d'orthographe, que c'est pas français, ça tourne
0: Eh
3: en...
0: oui,
3: Enfin,
0: mais pour
3: il
0: toi,
3: y
0: mais
3: a
0: il y en a
3: plein de
0: beaucoup qui
3: codes.
0: tombent complètement. Alors de moins en moins maintenant avec l'IA, hein, donc effectivement, eux aussi ils se mettent à la culture moderne. Voilà. Ah oui, à l'époque c'était un peu
3: Ah mais
0: ça.
3: l'IA va devenir dangereuse pour eux, pour les brouteurs, parce que enfin pour nous, parce que les brouteurs vont l'utiliser de manière. Alors
0: C'est
3: là, ça va
0: déjà le
3: être
0: cas,
3: là, c'est bon.
0: les mails, le phishing, etc. Donc c'est finalement cette culture de l'IA, elle arrive en force et oui, elle va révolutionner et peut-être attraper encore plus de gens. Finalement, ils sont pas finalement naïfs ni crédules, c'est juste que oui, comme tu l'as dit Olivier tout à l'heure, c'est malheureusement c'est comme ça. Les gens pensent un peu comme ça. Et du coup, avant d'être un peu plus focus sur les influenceurs, et puis on parlera aussi du coup d'un petit peu de gaming en parallèle, influence gaming, etc. Donc finalement, ce sensationnalisme, il est devenu un modèle économique quand même incontournable dans ce monde des médias, télé-réalité et autres pour capter finalement l'audience. Peut-être aujourd'hui, Gary, toi qui participes beaucoup à ce type de d'émissions et autres.
3: Ouh là là, que
0: Compliqué?
3: répondre? Que répondre? Je sais pas.
0: Oui, puisque toi, tu restes dans ta passion et dans le réel, finalement. Donc, tu te rends finalement peut-être pas compte de ce qu'il y a des enjeux.
3: Moi, je ne suis pas influenceur, je ne vends pas de produits, je ne, parce que c'est moi qui décide.
0: Oui, mais c'est ta culture et ta passion. Tu es avec ton théâtre, etc. Et voilà. D'autres, tu moi, es déjà issu de ça, en fait, de la culture.
3: Voilà, moi, je vis de cet art-là qui me passionne. C'est pas la même chose. C'est-à-dire que je vis d'un art. Après, évidemment que derrière, mais dans un bel cycle. T'as toujours une question d'économie derrière toute question, c'est logique. Enfin, je veux dire,
2: oui, puis à une échelle différente, aujourd'hui, les médias cherchent des titres à buzz plutôt qu'à chercher à informer.
0: Et d'accord, chercher à donner la vraie
3: info. Mais comme France Dimanche à l'époque, c'est là, est un homme. Enfin, j'ai envie de te dire, on savait tous que c'est faux, mais on te fait un titre putaclic pour que la personne puisse l'acheter.
0: Ça intrigue.
3: Exactement.
2: Olivier?
1: Vous savez, c'est tout ce qu'on appelle l'économie de l'attention. Et l'économie de l'attention, c'est quelque chose qui est travaillé partout, qui est en effet assez présent aussi dans aujourd'hui les nouveaux médias, avec tout ce qu'on appelle, vous savez, les fameux dark patterns, donc les outils qui vont être mis en place dans les processus de captologie pour pouvoir capter l'individu. Tout à l'heure, on a parlé des algorithmes, mais il y a aussi la question de l'aversion à la perte. Il y a aussi toutes les questions, bah, justement, de ces shorts ou de ces petits titres. Très, vous savez ce qu'on appelle les titres putaclic, mais en fait, il faut pas imaginer que l'économie de l'attention, c'est propre à la question du média. En fait, c'est quelque chose de purement marketing. Les magasins Ikea, qui par exemple vous proposent des magasins sans fenêtres et sans horloge pour que vous ne voyez pas le temps qui passe et pour que vous restiez le plus longtemps possible, et qui vous crée tout un chemin pour que vous puissiez traverser le magasin en voyant tous les éléments, ça fait partie aussi de l'économie de l'attention. Et ça, c'est vraiment à entendre que, bien sûr, il y a toujours du travail marketing qui est fait derrière tout ce qui peut être, bah, justement vendable pour pouvoir en fait faire en sorte que l'individu soit utilisateur ou acheteur ou des choses comme ça. Et ça, c'est aussi un élément pour moi où il faudrait une éducation à tous ces principes-là, parce que je fais partie du principe que un homme averti en vaut deux. Alors certes, on peut quand même se faire avoir même quand on connaît le procédé. Moi, ça m'est déjà arrivé d'acheter un produit dont j'avais besoin en tombant sur un truc de publicité ciblée, en sachant pourtant que c'était de la publicité ciblée, parce qu'en ce moment-là, j'étais pressé ou peu importe. Mais déjà, c'est bien d'en être au courant et après de connaître les alternatives. Et par contre, je fais partie de ceux qui considèrent que ça ne peut pas se passer que par le bas, donc par la question populaire, donc des gens qui, eux, doivent pouvoir gérer ça et se protéger, mais qu'il doit y avoir aussi une régulation par le haut, justement pour pouvoir protéger en fait les utilisateurs face à tout ce qui peut être abusif, quoi.
0: Alors justement, puisqu'on parle de vente, etc., de publicité ciblée et d'influence, allez, on se retrouve dans quelques secondes et on va attaquer la seconde partie de l'émission.
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2: Les influenceurs remplacent-ils les intellectuels et les artistes, ou inventent-ils une nouvelle culture accessible et directe? Assistons-nous à un effondrement culturel ou à une transformation profonde de nos repères? Nous allons maintenant aborder toutes vos questions avec nos invités.
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2: Luc, les influenceurs ont-ils plus d'impact aujourd'hui que les médias traditionnels?
0: Alors clairement, hein, chez les 18-30 ans, près de 55% déclarent s'informer d'abord via les réseaux sociaux, contre moins de 30% via la télévision. On l'a dit tout à l'heure, hein, c'est aujourd'hui les réseaux montrent encore plus par rapport aux médias traditionnels d'avant, on va dire télé et radio. Un jeune sur trois fait davantage confiance à un créateur de contenu qu'à un média traditionnel sur certains sujets. C'est une rupture majeure dans la transmission de l'information et de la culture.
2: Et les influenceurs, eux, détournent-ils la culture classique?
0: 62% des enseignants estiment que les réseaux sociaux réduisent le temps consacré à la lecture et aux pratiques culturelles traditionnelles. Mais en parallèle, hein, près de 40% des jeunes disent avoir découvert des livres, des films ou des sujets culturels grâce à des influenceurs. Le numérique apparaît à la fois comme un frein et aussi comme une porte d'entrée.
2: Et pour continuer ce débat, voici quelques réactions que vous nous avez laissées avec le hashtag FQEP et sur notre répondeur le 07 839 839 75.
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0: Laura, 24 ans, je ne vais pas au théâtre, mais j'ai découvert plein de livres grâce à des influenceurs culture et c'est très enrichissant.
2: Michel, 66 ans, le problème ce n'est pas le pourcentage de followers, c'est l'absence de régulation. Alors que 55% des 18 à 30 ans s'informent principalement via les réseaux sociaux, est-ce qu'on assiste du coup aujourd'hui à une bascule historique dans l'accès à l'information et à la culture? On en a un peu parlé tout à l'heure, la télé, les radios, c'est fini. Maintenant, c'est fini.
0: C'est en déclin, on va dire, oui. Clairement.
2: Mais pour les 18, on le voit, hein, 55%. Est-ce que c'est quelque chose que toi, tu constates, Olivier, avec les jeunes générations? On ne parle que des réseaux, on ne parle plus trop de la télé.
1: En fait, ce qui est compliqué, c'est que tout à l'heure, on parlait, vous savez, de la question du transmédia. Et en fait, la question qu'il faut se poser, c'est que est-ce que les jeunes, quand ils disent qu'ils s'informent via les réseaux sociaux, ils s'informent pas aussi via quand même la presse à travers les réseaux sociaux? Vous savez, c'est aussi ce qui se passe. Et donc, c'est là où la question qui se pose, c'est comment on s'informe, et pas seulement en questionnant l'espace, donc le réseau ou la télévision ou autre, mais aussi, entre guillemets, la source. Et ça, c'est quelque chose d'important. L'objectif, en fait, c'est même tant mieux, finalement, je trouve, que les jeunes ne partent pas du principe que il faut croire bêtement ce que nous dit en fait une seule source d'information en particulier. Et ça, on l'a bien vu, de toute façon, que chaque chaîne de télévision a une ligne éditoriale aussi, et que elle ne dit pas une vérité factuelle, mais c'est toujours une vérité subjective. Et aujourd'hui, on en parle quand même suffisamment bien. Alors, bien sûr, l'idée, c'est pas non plus que les jeunes fuient le principe d'une seule source d'information à la télévision pour aller vers une seule source d'information type influenceur sur Internet, mais plutôt qu'on apprenne, en fait, à aller chercher l'information via plusieurs médias, via plusieurs points d'intérêt et via plusieurs sources, et tout en n'oubliant pas, de toute façon, qu'à chaque fois qu'un discours est tenu, il est subjectif, et donc il est teinté aussi de l'avis du média ou de la personne qu'il partage. Et c'est ça, en fait, qui, moi, me paraît le plus important. Si le réseau permet une accessibilité plus grande à un plus grand nombre, en fait, de points de vue et d'informations, alors tant mieux, parce que c'est pas forcément une bonne chose que tout soit centralisé sur un seul vecteur qui aurait une vérité globale, ce qui, en fait, n'existe pas. Surtout si, une vérité neutre, factuelle et globale, non, ça n'existe pas.
0: Ce qui était un peu le cas avant, les gens regardaient une chaîne de télé, moi je regarde la 1, moi je regarde la 2, je regarde la 6, telles infos, et les gens avaient qu'une vision. Aujourd'hui, comme tu dis, effectivement, avec les réseaux sociaux, finalement, tous les médias maintenant sont devenus influenceurs. On en a parlé rapidement en première partie, les réels, les shorts, etc. C'est de plus en plus. Tout le monde s'y est mis, en fait. Donc justement, grâce à ça, on peut aller comparer, finalement, avoir plein de points de vue différents, de médias différents. Donc finalement, c'est un élargissement de la culture, ces usages des réseaux aujourd'hui.
1: C'est de ça dont je parlais tout à l'heure quand je parlais, vous savez, du passage de la verticalité du savoir à l'horizontalité du savoir. C'est vraiment ça. Et en fait, tant mieux. Alors après, encore une fois, il faut pas être dupe. Bien évidemment qu'on va avoir de l'attachement envers certaines figures. Et d'ailleurs, les influenceurs jouent encore plus sur l'attachement que les chaînes de télévision en elles-mêmes. Mais on avait déjà ça avant avec les chaînes de télévision. Les gens parlaient de Drucker ou de Jean-Pierre Pernaut,
0: leurs présentateurs télé.
1: Ils étaient très attachés. Et en fait, sauf qu'avec les influenceurs, ça a ce côté encore plus fort. Et en fait, si on n'est pas dupe, c'est tant mieux. Ça veut dire on sait que cette personne-là nous parle particulièrement. Mais en fait, de savoir qu'il faut aller piocher l'information partout et percevoir en fait en fonction de différents points de vue, ça, c'est une bonne chose. Et ça fait partie justement de l'éducation qu'on doit pouvoir donner à tous. Comment en fait sélectionner une information et surtout ne pas s'intéresser à un seul discours. Et ça vaut même pour la presse écrite. C'est pas la même chose de lire une affaire écrite par Le Figaro ou Valeurs Actuelles ou L'Humanité ou Libération. Et c'est important aussi d'en être conscient pour pouvoir en fait après essayer d'avoir un accès à vraiment une information qui est en tout cas la plus complète possible.
0: Alors, en termes de culture aujourd'hui, les médias qui commencent à percer, il y a beaucoup de médias qui commencent à traiter les infos de manière factuelle, en fait, et moins prendre parti qu'avant, puisque tu parlais de Libération, c'est très bien que si on va lire un article sur Libé, sur Le Monde, il sera traité de manière différente par le point de vue journaliste qui va peut-être faire son opinion. Donc il y a quand même une émergence aujourd'hui de ce type de médias et qui cartonne de plus en plus, finalement, parce que c'est traité de manière plus factuelle, plus neutre au final.
1: Non, faut pas être dupe. La neutralité n'existe pas. À partir du moment, de toute façon, et c'est comme quand vous avez une caméra et que vous décidez de filmer une scène, le choix que vous allez faire de l'angle de vue va forcément aussi donner une information. Ça, en fait, c'est pour ça que je dis que la neutralité n'existe pas, parce qu'il y a toujours quelque chose derrière. Et même si vous voulez être le plus neutre possible, vous allez forcément devoir choisir quelque chose. On parlait tout à l'heure de Loana qui se brosse les dents pendant 45 minutes. Bien évidemment qu'on va devoir faire un montage. Et c'est nous qui allons décider si on veut Par exemple, montrer le moment où elle se dispute avec la nana à côté d'elle pour montrer quelque chose de l'ordre d'un conflit, ou si on décide au contraire de montrer un plan de 10 secondes un peu lent où elle se brosse les dents pour justement montrer qu'elle a une vie normale. Vous voyez, en fait, le choix que vous allez faire de l'angle d'approche, de l'angle de vue, des mots que vous allez utiliser, en tout cas, vient forcément délivrer quelque chose. Donc, en fait, il faut faire attention à ça parce que même si, bien sûr, que la volonté d'être neutre est toujours présente chez ces médias, en tout cas, je l'espère, il faut pas oublier que c'est un leurre et qu'il n'y a jamais une neutralité pure. Et d'ailleurs, c'est normal et tant mieux parce qu'on est des humains, en fait.
2: Oui, mais elle est quand même plus prononcée qu'à l'époque où les médias étaient subventionnés par l'État.
0: Oui, aujourd'hui, oui, on voit sur les... Gauche, droite,
2: c'est ça. Aujourd'hui, on voit de plus en plus de médias sur les réseaux sociaux non subventionnés, pas bénévoles parce qu'ils en vivent différemment. Mais du coup, c'est une approche différente.
0: Oui, qui va plutôt relater les faits de manière plus factuelle, simple. Voilà, par exemple, je sais pas, des médias, ils vont parler d'un accident, ils vont rester sur les faits, hop, il y a tel truc, c'est passé ça, basta, basta, sans donner d'avis. Et ce type de médias, on le sent, ça rentre un peu plus dans la culture des gens aujourd'hui.
1: Ouais, mais faisons attention encore une fois, parce que, pareil, on ne peut pas traiter de toutes les informations. Et donc...
0: On rentre un peu plus dans la culture des gens aujourd'hui.
1: Ouais, mais faisons attention encore une fois, parce que, pareil, on ne peut pas traiter...

0: corroborer un peu ton idée de pensée. Après, moi, j'aime l'information qui est pas neutre. Je ne crois pas à la neutralité non plus. Donc, moi, j'aime une information qui est où je sais ce que je vais avoir derrière parce que je cherche ça. Après, que je sois d'accord ou pas d'accord. Mais moi, il y a des informations, je vais vouloir regarder telle personne parce que je sais qu'elle a ce point de vue et
1: Oui,
0: ça m'intéresse
1: je
0: d'avoir
1: comprends.
0: ce point de vue pour après regarder un autre. Moi, je n'aime pas l'information se disant neutre parce que pour moi, ça, c'est du bullshit. Bullshit, quoi.
1: Après, t'as des
0: Alors que...
1: médias positifs maintenant, tu vois, qui disent, voilà, donc si tu sais que tu vas aller voir un média positif, tu vas avoir l'info positive.
0: Oui, mais
1: Dans le même
0: derrière
1: esprit.
0: ça, c'est pour montrer du positif. Donc
1: Oui,
0: voilà, tu sais ce que tu cherches, quoi
1: tu sais
0: qu'il
1: ce que
0: arrive.
1: tu
0: Donc c'est
1: cherches.
0: jamais neutre, en fait. C'est l'angle qui, comme on parle de l'angle de la caméra, disait Olivier, ben voilà,
1: Ouais.
0: c'est l'angle du journaliste, du chroniqueur, de tout ce que tu
1: Son
0: veux.
1: choix, en fait,
0: Moi,
1: au
0: ce qui
1: départ.
0: m'intéresse, c'est quand il y a un parti pris. S'il n'y a pas de parti pris, honnêtement, il faut que tu regardes les différents partis pris pour te faire ta
1: Alors
0: propre
1: ça
0: conscience,
1: dépend
0: ta propre
1: effectivement
0: carte.
1: des sujets qui sont traités, effectivement. Tu as beaucoup de gens
0: Exactement.
1: aussi qui veulent du neutre sur des faits factuels. Je parlais d'un accident, bah, parce que c'est net, précis. C'est pas
0: Oui, mais
1: dire
0: dans ce
1: il
0: cas-là,
1: aurait
0: t'achètes
1: peut-être
0: le
1: dû faire
0: journal.
1: ci ou ça, tu vois.
0: Oui, mais t'achètes, si c'est un accident, t'achètes le journal de ton village. Tu vois ce que je veux dire? T'auras l'information neutre. Tu vois, si vraiment tu veux juste de l'info pour de l'info.
2: Et puis ça revient sur ce qu'on disait tout à l'heure. En fait, c'est je critique pas le fait que ça existe, au contraire, c'est intéressant. Mais en fait, il faut que les gens puissent connaître. Quand Gary dit, moi j'aime lire ou entendre des gens qui ont un avis, c'est une bonne chose, dans le sens, je sais ce que je veux et je sais ce que je vais chercher. Et c'est ça qui est important, c'est que les gens puissent aujourd'hui avoir la possibilité de. Quand tout à l'heure vous disiez, à l'époque, on disait, moi je regarde juste TF1, en fait, on regardait ce que TF1 nous donnait à voir. Alors que là, aujourd'hui, il y a aussi une plus grande connaissance de ce qu'on désire entendre, et ça, c'est une bonne chose. Et c'est là où, et d'ailleurs, vous savez, c'est un des moyens qu'on conseille pour lutter contre le côté algorithmique, c'est de pas être passif face à un fil d'actu qu'on vous montre, mais d'aller chercher vous-même activement l'information que vous cherchez,
1: Ouais,
2: en
1: mais
2: fait.
1: ça, c'est
2: Et
1: pas
2: ça,
1: évident
2: c'est
1: pour
2: une
1: les
2: bonne
1: gens.
2: chose qu'a apporté les médias.
1: Et la diversité finalement des médias et donc aussi des influenceurs, puisque on a eu une auditrice qui nous avait laissé un message sur le répondeur en nous parlant effectivement de l'influence culture. C'est-à-dire que j'ai découvert des bouquins par des influenceurs culture. T'en as parlé, Gary, en première partie des émissions. Il n'y a pas que
0: Et ça,
1: l'info,
0: c'est
1: voilà.
0: ouais, et ça, c'est génial. Et ça, c'est génial. C'est-à-dire que peut-être qu'elle n'aurait jamais lu
1: Ah,
0: ce
1: clairement,
0: bouquin ou l'autre
1: probablement.
0: bouquin-là. Et le fait que quelqu'un l'a vu, nana, qui lui plaît, qui parce que on n'a pas parlé de la, mais il y a un sentiment d'affection. Il y a beaucoup de sentiments quand on aime quelqu'un, quand on admire une personne. Enfin voilà, on n'a pas parlé de ce sentiment-là, mais c'est important. En tout cas, il y a une alchimie. Et du coup, qu'elle lui dise, bah, lisez ce bouquin, et qu'elle se dise, bah, je vais faire mon propre avis. C'est vrai que j'aime bien cette personne et j'ai envie de, en tout cas, j'ai envie de le découvrir. Après, elle fait son avis, elle aime ou elle aime pas. Je trouve ça hyper positif, moi, comme action.
1: Donc finalement, aujourd'hui, on peut se poser la question et on s'en rend compte finalement pourquoi les influenceurs, ben, aujourd'hui, ils inspirent finalement davantage plus confiance finalement que des médias traditionnels auprès d'une grande partie du public, peut-être pour ces raisons-là, parce qu'on a plus d'attachement avec l'influenceur en face.
3: Et puis, il y a la proximité, peut-être aussi le sentiment d'authenticité qu'on peut ne pas retrouver sur
0: Oui.
1: Sur des présentateurs
0: Mais je
1: télé
0: parlerai un petit peu
1: formatés.
0: de proximité. Je parlerai plutôt de proximité dans le sens où aujourd'hui tu veux écrire à quelqu'un que t'aimes bien sur les réseaux, c'est très facile, tu lui envoies un DM. Normalement, tu peux avoir une réponse. Alors qu'en général, les médias anciens, tu pouvais envoyer des lettres, c'est pas sûr que tu avais une réponse.
1: Ah oui, si tu
0: Vous
1: voulais
0: voyez ce que
1: écrire à
0: je veux dire?
1: Jean-Pierre Pernaut, je sais pas quoi, bon, c'est clair que
0: Voilà, j'en
1: oui.
0: viens pas. Voilà, non mais c'est ça. Alors que tu vas envoyer un message à, je sais pas moi, à Maïsan, à peut-être te mettre un petit cœur, un machin, t'as l'impression en tout cas d'être reconnu. Enfin voilà, ça te fait du
1: Après,
0: bien.
1: plus les
0: Alors
1: influenceurs
0: t'en
1: sont gros, plus
0: parles.
1: c'est compliqué pour eux, parce que bah tu en DM ils doivent avoir des tonnes et des tonnes et des
0: Bien
1: tonnes de
0: sûr.
1: trucs. C'est peut-être pas qu'ils ne souhaitent pas répondre, c'est juste qu'en fait ils arrivent même pas, quoi.
3: Oui, mais
1: C'est
3: ça
1: un
3: reste quand
1: manque
3: même
1: de.
3: impressionnant là pour le coup.
1: Mais c'est
3: Quand on a
1: possible.
3: traité cette émission-là, on a eu énormément de retours de personnes
1: Ou
3: de
1: sur
3: télé-réalité.
1: tout un tas d'autres émissions.
3: Alors
1: Oui,
3: que
1: qui n'étaient pas
3: oui.
1: dispo ou autres. Beaucoup qui ont répondu. Alors.
3: Voilà, alors qu'on peut s'imaginer que c'est des personnes débordées, très connues, qui n'ont pas le temps et qui ne répondent pas, alors que ce n'est pas le cas.
1: Bon, je parlais de The Event tout à
0: Oui, mais
1: l'heure,
0: parce que
1: il
0: nous,
1: n'était
0: on
1: pas dispo,
0: répond.
1: sinon il aurait pu participer. Si tu vois de qui je
0: Mais
1: parle.
0: on répond toujours présent parce qu'en fait, ça nous fait du bien d'être connus pour autre chose et pas être dans cette case ou cette castre de télé-réalité. Et en gros, bon, bah, c'est le vide. Bah non, c'est pas le vide parce qu'en même temps, on parle à des milliers, des millions de téléspectateurs et je trouve ça hyper intéressant. En tout cas, que les journalistes comme vous puissent se dire, bah, ils ont un message à faire passer.
1: Ouais, donc finalement, cette proximité, ce sentiment d'authenticité, ça explique finalement la crédibilité peut-être accordée à tous ces créateurs de contenu, au final.
0: Mais comme tu l'as dans un immeuble, hein, dans une vie de quartier, il y a toujours quelqu'un qui est un peu plus, en tout cas, qui a plus d'influence que les autres. Enfin voilà, à différentes échelles.

0: un groupe.
1: Existe partout. Ouais.
2: Olivier.
3: En fait, la question que je me pose, c'est que je ne sais pas si on peut vraiment considérer que les gens ont plus confiance dans les influenceurs que dans les télévisions. En fait, ce qui est sûr, c'est qu'aujourd'hui, on se rend compte qu'ils ont moins confiance dans le discours qui va être donné justement par les chaînes de télévision ou par les médias traditionnels. Mais aussi parce que, on va pas le nier, hein, y a des erreurs qui ont été faites aussi dans ces discours-là, dans le sens où y a eu quand même des discours qui ont été très teintés d'un côté partisan aussi et dont les gens ne sont plus dupes. Et aujourd'hui, les gens savent très bien que s'ils veulent un type de pensée, ils vont aller regarder CNews en particulier parce qu'ils veulent aussi une information qui est très partisane aujourd'hui. Hein. Et en fait, je pense qu'il y a eu aussi une perte de confiance parce qu'aujourd'hui, les gens ne sont plus dupes sur cette non-neutralité en fait du média. Et donc, ils vont se tourner plutôt vers le côté influenceur ou autre. Et après, comme vous l'avez dit tous ensemble tout à l'heure, il y a ce côté attachement qui va se jouer avec l'influenceur. Et en fait, même si on est conscient de la chose, bien sûr que cet attachement, il est quand même évident. Là, j'ai entendu tout à l'heure, apparemment, il y avait quelqu'un du Z-Event qui n'était pas dispo. Dommage, j'aurais été ravi de pouvoir échanger avec un d'eux.
4: On a eu un contact direct, comme quoi, c'est juste malheureusement le créneau ne faisait que ça. Ne pouvait pas coller avec l'émission.
3: Vous voyez, ça, c'est un truc qui est assez rigolo parce que moi, quand j'ai entendu ça, ça m'a fait un petit truc parce que, je suis quelqu'un qui regarde très régulièrement ce type de streamer et ça m'aurait fait un truc de pouvoir interagir avec eux. Et pourtant, je travaille là-dessus, j'en parle du fait de faire attention à l'attachement ou autre, mais c'est évident que nous-mêmes, en fait, on l'a. Mais par contre, c'est ce que je disais tout à l'heure, il ne faut pas être dupe. Alors, le fait qu'on soit attaché à une personne fait qu'on s'identifie à elle et que aussi son avis nous intéresse. Mais vous savez, c'est comme dans la vie. Peut-être que on trouve notre tonton un peu con et donc on va moins écouter son avis. Par contre, on est très intéressé par ce que dit papa et donc quand papa parle, on va suivre. Ou alors on sait que maman elle a une bonne vision de la société et que du coup on s'intéresse aussi à la vision de maman. Vous voyez, on fait des choix. Et en fait, c'est important de juste pas être dupe. Et du coup, ce côté-là qui est l'influenceur, il est intéressant dans le sens où on peut multiplier justement les points de vue de chacun. Et donc, l'important, en fait, c'est de ne pas suivre aveuglément ce que va dire en fait un influenceur, mais d'aller le chercher, d'aller l'écouter et d'aller ensuite chercher d'autres avis. Et c'est ça, en fait, le point, moi, qui m'intéresse dans la multiplicité de l'information sur Internet, c'est le fait de ne plus être cantonné en fait à un seul discours. Et ça, c'est quelque chose qui, moi, je trouve quand même plutôt pertinent. Mais encore une fois, comme je vous l'ai dit, c'est pas quelque chose de naturel. Il faut en fait apprendre aux gens comment faire ça et tout en bien sûr réglementant aussi pour éviter quand même qu'il y ait des discours trop problématiques qui soient prononcés. Et je pense par exemple, vous savez, à toutes les questions qui a pu se poser sur certains contenus masculinistes un peu trop problématiques ou des choses comme ça. Et on a eu, vous savez, l'affaire avec la commission TikTok et notamment aussi il y a eu des affaires aux États-Unis ou autres là-dessus, quoi.
4: Mais du coup, c'est peut-être pour ça qu'aujourd'hui, on n'a plus une pensée unique de la chaîne de télé qu'on regardait avant. Les gens sont plus dupes, tu le disais tout à l'heure, parce que aujourd'hui, il y a un choix. Voilà, on peut écouter tout le monde finalement. Et donc finalement, c'est.
3: Et oui, parce que les choix sont de plus en plus assumés, moi je trouve en tout cas. Mais ça, c'est. Mais par contre, ça, c'est pas une vérité. Hein. C'est vraiment un point de vue qui m'est propre. Hein. Mais je trouve en tout cas que les choix éditoriaux sont de plus en plus assumés. Et parce que en même temps, et ça, c'est vraiment une hypothèse, vu que les gens commencent aussi à aller chercher ce qui les intéresse sur les réseaux, les télévisions n'ont plus besoin de cacher leurs choix éditoriaux puisque maintenant ils savent qu'ils attirent une tranche de la population qui est intéressée aussi par un type de discours.
4: Exactement, c'est pour ça que
3: je vois mal, par exemple, je sais pas moi, mais CNews demander à un ancien DLFI de tenir une émission, par exemple, vous voyez.
4: Oui, au moins, c'est assumé. Parce qu'effectivement, si les gens veulent voir ils vont aller le voir ailleurs eux-mêmes, ils vont pas regarder cette chaîne de télé. Basta, voilà. Effectivement. Donc finalement, pour en revenir au système de culture, c'est vraiment élargi, clairement. Gary, toi, ton point de vue sur ça?
1: Non, mais la culture s'est élargie, et ça, ce que disait Olivier, on l'apprend à l'école. Enfin, moi, je sais que j'ai appris au collège à, quand il y a une information, aller chercher ailleurs la même information pour voir comment elle est dite, comment elle est expliquée, pour faire mon propre avis. Moi, c'est ce que j'ai appris ça au collège, j'étais en quatrième. Donc, j'imagine que c'est toujours d'actualité, j'espère, j'ai 37 ans, j'espère que c'est toujours le cas et qu'on apprend.
4: À l'époque, c'était plus dur. Donc aujourd'hui, effectivement, avec le choix qu'on a et, sur les réseaux...
1: Ah, mais bien sûr. Bon, à l'époque, nous, c'était vraiment, tu vas à la bibliothèque. Hein,
4: et tu vas lire trois bouquins de trois auteurs différents qui parlent du même sujet, mais c'est tout. Aujourd'hui, tu peux aller en lire, en voir 10, 50, 1000.
1: Et c'est génial, cette richesse d'informations. Après, c'est la dangerosité, c'est si tu ne crois que la même façon de penser. C'est ça qui est dangereux, en fait.
4: Et c'est là où ça devient.
0: Oui, d'autant plus si la popularité, le nombre d'abonnés suffisent aux yeux de quelqu'un pour légitimer la parole publique. Dans ce cas-là, c'est...
4: Oui,
1: c'est ça. Ça devient, dangereux, c'est qu'on revient à 1984 de George Orwell, où il n'y a qu'une façon de faire avec quelqu'un qui nous surveille, et c'est comme ça, et c'est machin. Là, ça deviendra dangereux. Mais
0: Est-ce qu'aujourd'hui, c'est possible avec toutes les sources d'informations qu'on a?
4: Sachant qu'en plus, on le disait tout à l'heure, l'histoire des algorithmes qui t'enferment dans la même info. Quand tu commences à regarder, tu disais, on parlait de la Terre plate, tu vas commencer à regarder des trucs là, des trucs qui vont t'enfermer là-dedans. Quoi. Donc, tu vas
1: regarder les mecs qui vont parler de ça. Il faut le chercher. Il faut pas scroller, il faut le chercher. Il faut mettre
4: le
1: sur la
4: scroll,
1: barre,
4: c'est pas bon.
1: faut pas scroller.
4: Là, Olivier, je pense que tu es totalement de cet avis-là. Mais malheureusement, beaucoup de gens, ça revient avec ce qu'on disait tout à l'heure sur l'histoire du cerveau, les gens, voilà, ils sont finalement passifs. Si tu leur mets pas les infos devant la tronche, on va le dire vulgairement comme ça, mais c'est exactement ça, les gens vont pas aller la chercher, une majorité des gens, aujourd'hui.
1: Après, est-ce qu'on fait une éducation numérique à l'école? Parce que moi, j'avais pas ça à l'école.
4: Je suis pas certain que ce soit le cas. Un petit peu, mais très peu quand même. Je pense qu'il y a toujours eu un décalage entre ce qu'on apprend à l'école et la réalité. On voit bien à quelle vitesse ça évolue.
1: Il faudrait peut-être ouvrir ça, que les professeurs de technologie soient plus sur ça que sur comment construire une horloge avec un disque.
4: Il y a surtout aujourd'hui des discours autour du harcèlement, du numérique, etc. Mais peut-être pas... Il y a toujours un décalage, clairement.
1: Ah, mais ça, les discours, c'est hyper important, il le faut, mais il faut aussi expliquer comment ça fonctionne. Parce que tu peux pas juste toujours dire c'est pas bien, sans expliquer pourquoi c'est pas bien. Évidemment, tout le monde est contre le harcèlement. Mais il faut expliquer ce qu'est le harcèlement. Après, je suis sûr que beaucoup de personnes n'ont pas encore conscience de ça.
4: Oui, et après, peut-être que maintenant, les personnes commencent à avoir conscience que les algorithmes peuvent manipuler un petit peu les opinions. Quand on voit... Là, on est dans un mauvais élargissement de culture, finalement, parce que quand on voit les suicides qu'il y a pu y avoir des ados qui sont déprimés parce qu'ils ont vu X milliers de vidéos sur TikTok complètement déprimantes, parce que l'algorithme les a enfermés là-dedans, ils n'ont pas encore la conscience qu'il faut aller finalement chercher l'info, une autre info ailleurs. Donc oui,
1: et peut-être que quand t'es ado, il faut peut-être que tes parents soient derrière aussi à surveiller, parce que c'est ça aussi, on aura un peu délégitimité aussi la responsabilité des parents dans tout ça. Et
4: oui, mais le problème, c'est que les parents, il y a une histoire de génération, on voit bien en 10 ans, rien que tout à l'heure, Mylène, tu parlais de toi, la télé-réalité, les influenceurs, etc., ben, en 10 ans, tout a changé. Donc, finalement, les parents des ados d'aujourd'hui, c'est des gens qui ont 20 ans de plus, quoi, minimum, hein, 20, 25 ans de plus. Donc, il y a un décalage. Olivier, tu le vois, toi, avec les ados que tu vois et leurs parents? Est-ce qu'ils comprennent finalement ça?
3: Ouais, enfin attention, hein, parce que là, quand vous parliez tout à l'heure de ce qu'on appelle, vous savez, le doom scrolling, le fait d'être enfermé dans des contenus très négatifs qui vont être portés là par un algorithme, si un jeune, les jeunes qui s'enferment dans le doom scrolling vont pas forcément non plus aller passer à l'acte suicidaire ensuite. Et si un jeune passe à de l'acte suicidaire, c'est pas uniquement parce qu'il y a du doom scrolling, c'est qu'il y a d'autres choses derrière. Je parlais tout à l'heure de la question de la fragilité, et c'est important en fait d'entendre que tout le monde peut tomber dedans, mais pas à n'importe quel moment de sa vie, quoi. Et c'est pareil, malheureusement, il y a certains parents qui, des fois, ne peuvent pas forcément se rendre compte de tout. Alors certes, il y a aussi, et c'est pour ça que, vous savez, par exemple, moi, quand je fais des interventions en classe, dans les écoles, pour faire de la prévention et tout ça auprès des enfants, j'explique toujours aux écoles, nous, on n'intervient pas si on ne fait pas, en plus, une conférence auprès des parents, ou dans une asso de parents d'élèves, ou des trucs comme ça. Parce que on ne peut pas, en fait, faire de la prévention auprès des jeunes sans faire de la prévention auprès des parents à côté. Mais malgré tout, et ça c'est vrai que c'est important aussi que les parents soient conscients et qu'ils soient moins largués, faut aussi se rendre compte que des fois les jeunes sont très forts pour faire des choses sans que les parents s'en rendent compte. Et c'est là où vraiment il faut, quand je vous parlais tout à l'heure de la question de la diffusion de l'information et de la prévention, elle doit se faire en fait par différents acteurs. Ça veut dire, on parle des écoles, évidemment, mais je vous parlais tout à l'heure des assos, mais il y a aussi tout ce qui est en fait les centres de soins, hein, type CMP ou autre, justement. Il y a aussi les PMI, les médecins généralistes aussi, qui sont très présents dans les vies en fait de chacun. Enfin, les crèches, enfin tous les professionnels en fait qui gravitent aussi autour du monde de l'enfance, de la parentalité ou autre, doivent pouvoir être formés et comprendre en fait ces choses-là pour pouvoir aussi accompagner au mieux, et ça c'est vraiment important.
0: C'est ce que j'allais dire. Est-ce que la formation est bonne? Parce qu'on peut, récemment, il y a eu pour prendre un exemple concret, un fait divers à Sanary dans le Var, où une professeure des écoles a été poignardée par un élève. Et on a vu une autre professeure qui devait avoir, je sais pas, peut-être la quarantaine, réagir, qui a énormément fait parler sur les réseaux sociaux, qui dit oui, il faut interdire les jeux vidéo aux jeunes, c'est à cause de ça que ça se passe. c'est clairement là un manque de formation de sa part, de, enfin, pour moi, enfin, de croire.
3: Mais alors, vous voyez le
4: oui,
3: problème.
4: De faire ce raccourci, finalement.
3: C'est un manque de formation de la part de cette prof, mais le problème, c'est que le discours a été repris ensuite par le président. Et là, c'est encore plus problématique parce que vous vous retrouvez avec un discours institutionnel qui reprend un discours qui ne s'y connaît pas. Et c'est là, en fait, où ça devient problématique parce que quand vous institutionnalisez le discours, et ben là, en fait, les gens qui ne s'y connaissent pas se disent, ah bah oui, mais enfin, si le président le dit, elle a sûrement raison.
4: C'est ça. Et du coup, tout de suite, on fait un raccourci. Ouh là là, c'est les jeux vidéo, les trucs de, hop, faudra peut-être, et puis après, faudra peut-être interdire tout ça. Tiens, pourquoi pas? Enfin, on arrive à des trucs.
3: Voilà. Alors que les études scientifiques montrent bien que non, hein, ça n'a rien à voir. Et c'est pour ça que quand le président.
4: Ça fait des années que les jeux vidéo.
3: Bah, je demande à ce qu'on mette en place des études scientifiques qui prouvent que lui-même ne s'y connaît pas, en fait.
4: Effectivement. Ouais.
0: Mais parce que c'est peut-être plus facile de taper sur les jeux vidéo et sur les influenceurs qui ont moins de poids que de taper sur un système scolaire à remettre d'équerre, on va dire.
1: Ou de c'est peut-être plus facile de taper sur les choses que tu ne maîtrises pas et que tu ne connais pas. Je pense que c'est ça surtout.
3: Ouais. Et puis c'est le concept, vous savez, de panique morale. On parlait de ça dans les années 70 déjà. C'est le fait de créer un sentiment en fait de panique lié à un média en particulier qui vient en fait occuper le centre de l'information parce que ça permet en fait de détourner le regard. Et il y a eu des attaques comme ça où on disait que les jeux de rôle c'était des trucs satanistes avec des gourous qui menaient ça. Mais vous voyez quand par exemple on a la mort d'un jeune garçon en banlieue et que le président et le ministre de l'Intérieur disent que c'est la faute des jeux vidéo au moment où il y a des manifestations dans la rue et des émeutes, et ben ça permet d'éviter d'avoir à questionner la place de la politique dans les banlieues et toutes ces difficultés qui peuvent se rejouer à travers les émeutes en disant non, c'est la faute des jeux vidéo, vous mettez le coup de projecteur sur un mauvais objet et ça permet d'éviter de se poser des questions aussi. Mais en fait, du coup, autant attaquer ce qu'on considère comme une culture moindre, donc les jeux vidéo, donc Internet, ou peu importe, parce que bah, du coup, on sait très bien qu'on va réussir à avoir une tranche de la population avec nous, en fait.
4: Parce que pour toi, par exemple, du coup, le jeu vidéo, c'est aujourd'hui finalement une industrie culturelle au même titre que le cinéma ou la musique.
1: Bien sûr.
3: Ah, même, j'ai peur de dire une bêtise parce que je maîtrise pas trop bien les chiffres, mais je sais que il y a 10 ans à peu près, on avait déjà dépassé les 50 milliards de bénéfices hein, pour les jeux vidéo. Donc c'est une industrie culturelle, oui, carrément.
4: Oui,
3: au
4: ça
3: même
4: fait
3: titre,
4: partie de la culture.
3: Et voire même, je me demande même si ça dépasse pas la musique enregistrée et le cinéma à certains points. Hein.
4: Parce que pourtant, oui, bah, puisque tu parles de cinéma, c'est ça. Le jeu vidéo, il est quand même moins reconnu institutionnellement finalement que le 7e art, que le ciné.
3: Ça commence à changer, je trouve.
4: Oui, c'est vrai que c'est quand même rentré un peu plus dans les mœurs. Ça va plus loin que le simple divertissement aujourd'hui, le jeu vidéo. Oui, il est quand même rentré dans la culture. C'est finalement
3: ouais,
4: presque une œuvre artistique, le jeu vidéo.
3: Comme artistique aujourd'hui, ouais.
4: Ouais. Mais oui, on peut le considérer comme une œuvre artistique. Gary, toi, tu le vois comment, le jeu vidéo? Parce que tu as donné ta vision de côté télé-réalité tout à l'heure, mais là, oui. Côté jeu vidéo.
1: Non, mais moi, je suis entièrement d'accord. Pour moi, c'est une œuvre artistique et c'est hyper important. Et quand on condamne les jeux vidéo en disant que c'est ça qui attire la violence, ça me fait penser un peu quand on condamnait Club Dorothée parce qu'elle diffusait trop de mangas et que c'est à cause de ça que nos enfants allaient être violents.
4: Ouais.
1: On est sur le même parallèle, en fait, qui est complètement faux, puisqu'on a bien vu que les enfants du Club Dorothée ne sont pas devenus violents aujourd'hui en tant qu'adultes. Enfin, je veux dire, la grande majorité, en tout cas. Donc, encore une fois, c'est des choses, c'est toujours les gens qui parlent, c'est ceux qui ne connaissent jamais leur sujet. Moi, c'est ça qui me passionne à chaque fois. C'est le manque de connaissances. Et de curiosité, parce que je pense que ça joue aussi. Quand tu n'es pas curieux, malheureusement, tu t'enfermes dans quelque chose qui n'est pas bon. C'est malheureux.
4: Parce qu'on parle de culture, d'élargissement de culture et du jeu vidéo. Il y a le e-sport maintenant, donc ça rentre carrément à les compétitions. Donc oui, quand on parle de jeu vidéo, ça va bien plus loin. C'est complètement intégré dans la culture. Donc c'est un élargissement de la culture aujourd'hui, clairement, Olivier.
3: Oui, bah totalement. Et de toute façon, après, c'est même encore plus complexe que ça, parce que quand vous regardez, on peut considérer qu'il existe différentes cultures du jeu vidéo, entre les gens qui s'intéressent au rétro gaming, donc les jeux vidéo des années 80-90, entre ceux qui s'intéressent aux jeux vidéo du côté e-sport, donc vraiment avec les grosses compétitions et tout ça, entre ceux qui vont s'intéresser plutôt aux jeux vidéo côté artistique, et pareil, entre ceux qui vont préférer les jeux vidéo type Zelda à jouer tout seul pour un peu s'évader dans un univers onirique, ou ceux qui vont préférer des jeux vidéo plus compétitifs à jouer que entre amis ou des choses comme ça. Enfin, on peut plus considérer en fait que, alors certes, ça fait partie de la culture, ça c'est indéniable, mais c'est même pas une seule culture parce que c'est beaucoup trop, c'est devenu beaucoup trop complexe. Et en fait, c'est quelque chose de très diversifié et du coup qui est intéressant parce que même parmi les joueurs de jeux vidéo, il va y avoir des gens avec des intérêts et des centres d'intérêt totalement différents.
0: Et aujourd'hui, certains voient toujours le gaming comme une perte de temps, malgré son poids économique mondial. Comment ça se fait ?
3: Vous savez, à partir du moment où quelque chose ne nous intéresse pas, on peut être très condescendant très vite.
4: C'est pareil, quand c'est critiqué, c'est que c'est bon finalement, ça fait parler.
3: Oui, et puis en fait, il faut toujours faire attention à qui est-ce qui critique et qu'est-ce que cette critique vient révéler. Je comprends pas ce qu'on vient dire par perte de temps, parce que dans ce cas, est-ce que faire du macramé, c'est pas non plus une perte de temps ?
4: Oui, ou lire un bouquin, ou aller au ciné, c'est une perte de temps dans ce cas-là. Oui, ça reste un loisir comme un autre, finalement.
3: Voilà.
0: Mais est-ce que le succès financier, ça suffit pour légitimer une pratique culturelle ?
3: Ah non. Non, non, non, non. Non, parce que sinon, on n'aurait jamais considéré le jazz au temps de l'esclavage comme une pratique culturelle autre. Vous voyez, parce que les esclaves nord-américains qui se sont mis à vraiment s'exprimer à travers la musique, ils ne devenaient pas riches avec ça. Hein. Et pourtant, ça reste une culture. Alors certes, c'était une culture populaire et c'était même une culture qui s'inscrivait en fait contre un discours global. Mais en tout cas, ça restait de la culture. Donc, il faut surtout pas penser que ce qui fait un aspect culturel, c'est l'aspect financier. Par contre, ce que je disais tout à l'heure, c'est que très souvent, qu'en culture il y a, mais ça, c'est pas lié au principe même de culture, c'est lié à la société capitaliste dans laquelle on est, qu'il va y avoir une volonté de faire des sous avec, mais par contre, c'est surtout pas ça, parce que au contraire, en fait, il y a une différence entre culture et industrie.
0: Gary, ton avis ?
1: Ah ben, je suis complètement d'accord, donc je peux pas mieux dire, parce qu'il utilise des mots savants que je n'ai pas. Mais c'est exactement ce que j'aurais dit. C'est pas forcément l'aspect économique qui fait que c'est de la culture. Bon, heureusement.
4: Sinon... Oui, parce qu'il y a beaucoup de cultures, de très bonnes cultures, qui ne rapportent pas d'argent du tout, où les gens le font que par passion, et c'est génial.
0: Oui, qui après devient une mode le temps de quelques années. Des et s'essouffle, comme par exemple, alors je sais pas si c'est un bon exemple, mais la K-pop en ce moment qui a pris une ampleur énorme.
4: Ouais.
0: Qui était complètement ignoré il y a quelques années et qui, à tout moment, c'est un phénomène qui va s'essouffler dans 2-3 ans.
3: Mais même, on peut dire parler YouTube.
4: Ouais, là, bien sûr. Tout
3: oui, Tectonique, c'est
4: les boys band à l'époque. Hein, ouais.
3: Voilà. Ouais, c'est de la musique. Mais YouTube, dans les années 2010, être YouTuber, c'était pas ce qui nous faisait gagner beaucoup. Et encore aujourd'hui, il y a très peu de YouTubers qui gagnent leur vie avec
4: peut-être
3: ça.
4: Peut-être même de moins en moins aujourd'hui.
3: Voilà, mais en tout cas, avant même que se pose la question des OP publicitaires et tout ça, il y avait quand même une culture Internet, une culture YouTube. Et pourtant, les gens n'en vivaient pas, mais ils participaient quand même à une création. Et en fait, ce qui faisait aussi culture, c'est que ça faisait communauté et qu'il y avait aussi ses codes et qu'il y avait aussi son public. Enfin voilà, c'est toutes ces choses-là qui sont importantes à prendre en compte.
4: Et finalement, c'est... Tous ces nouveaux outils ne sont finalement pas en concurrence, viennent compléter toute cette culture traditionnelle de l'époque, au final. Avec l'arrivée d'Internet, l'arrivée des réseaux, les influenceurs, etc., oui, on a élargi finalement notre spectre. C'est un peu
1: exactement
4: ce qu'on peut dire.
1: Exemple avec la radio, qui à la base était juste dans un studio enfermé, qui après est devenu filmé, qui après est devenu... Enfin voilà,
4: tout à fait.
1: En fait, chaque média... Je pense pas que les médias peuvent mourir, je pense qu'ils peuvent juste... évoluer.
4: Est-ce qu'ils doivent, c'est ce que j'allais demander. Est-ce qu'ils doivent repenser finalement leur format pour survivre? Voilà, la radio, c'est très compliqué, effectivement. Alors, les formats podcast, etc., les émissions comme la nôtre, on apporte du contenu. Oui, parce que les radios musicales, on le voit bien, les derniers sondages, ça s'écroule. Parce que, les gens, la musique, ils peuvent l'écouter quand ils veulent, où ils veulent, avec tous les Spotify, Deezer, Amazon,
1: etc. Mais c'est encore quelque chose d'éphémère, parce que tu vois, c'est comme les vinyles qui redeviennent tendance, alors qu'on les avait oubliés depuis 30 ans, et que maintenant, on réachète des vinyles parce qu'on veut écouter la musique d'une autre manière.
4: Et pour le plaisir de mettre le disque. Voilà, il y a le geste, il y a la chose, la manière dont on consomme, effectivement. Mais est-ce que tous ces médias doivent pas trouver un nouveau moyen de se réinventer ? C'est quand même pas évident pour surfer finalement sur ces nouvelles vagues de culture.
1: Moi, je parlerais d'évolution plutôt que réinvention.
4: Tu vois, évoluer.
1: Après, ça, c'est ma Voilà. Mais c'est comme ça que je le vois, parce que le mot est important, je trouve. Tu vois.
4: Mais est-ce que finalement, du coup, cette culture aujourd'hui pour s'étendre, est-ce qu'elle n'est pas condamnée à devenir virale pour exister ? Dans le monde où tout va de plus en plus vite, maintenant avec l'avènement de l'IA, etc.
1: J'espère pas.
3: Non, je pense pas.
4: Tu penses pas ? Vous pensez pas ? Tous les deux ?
3: Mais il y aura toujours des cultures de niche, ça c'est sûr. Il y aura toujours des cultures virales et des cultures de masse, c'est évident.
1: Ça serait très dommage.
4: Effectivement. Oui. Alors vas-y, du coup.
0: Pour en revenir au terme de cette émission. Jeu, etc. Aujourd'hui, tout ce qui est gamer, etc., ça développe tout ce qui est compétences cognitives, les réflexes, les stratégies, les mémoires qu'on n'avait pas avant.
4: Olivier ?
0: Enfin, de manière différente.
3: Alors désolé, j'étais occupé par le fait qu'il y avait quelqu'un qui est arrivé. Est-ce que vous pouvez répéter la question ?
0: Pour en revenir à tout ce qui est jeu, etc., les gamers, ça développe aujourd'hui aussi tous les réseaux, des réflexes et des compétences cognitives qu'on n'avait peut-être pas forcément avant, oui. Et qui élargissent une nouvelle fois la culture.
3: Alors non, on les avait avant, ça n'a pas inventé des capacités. Par contre, en effet, on le voit chez les joueurs de jeux vidéo, il y a des capacités qui vont être stimulées par la pratique, dans le sens où, par exemple, en effet, on se rend compte que chez les joueurs de jeux de tir, il va y avoir si ce sont des joueurs réguliers, compétitifs ou autres, il peut y avoir une amélioration des capacités de réflexion rapide, par exemple, qui peuvent se mettre en place, de prise de décision rapide. On voit que chez certains joueurs, ça va être au contraire le fait de travailler en équipe qui va être amélioré. Chez certains, ça va être les capacités visio-spatiales. Enfin, en tout cas, et tout ça, c'est parce que aussi le simple fait d'être dans une consommation en fait d'une activité ou d'un média régulière va aussi stimuler certaines parts cognitives en fait chez chaque individu. Donc ça fait partie des intérêts de ces outils. Par contre, après, je pense pas que ce soit forcément en lien avec la question culturelle, parce que ce qui fait culturel, c'est pas non plus forcément ce que ça va apporter au niveau cognitif, parce que sinon, dans ce cas, on considérait que justement les produits de divertissement ne sont pas culturels, parce qu'il faudrait que des produits éducatifs ou pédagogiques. Donc je pense pas qu'on puisse faire le lien. Donc oui, certes, les jeux vidéo, ça stimule bien des choses, mais c'est pas parce que ça en stimule que c'est un produit culturel.
0: Est-ce qu'aujourd'hui on peut parler d'une génération élevée dans un monde virtuel qui a un peu perdu les bases de la de bah, ouais. du papier. Enfin, tout à l'heure tu disais non, mais.
3: Non. Mais ça, c'est un discours de boomer, ça.
4: Non,
3: tu penses non, que ça, c'est vrai, désolé. Hein,
4: non, mais bah oui, mais
3: c'est clairement ça. Enfin, non, en fait, si vous faites attention, c'était mieux avant, on l'entend depuis toujours. Et d'ailleurs, quand vous lisez un peu, la première occurrence d'un c'était mieux avant, on l'a trouvé sur un vase de Mésopotamie. Lisez ce que Platon disait sur les ados de son époque, on a vraiment l'impression d'entendre quelqu'un parler aujourd'hui.
4: En fait, c'est le changement que les gens
3: aiment pas. Il y a toujours eu un jugement sur la jeunesse et sur les changements culturels et sur l'inquiétude que ça génère. Non, on n'est pas dans un futur apocalyptique et tout ça. Il y a des choses qu'il faut critiquer, il y a des choses qu'il faut combattre, il y a des choses qu'il faut pouvoir accompagner, mais ne tombons pas dans ces discours de boomer à considérer que c'était mieux avant, quoi. C'est juste
4: pas mal pour conclure. Moi, je dirais que c'est pas mal pour conclure cette émission, hein, Gary. Qu'est-ce que tu en penses? Voilà. Il faut savoir évoluer.
1: D'accord.
4: Évoluer.
1: Le c'était mieux avant, ça m'emmerde terriblement, alors qu'il faut juste évoluer comme un Pokémon, et je trouve ça formidable, tu vois.
4: Eh ben voilà, c'est parfait tout ça. Hein. Merci beaucoup. On va faire un petit peu le tour de notre plateau. Et puis, si vous voulez en savoir plus, parce qu'après, on passe pour les 20 minutes de bonus, faudra pas oublier, il faut qu'on en parle la suite, que vous retrouverez bien évidemment partout. Donc, nous recevions pour cette émission Écran Like Célébrité, la culture est-elle en train de changer de visage? Nous avions Gary Jarny, candidat de télé-réalité, comédien et chroniqueur. Merci, Gary, d'avoir participé.
1: Merci beaucoup.
0: Est-ce que tu auras un mot pour résumer un peu cette émission? Un mot que tu voudrais faire passer?
1: Qu'est-ce que je devrais faire passer? Très bien. On a su faire, j'ai su pouvoir discuter avec quelqu'un qui était plus intelligent que moi et savant, et ça, c'était très agréable.
4: Il y a eu un petit clash avant de...
1: Quel que soit ton niveau, tout le monde peut parler ensemble, c'est ça qui est beau.
4: C'est bien, on va débriefer, donc faut qu'on en parle la suite après. Et donc, nous avions aussi...
0: Olivier Duris, qui est psychologue clinicien, docteur en psychopathologie et psychanalyste. Merci.
3: Merci beaucoup.
0: Et Olivier, ton mot de la fin?
4: Un petit mot pour résumer ton l'émission?
3: C'était un chouette échange. Et vraiment, c'est important, je trouve, que on puisse se détacher un peu des discours. Oublier la condescendance et ne penser plus à la sous-culture, parce que c'est à partir du moment où vous avez ce discours en tête, c'est problématique, en fait, quoi.
4: Donc les mœurs changent et les gens, voilà, faut élargir un peu son état d'esprit et se dire que maintenant la culture, elle est partout, elle est accessible de partout. Clairement.
3: On a le droit de dire j'aime pas. C'est comme on dit aux enfants. Oui, tu peux dire j'aime pas, mais tu dis pas c'est nul. Voilà.
4: Et ben voilà, super. Merci à toutes et à tous de nous avoir suivis.
0: C'était Faut qu'on en parle et on se retrouve bientôt pour une nouvelle émission.
4: Ah, ciao.
0: Bye bye. Bye bye. Bye.

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1: Vous êtes énervé, Jérôme. Bonjour à tous. Salut Jojo, comment ça va?
2: Ouais, mais ça va hyper bien parce qu'on est ensemble.
1: Grosse énergie et grosse patate aujourd'hui.
2: Ah ouais.
1: Le plus en forme, c'est Jérôme.
2: Ah oui.
1: Ah, il a une patate de malade.
3: J'ai demandé à la production de ne plus être assis en face de toi en fait.
1: Pourquoi?
3: Parce que ta tête me fait rire.
1: Ah bon, bah, c'est un peu le but de cette émission en fait.
3: Oui, mais là c'est trop.
1: C'est trop?
3: Oui.
1: Oh, mais en même temps, les auditeurs ils ont pas l'image.
3: D'habitude,
1: donc,
3: quand c'est trop, je regarde Yann.
1: D'accord.
3: Et là, je peux plus le regarder.
1: D'accord. Ben, Yann Morel, qui est là. Bonjour, Yann.
4: Bonjour.
1: Ouh là là. Comment ça va, Yann?
4: Ça va très.
1: Je suis dans un état proche de l'Ohio.
3: C'est Yann Migraine.
1: J'ai le moral à zéro.
2: Yann Migraine.
3: C'est pas Yann Morel, c'est Yann Migraine.
1: Yann, il a une petite migraine, Yann.
4: Monsieur Migraine. Bonjour, Carl.
1: Oui, voilà. Très bien. Restez là. Bougez pas. Vous restez là. Et apparemment, vous allez nous faire un conte.
4: Je vais essayer.
1: Oui.
3: Et le mot essayer prend toute son ampleur.
1: D'accord, c'est le petit chapeau rond.
3: Oui,
1: rouge. D'accord. Ah. Très bien.
2: On verra bien de quelle couleur est-il ce petit chapeau rond.
1: Mais vous êtes là.
2: Eh, coucou Carlito.
1: Laurence Ruati.
2: Eh oui,
1: je vous fais Noah là. Je vous fais Noah là.
2: Oh, j'adore. Voilà. Merci, c'est trop.
1: Des fois j'aime bien faire des Ola comme ça seul. Alors, on va vous retrouver tout à l'heure, Lolotte, avec une Lolo Web.
2: Avec plaisir.
1: Et puis un petit jeu à la fin de l'émission.
2: Mais oui, mes affreux.
1: Allez, nickel. Thierry, bonjour.
5: Bonjour.
1: Ça va, mon Titi?
5: Mais oui.
1: En forme.
5: Oui.
1: Bon, on va vous retrouver tout à l'heure avec votre double.
5: Oui.
1: Le grand sphinx.
5: C'est ça.
1: Et puis avec la première blague de l'émission.
5: Ah.
1: Je vous le dis.
5: D'accord.
1: Comme ça, vous serez prévenus, hein, vous le savez maintenant.
5: Oui.
1: Bien. À votre droite, Virginie Bourdin, bonjour.
6: Bonjour.
3: Comment ça va? À votre droite, 1m65, 43 kilos.
1: Virginie Bourdin.
3: 14 combats, tout ça va la limite.
1: Virginie, on va vous retrouver dans la machine à café.
6: Oui.
1: L'homme et l'animal.
6: Oui.
1: C'est-à-dire, wow. Est-ce que vous pouvez.
3: Ça va être dégueulasse.
1: Vous pouvez teaser un peu? Teaser.
6: Je tease. Ouais. Alors, comment étaient traités les animaux, avant la guerre, pendant la guerre, non mais qu'est-ce qui a pu se passer de particulier ou de bien déjà?
3: Ah, je connais des cochons, ils ont pris cher.
1: C'est ça.
6: Il y a pas que.
1: Bon.
6: Mais...
1: D'accord. Bon, on verra ça tout à l'heure.
5: Aussi.
1: Bon, on démarre cette émission avec une première blague, ça vous va?
7: Hey, les affreux Jojo, c'est l'heure de la blague à Titi.
1: Et les techniciens là.
3: T'es pas un peu con, non?
1: Les techniciens sont pas trop réveillés, ils ont mis tout dans le rouge. La blague à Titi pour démarrer, on y va.
5: Alors, c'est deux œufs qui cuisent dans une poêle.
3: Quoi?
1: Qu'est-ce que tu crois? Jusque-là, tout est normal.
3: Et le mec, quoi? Qu'est-ce qu'il y a? Quoi?
5: Allez, ça recommence.
2: Vous la connaissez peut-être?
1: Vous la connaissez ou quoi? Alors, c'est deux œufs qui cuisent dans une poêle.
5: Deux œufs qui cuisent dans une poêle et il fait trop chaud, dit l'un et l'autre. Oh, une poêle qui part.
2: Ah non!
5: Oh, un œuf qui parle.
1: Ah, ok, c'est bien.
7: Hey, les affreux le jeu. C'est l'heure de la blague à Titi.
3: Je crois que tu peux même refaire la même. Elle peut passer.
1: Elle
3: bien
1: peut.
3: Bien raconté, elle peut passer.
1: Alors.
5: C'est deux fous qui repeignent le salon.
1: Mais non.
5: Ben si. Le premier, il dit à celui qui peint le plafond, il lui dit « Accroche-toi au pinceau. »
2: Mais non.
1: Mais
2: pas deux fois, c'est non.
5: Cet après-midi, c'est dur, là.
1: Mais non, Titi.
5: Accroche-toi au pinceau, mon ami, je retire les chaises.
1: Ok.
7: Hé, les affreux.
3: Non.
2: Mais tu cherches.
7: Oh,
1: Non, mais faites-nous une bonne blague, Titi. Qu'est-ce que c'est, ces blagues en carton?
5: Mais je sais pas. C'est les blagues à Raymond.
1: Et en plus, il balance.
2: C'est pas vrai, d'ailleurs.
1: Ouais.
5: C'est deux puces qui vont se promener et il y en a une qui
1: dit
5: à l'autre.
1: Hein.
5: Des puces.
2: Avec un C à la fin de
1: l'année. C'est ça, ouais, mais...
5: Et elles vont se promener, puis il y en a une qui dit à l'autre, on part à pied ou on prend un chien?
1: Et bien voilà, ça c'est
2: on
1: mieux.
2: On n'aura pas mieux.
1: Si, c'est bien, c'est bien, c'est bien.
5: Non, pas mieux.
1: Qui relève le niveau? Virginie?
6: Est-ce possible?
1: Oui, est-ce possible?
6: C'est un Indien qui est en train de garder ses chèvres et là il y a un cow-boy qui arrive et qui lui dit, c'est ton chien? Alors l'Indien il le regarde, il dit, lui être. Bon, je peux lui parler un peu là? Tu vois, l'Indien il comprend pas quoi. Il dit, chien, pas parler. Et là, t'as le cow-boy, il s'approche du chien, là, et il y va, et il se pointe devant le chien, il dit, alors, ça va toi? Et là t'as le chien qui fait pas mal. Alors là l'Indien il comprend rien, tu vois. Il reste sans voix, il se dit mais qu'est-ce que c'est cette histoire quoi, il dit plus un mot, il est scotché quoi. Et là t'as le cow-boy qui continue, qui dit alors cet Indien là, c'est ton maître? Ouais. Et il est bien avec toi? Ben ouais, très bien, merci, ouais. Il m'emmène faire pipi deux fois par jour, il me donne une bonne gamelle, il joue avec moi. Non, il est sympa, franchement, il est bien, quoi. Et là, t'as le cow-boy, il retourne voir l'Indien, il lui dit, c'est ton cheval? L'Indien, il dit, lui être, et je peux lui parler un peu, là? Et l'Indien, un peu moins sûr de lui, tu vois, il lui dit, ben, cheval, pas parler. Bon. Et là, t'as le cow-boy qui s'approche du cheval, il dit, alors? Comment tu vas, toi? Ça roule ou quoi? Et là, t'as le cheval qui dit, bah, bien, merci. Et là, l'Indien, il se dit, mais c'est pas possible, mon chien me parle, mon cheval parle, c'est quoi? Et le cow-boy continue. Et cet Indien, là, c'est ton maître? Oui, oui. Et comment il te traite? Bah, bien. Il me monte bien, il me fait faire juste l'exercice nécessaire, une bonne course par jour, il me surmène pas, il me fait boire, il m'a construit une cabane et tout, il y a de la litière, du foin, j'ai des carottes. Franchement, non, c'est cool. Vraiment, bon maître, j'ai rien à dire, quoi. Et alors là, l'Indien, il en revient pas, quoi. Et le cow-boy, il est content, tu sais. Et il revient vers l'Indien, il lui dit, c'était chèvre?
1: Mais non.
6: Et là, l'Indien, il fait, chèvre, mentir.
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1: Merci d'être avec nous dans les affreux Jojo. Tout va bien?
2: Ça va? Oui, bon. Avec de la poésie dans cette émission.
1: De la poésie, évidemment. Oui. De la poésie et également un peu de culture. On va retrouver Virginie Bourdin maintenant avec cette chronique que le monde
3: c'est
1: entier.
3: C'est bien ça?
1: Oui, nous envie.
4: Virginie Bourdin, Virginie Bourdin.
3: Et ah. C'est elle qui fait le jeu à la fin aussi.
1: Elle fait tout dans cette émission.
3: Parce que c'est pour savoir si on peut y aller, nous, avec Yann.
1: Non, on va rester un peu avec nous.
3: On voulait faire un tennis.
1: Virginie, c'est la machine à café, on s'instruit. Et aujourd'hui, vous nous parlez de l'homme et l'animal.
2: Oui, les relations de l'homme aux animaux. Alors, à partir du Moyen-Âge et jusqu'au siècle des Lumières...
3: Moi, j'ai jamais eu de relation, moi.
2: Pas celle-là. Il existait des procès pour animaux.
1: Ah bon?
2: Oui. Étaient par exemple condamnés les animaux qui avaient détruit une récolte ou tué un homme. Des sanctions allaient de la torture à l'exécution ou même à l'enterrement vivant. Et la gravité de la sanction dépendait de l'ordre d'arrivée de l'animal dans l'arche de Noé. C'est tout...
1: D'accord.
2: Oui, c'était très... très cohérent. Durant la Seconde Guerre mondiale, même les chevaux devaient posséder une carte d'alimentation pour avoir de l'avoine.
1: Ah.
2: Parce que c'était réquisitionné par les troupes d'occupation. La carte était réservée aux meilleurs et les chevaux trop âgés ou jugés de qualité insuffisante n'y avaient pas droit. Tout simplement.
1: D'accord.
5: Donc ils mouraient de faim, on est
2: oui.
5: D'accord.
2: Bah,
1: oui,
2: c'est ça. Et c'est ça.
3: Non, ils pouvaient se démerder, mais tout seuls.
5: Bien. C'est-à-dire on va faire pousser les carottes.
3: Ils n'avaient pas la CAF. Il y en a qui avaient la CAF et d'autres qui l'avaient pas.
5: D'autres non.
3: Voilà.
2: Okay. Meilleure histoire là pour des petits huskies. En 1915, l'armée française fait venir des centaines de chiens huskies d'Alaska et du Canada pour constituer des compagnies de chiens de traîneau chargées d'approvisionner sur le front des Vosges.
3: On savait que ça allait le faire.
1: Oui, ça allait déraper à un moment donné.
3: Non, elle a la bouche pour pas déraper, mais franchement là il s'est passé des trucs. Alors...
2: Donc ils venaient, les chiens.
3: Oui.
1: Pour approvisionner.
3: Je sais qu'ils faisaient du ski.
2: Pour rejoindre les positions isolées par la neige.
1: Et alors
2: la moitié des chiens perdit la vie durant la guerre, mais les survivants restèrent en France et ces compagnies de chiens reçurent du fait de leur efficacité la croix de guerre 14-18.
3: Ah. C'est pour ça qu'on a des huskies en France. Alors.
2: C'est pour ça.
3: Ils viennent de là.
1: D'accord.
3: Je me demande qui c'est qui a amené le caniche.
2: Ah, je sais pas, mais c'était pas pour les mêmes raisons.
3: C'est tout frisé comme ça là.
1: D'accord, vous avez fini?
2: Oui.
1: Eh bien on vous applaudit. Voilà, bravo. C'était bien et c'était très calme, j'ai trouvé ça très très calme.
3: Mais oui.
5: On l'a pas embêté.
3: Dès qu'on lui coupe la parole, on s'est fait engueuler.
1: Ouais. Bah oui, mais bon. Mais
5: attends, c'était intéressant, donc du coup, voilà, tu vois, on était...
3: Non, c'était pas très intéressant, je trouvais, moi, c'était pas...
1: Non, ça vous a pas plu, vous, Jérôme?
3: Non.
1: Pourquoi?
5: Moi, ça m'a plu, moi.
1: L'homme et l'animal.
3: Non, mais j'aime pas les animaux, de toute façon.
5: Mais quand on a un homme animal, si tu veux, on n'a pas le...
3: J'aime pas ça, moi. Merde.
1: Bon, on va se retrouver dans un instant avec vous, Lolotte.
5: Avec
1: pour
5: plaisir.
1: La Lolo Web, une petite Allez. Info croustillante ouais. trouvée sur Internet.
5: Un truc de fou.
1: Il y aura également Yann Morel dans cette émission avec un petit conte. Jérôme, vous avez une question à nous poser. Et puis, un petit jeu pour la fin de cette émission.
3: Voilà.
1: Vous restez là, à tout de suite.
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1: Et ça vous dit si on retrouve Laurence Ruati?
2: Oh ouais.
3: Ah oui.
2: Moi,
1: calmez-vous.
2: Ah non, c'est dans
4: le public.
2: Mais qui parle?
1: C'est dans le public déjà.
2: Calmez-vous enfin.
4: Aujourd'hui, nous allons aborder le thème du surjeu.
1: C'est ça, c'est ça. Ah, vous avez des fans, hein, Lolotte. Vous avez des fans dans le public.
2: Oui, calmez-vous enfin.
4: La double personnalité.
1: Ah ouais, dis donc.
4: Il y en a deux.
2: Moi aussi. Et attends, deux, moi, c'est déjà pas mal.
1: Et c'est bien deux, quand même.
2: Attends, ouais.
4: Moi, j'en ai zéro.
1: Ah oui.
2: Alors, là, je vais vous parler des collections de fifou. Vous savez, dans le monde, il se passe des trucs un petit peu tarés. Là, on va parler d'un collectionneur qui collectionne des choses un petit peu dingues. Alors, on n'est pas dans le délire du
4: cache
2: même
4: plus les trucs. T'as les trucs en train de la réponse.
2: Non,
1: pas du tout. Alors, on n'est pas dans le style de la maison.
2: On n'est pas dans le livre des records, mais on est vraiment dans l'axe des trucs un petit peu déglingos. Ok, c'est un gars qui a décidé de collectionner un truc. Il faut savoir qu'à l'heure actuelle, il en a 115. C'est pas non plus dingue. Mais qu'est-ce qu'il peut avoir
1: 115
4: Boeing
1: oui,
2: c'est pas
1: ça.
2: Mal.
1: Ça doit être des gros
4: trucs. Jardin.
2: Donc, alors, c'est 115 trucs. Je pense que ça peut facilement rentrer dans, allez, deux tiroirs. Je sais pas si vous êtes ou pas.
4: Ah, dans les tiroirs.
1: Ah, moi, je pensais à des...
2: Attendez, je m'emballe parce que je me rends pas trop compte. Allez, trois tiroirs.
4: Allez, des chaussettes. Pas le tiroir,
5: des chaussettes.
2: C'est pas des chaussettes.
1: Des chaussettes.
6: C'est les 115 dalmatiens.
4: Moi je pensais à des sous-marins taille réelle, mais non.
1: Ah, moi je pensais à des chars, mais non.
3: Mais
1: en fait.
3: Des soldats de plomb.
2: Non, alors c'est pas très grand. Non, c'est pas très grand et ça pèse pas très lourd. C'est pas des soldats de plomb, ça aurait pu, hein, mais c'est pas ça. Non, on est sur un gars qui est un peu tordu.
5: Des flocons de neige.
4: Bah attends, je m'excuse, Laurence, mais ceux qui collectionnent déjà sont un peu tordus. Surtout ceux qui collectionnent les boîtes de camembert, tu vois, les trucs.
2: On ne peut pas se passer de tout notre public
1: Jérôme.
4: Non, mais je crois qu'on n'en a pas. On n'en a pas de collectionneurs de
1: Tu crois?
4: De boîtes de camembert? Non, je crois pas.
2: Alors, boîtes de camembert peut-être, mais peut-être deux camemberts, on n'en a pas.
4: Et le mec, l'auditeur qui lui collectionne les boules à neige, il dit ouf.
1: Ils ont pas parlé de moi.
4: Autrement, c'est sûr, je les aurais pu écouter.
2: Je peux écouter encore cette radio. Donc donc essayez de chercher, c'est pas très lourd.
4: Sérieux.
2: C'est non, le gars, alors attention, je pense qu'il est un peu malade.
1: C'est des trucs.
5: Est-ce que c'est insolite ou pas?
4: Est-ce que
2: c'est tordu?
4: Est-ce que c'est
5: des tordu?
2: Ouais.
4: Ah, je sais.
5: Ah,
4: des chewing-gums.
2: Non,
4: mais il est pas neuf.
2: Non, c'est presque classique.
4: C'est
2: ça,
4: bien ça, des chewing-gums de star, tu vois.
1: Ah ouais. Oui.
2: Et comment tu vas le récupérer?
4: Mais tu demandes. Tu vas avoir Depardieu, tu t'es mâche-moi ça, rends-le.
1: Voilà.
4: Et t'as un chewing-gum.
1: Mais Kenny West a fait ça, hein, avec
3: son
1: pipi.
3: Et son ADN.
1: Son ADN, son pipi, sa sueur.
4: Non. Ouais.
1: Si, il a mis en vente, enfin, il n'a pas collectionné, mais il a mis en vente, sa sueur dans un bocal.
2: Il a pas
1: non, mais il a bien vendu, en plus.
2: Mais oui. Non, mais attends.
1: Quand t'es fan.
2: Alors, on est fan,
4: Tu sais que le mec.
2: Mais de donner ton ADN à quelqu'un.
4: Ah ben, faut être complètement con.
1: Ben oui,
4: mais le mec est
1: non, non, il a pas donné, il a vendu, c'est pas pareil,
2: mais
1: c'est
2: vendre,
1: pas la même.
2: C'est pareil.
4: Oui, non, mais d'accord, mais le mec il va tuer quelqu'un.
2: Quoi, c'est ça.
4: Il va tuer quelqu'un, le rouquin des experts, il arrive.
2: Et
4: le rouquin, il est bon.
1: Eh oui, il est bon.
4: Le rouquin, à chaque fois qu'il te parle, il rend d'ailleurs.
1: Il parle comme ça.
2: Ouais. Et il pipe. Et si jamais il y a Colombo qui est pas loin.
1: C'est clair.
4: Non, mais Colombo, il parle aux gens. Que lui, ils sont deux, et le mec, il regarde par terre, il lui parle. Et moi, il me fait ça, moi. Le rouquin, il est fini.
2: Tu te doutes bien qu'il a trouvé un truc, quoi.
4: Ah oui.
1: Donc le mec, il collectionne des dents.
2: Ah non, mais attends, on s'approche.
5: Des ongles.
2: Non, mais on s'approche.
5: Les cheveux.
4: Il collectionne des têtes.
1: Des crottes de nez.
2: Et alors, je vous donne un petit indice.
5: Oui.
2: Le gars est tellement taré qu'il a quand même décidé de créer une ligne de parfum en utilisant l'ADN de ce qu'il a pu récupérer.
5: Des préservatifs usagés.
2: Pour faire des parfums.
4: Il récupère.
1: C'est vrai que ça se rapproche des dents,
4: le préservatif.
2: Ah
4: des
2: oui,
4: ongles.
2: Alors c'est une oui c'est une partie du corps humain.
3: Des langues.
4: Du corps humain.
2: Non.
1: Eh ben des cheveux, des poils.
2: On est pas mal, c'est les cheveux.
1: Les cheveux.
2: Alors attendez, le gars est allé un petit peu. Attends chouchou parce que le gars il est bien perché. C'est-à-dire que en fait, il a décidé de collectionner en fait dans sa collection, il a 115 mèches de cheveux de célibataires.
1: Ah.
2: Écoute bien, parce que son délire, en fait, c'est de créer un parfum en utilisant l'ADN de ses follicules. pileux pour réussir.
4: C'est pas un gros mot.
1: Non.
2: Non. Pour réussir à trouver des alliances, tu vois, de gens qui sont célibataires pour les mélanger entre eux.
5: Ah oui, il accorde les cheveux.
2: Ouais ouais, c'est son délire. Et mais au-delà de ça, c'est que dès qu'il y a quelqu'un qui dit oui bonjour, toi ça va, qu'est-ce que tu fais dans la vie, je suis célibataire, tac
1: tac, allez adieu,
2: il se pique une mèche de cheveux.
1: D'accord.
2: Enfin, habité quand même le bonhomme. On est ok ou pas?
1: Ouais ben on est ok. Ouais. Ça tombe au poil, impeccable.
2: Ouais, ben, génial.
1: Merci Lelotte.
2: Bisous.
1: Les cheveux.
2: Les cheveux.
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1: Et merci d'être avec nous dans cette émission Les affreux Jojo. Est-ce que vous avez envie de rêver? Est-ce que vous avez envie de partir en voyage?
2: Oh là oui.
1: Est-ce que vous voulez partir au-delà de l'au-delà?
2: Ah oui.
1: Ce que dit va delà de là très très loin. Et ben heureusement, Yann Morel est là pour le conte. Il s'agit du petit chaperon rouge.
2: Ah pardon.
1: Non mais c'est bon.
2: À la version. Je me suis emballé.
1: À la version Yann Morel jingle.
3: Le conte de Yann Morel.
4: Il était une fois. Déjà, celui-là, il était compliqué. Déjà, d'entrée de jeu.
1: Il était sympa. Une fois.
4: Mais je sais pas, j'ai voulu le sortir tout d'un coup. Je sais pas ce qui m'est arrivé.
5: Mais non, mais tu prends un tour de risque.
1: Non, mais il a posé le truc.
2: Il faut tout dire aux auditeurs. Il y a exactement 53 lignes à ce compte.
1: Eh oui.
4: Allez, ça va bien se passer.
1: Allez, Yann, ça va aller.
2: Allez.
4: Il était une fois.
1: Voilà, tu vois.
4: Yes. Une petite fille, tout le temps vêtue d'un chaperon rouge. Tous ses amis et même sa mère l'appelaient Petit Chaperon Rouge, au point que certains ne connaissaient pas son vrai prénom et que ceux qui le savaient avaient fini par l'oublier. Mais nous, eh bien, nous l'appellerons... Ah ben merde, comment il s'appelait déjà? Bon, ben on fera comme tout le monde, on l'appellera Petit Chaperon Rouge.
1: Voilà.
4: Cette petite fille était gentille et très serviable. Aussi, par un beau matin de printemps, sa mère lui demanda « Veux-tu bien, s'il te plaît, apporter ce panier à ta mère grand qui vit de l'autre côté de la forêt ?» Le petit chaperon rouge prit donc le panier dans lequel il y avait un peu de pain rassis, une boîte de pâté de phoque et une bouteille de vodka. Vodka, oui, car la grand-maman était russe de naissance, polonaise d'adoption et alcoolique de confession. La petite chantonnait donc sur le sentier. La la, le schrumpf la la, et boum, elle trébucha sur une racine. Le genou légèrement écorché, elle décida de boire un petit gorgeon de vodka pour se redonner du cœur à l'ouvrage. Elle repartit de plus belle et finit par arriver à une bifurcation. Elle hésita un moment, ne sachant quel chemin prendre, elle s'envoya un petit gorgeon de vodka pour se donner du cœur à l'ouvrage. Enfin décidée, elle opta pour le chemin de gauche qui était un raccourci, mais elle se vautra lamentablement en glissant sur un caillou. « Oh non, merde !» et but un autre gorgeon. Et c'est à ce moment que surgit un loup. Il lui adressa la parole et lui tint ce langage. « Oh machine, t'as pas l'air dans ton assiette, ça va ?» Le petit chaperon rouge, surprise par cette rencontre, dut à nouveau boire un petit gorgeon pour se remettre de ses émotions et dit ensuite au loup « Ouais, ça va impec. Ouais, dis donc, t'es plutôt cool pour un loup. Hein. Je vais chez la vieille, là, ma mère grand, pour lui apporter ce petit panier. C'est la maison bleue adossée à la colline. Enfin, tu connais la suite. Bon, là, je me suis vautré, mais j'y retourne. » Le loup répondit alors « Prends plutôt le chemin de droite, petit chaperon rouge. Ce chemin est beaucoup moins caillouteux et plus pratique pour toi. » Ok, tu dois avoir raison. » Et sans plus de raisonnement, le petit chaperon rouge prit le chemin de droite alors que le perfide loup prit celui de gauche. Il arriva donc à la maison de Mère Grand, frappa à la porte et prit une voix de fiotte. « Mère Grand, c'est moi le petit chaperon rouge, je vous apporte votre panier. » « Oui, entre mon enfant, tourne

0: la bobinette et la chevillette chéra.
1: Le loup entra donc et ne fit qu'une bouchée de la vieille qui, à 10h du mat, était déjà complètement beurrée. Il prit ensuite une robe de chambre et un bonnet de nuit dans l'armoire, attendant patiemment l'arrivée de celle qui lui servirait de dessert. 3h30 plus tard, le petit chaperon rouge frappa à la porte, tenant toujours à la main son panier qui ne contenait plus que du pain rassis, un fond de boîte de pâté. Elle frappa à la porte.
0: « Mère grand, c'est moi, le petit pâteur en Georges !»
1: Le loup reprit alors sa voix de vieille fiotte et lui dit
0: « Entre mon enfant, tiens la chéra, je veux bien mais j'y arrive pas, je trouve pas la chetrouvillette !»
1: Le loup alla donc ouvrir la porte et retourna se coucher aussi sec. Le petit chaperon rouge entra en titubant et se mit à son chevet.
0: « Oh, mère grand, comme t'as des grands yeux, des grandes oreilles, des grandes dents, et puis tu pourrais te raser, ça pique quand on fait la bise. »
1: Ah, puis tu pues de la gueule aussi, t'as bouffé un truc moisi ou quoi? Et au moment où le loup ouvrit sa gueule pour avaler le petit chaperon rouge, il sentit quelque chose bouger dans son ventre, suivi du bruit caractéristique du ramorçage d'un fusil à pompe. S'en suivit une grande déflagration et d'une volée de plomb qui déchiquetèrent en lambeaux le ventre du loup. Mère Grand sortit de la carcasse de l'animal, le canon de son fusil à pompe calibre 12 encore fumant.
0: Il a oublié de mâcher, ce con! Quand t'avales une russe mi-polonaise, faut faire gaffe à l'indigestion, enfoiré!
1: Le petit chaperon rouge sombra par la suite dans un coma éthylique dont elle ne se réveilla que 3 heures plus tard. C'était son 4e de la semaine. On était mardi. À 16 ans, elle entra en cure de désintox et trouva la voie du Seigneur 1 an plus tard. Mère Grand, quant à elle, ne but plus jamais une seule goutte de vodka. Ou presque.
2: Ah mais voilà, moi j'aime bien cette version. Bravo Yann Morel.
3: Merci.
4: C'est une nouvelle version, non?
2: Non, elle est super.

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1: Comptez-vous.
2: Un. Les BG.
1: Vous n'avez pas fait l'armée? Non, personne n'a fait l'armée. Jérôme, vous avez fait l'armée? Non.
2: Moi, j'ai fait 3 heures.
1: Ah, c'est déjà pas mal. Pas mal. Thierry, non.
2: Les, y a... 3 jours, les 3 jours, 3 heures.
3: 5.
1: 5 jours?
3: Heure.
1: 5 heures. La Guyane, pas du tout.
4: Non, moi, c'était la journée d'appel à la défense. Que j'ai fait.
1: Donc, ah oui,
4: tu
1: d'accord.
4: Tu as passé effectivement une journée, voilà, il y a des petits
2: ah oui,
4: tests.
2: Ah oui, moi
4: des trucs
2: non,
4: comme
2: moi,
4: ça.
2: Moi, ils ont fait des tests et tout, ils ont dit non.
1: Ah non, on veut pas, non, on veut pas.
3: Moi, j'ai fait comme Jérôme, c'était la même.
5: Non, merci.
2: Ah oui, moi, et moi, ils m'ont dit, même s'il y a la guerre.
5: On veut pas de vous.
2: On veut pas de vous.
1: Vous restez chez vous.
2: Ouais.
1: D'accord.
2: Il y en a qui sont réformés, mais en temps de guerre, ils peuvent être appelés.
1: Oui.
2: Moi, non.
1: D'accord.
2: Les enfants
5: et
2: les
5: femmes.
4: Non, lui, ils lui ont même demandé d'aller avec le camp d'en face.
1: C'est ça.
2: Presque.
1: Et donc à l'armée, on disait comptez-vous. En fait, c'est pour ça que je faisais
2: mais
1: cette.
2: Pas les
1: cette
2: baisers, quoi. Attendez, les baisers, comptez-vous.
1: Non.
5: Pourquoi Jérôme?
1: Pourquoi Jérôme quoi?
5: Pourquoi il voulait pas de vous?
2: Parce qu'ils ont pas voulu. J'ai dit non, moi je marchais avec un sac à dos de 30 kilos. Non.
1: Mais normalement, vous avez pas le choix. Hein, même.
2: Avec le recul, parce que j'ai réussi tous les tests. C'est-à-dire qu'en fait, j'avais le quota pour faire directement les écoles d'officiers de réserve.
3: Voilà, moi aussi.
5: Et alors, pourquoi ils n'ont pas voulu de vous, les garçons?
2: Mais moi, ils m'ont mis P5.
3: Et moi,
1: ah ouais, direct. Ah ouais.
3: Moi, P4.
4: P5. Et donc, tu veux dire PlayStation 5
1: PlayStation. Ouais.
2: Moi, je pensais que ça s'arrêtait à 4, le P4.
1: Eh ben, moi aussi. Ouais.
2: Foldingo. Et non, ça s'arrête à 6.
5: Mais justement, les auditeurs, tu vois, attendent. Qu'est-ce que vous avez fait pour être
3: P5? Rien que moi.
2: Mais je me suis retrouvé en face de 4 gars en blouse, j'étais fatigué, et les mecs, t'as envie de paraître le plus normal possible, et quand ils te posent des questions, tu réponds toujours à côté, quoi. Genre, le mec, il lève la tête, comme ça, ils écrivent des trucs, il lève la tête, vous vous droguez? Toi, t'es tout seul, t'as une chaise au milieu de la salle? Ben non! Alors lui, il coche oui.
1: D'accord.
2: Ouais, tout ça, c'est parce que ça
5: faisait
2: marrer.
5: T'as répondu que vrai et eux, ils ont cru que faux.
1: D'accord, d'accord.
5: Et pareil pour toi, Titi.
3: Alors non, moi j'ai dit tout faux, ils ont tout cru vrai.
5: Vous avez peut-être eu la même équipe en fait.
3: Moi, il n'y en avait qu'un. J'ai demandé à voir le psy parce que j'avais déjà une lettre, j'avais tout préparé.
2: Mon demi-frère, moi, il avait un dossier médical, mais
3: ouais,
2: un truc de ouf.
3: J'avais un truc de fou.
2: Il avait un dossier médical comme ça, les pieds plats, enfin, il avait tout ce qu'il fallait pas pour faire l'armée.
5: Il est allé quand même.
2: Il l'a envoyé à Toul.
1: Tiens.
3: C'est dingue.
2: À Strasbourg. Il y avait 50 cm de neige.
5: Et t'es puni, quoi.
1: Ouais, c'est ça. C'est ça.
2: Et moi, j'ai rien fait, j'étais normal, et ben, je l'ai pas fait.
1: On va demander au grand Sphinx s'il a fait l'armée, lui. Aussi, peut-être.
5: Bah non.
1: Non.
5: Ah bah ils en ont pas voulu.
6: Le grand sphinx.
7: À la voix de merde.
1: Bonjour grand sphinx.
8: Bonjour.
1: Ça va, vous avez une minute, hein, je vous préviens.
8: Oui.
1: Oui.
2: Et bien voilà.
5: Et ben c'était génial.
1: Eh ben super, merci, au revoir.
8: Ça fait plaisir de vous revoir. Bye bye.
1: Vous avez une minute pour nous poser une colle. Oh, ça va. Ça va.
5: Vite, il y a qu'une minute.
1: Il y a qu'une minute.
2: Mais tu arrives, tu dérapes sur ornithorynque à la limite, tu vois.
1: Oui, on en reparlera, Jérôme. On en reparlera. Allez-y.
5: On vous écoute.
8: Une petite question.
1: Oui.
2: Une question.
8: Quel est l'animal qui mange avec sa queue?
1: Le castor.
8: Non.
5: Le lézard.
8: Le castor, il travaille avec sa queue.
1: Ouais, il bosse avec sa queue, ouais.
2: Ouais, avec ses dents aussi, accessoirement. Enfin, avec ce qu'il a, finalement.
4: Le gigolo.
2: D'haricot. Le gigolo d'haricot.
1: Quel animal
8: qui mange, j'ai dit.
1: Il mange avec sa queue.
4: Eh ben, c'est comme ça qu'il gagne sa vie, du coup, c'est quand même avec ça qu'il mange.
5: Vrai,
2: et moi, je dirais le serpent, il n'y a que de la queue dans le serpent, non?
8: Non.
1: J'ai une blague.
5: Cherchons-nous un vrai animal. Oula, pop.
1: Je vous la dirai après.
5: Ah non, écoute, on est chaud.
1: Ouais.
2: Non, mais c'est la fin, là.
5: Ah oui, c'est vrai.
1: Eh oui, c'est la fin. C'est la fin. Eh ouais, c'est
8: oh
1: quoi?
8: Là, j'aurais su, j'aurais pas usé une question, c'est bien.
5: J'aurais su, il a dit.
1: Non,
2: ouais.
1: Ça n'existe pas, j'aurais su.
2: Et moi, je croyais que t'étais intelligent.
1: Si j'avais.
5: Si erré ne se conjugue qu'en
9: musique. Ah non, tu laisses ta mère hors de cette émission.
1: C'est ça. Avec si pas d'heureux. Allez.
8: Alors.
5: On a perdu les auditeurs, là.
1: Allez.
8: Tous. Aucun n'enlève sa queue pour manger. Bye bye.
1: C'est nul.
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1: Et c'est déjà la fin de cette émission, les amis. J'ai une blague. Vous savez que là, je prends un énorme risque.
2: Vas-y, fais-nous rire.
1: J'ai une blague avant de retrouver Lolotte. Avant de retrouver Lolotte pour un jeu. C'est parce que le grand sphinx, tout à l'heure, on cherchait un animal qui mangeait avec sa queue. Et j'ai dit le serpent. Et donc, j'ai une blague.
3: Oui.
1: J'y vais donc, hein.
2: Oui. Alors, c'est parti. Lance-toi, mon petit.
1: Donc, c'est un serpent, Ah non, c'est pas un serpent, c'est un ver de terre.
2: Oh. Ah oui.
1: Mais c'est pareil.
4: C'est le même principe.
1: C'est pareil, hein.
4: Oui, ça
1: marche aussi.
3: Concentrez-vous. S'il vous plaît. Je vois
4: le ver de terre fait moins peur, quand même.
3: Amis auditeurs, soyez tolérants.
1: C'est le ver de terre. Il sort de son trou comme ça.
4: Ah oui.
1: Il regarde, tu sais, il a chaud, comme ça. Ah. Et puis d'un coup, il voit un copain en face de lui. Il fait bonjour. Et puis là, le mec, il dit rien. Donc il rentre dans son trou. Puis le ver de terre, il se dit, putain, quand même, ce mec, j'aimerais bien lui parler, je sais pas qui c'est. Je ressors. Il ressort comme ça. Et il voit le mec. Et il lui fait, bonjour. Et donc je pars de réponse, quoi. Et le ver de terre, il se dit, oh, tu vas voir, j'ai encore parlé à ma queue.
5: Si!
2: Oui, elle est drôle. Ah, mais oui!
1: Ça vous va?
2: La queue est sortie de l'autre côté.
3: Oui, c'est ça. Ah, elle est mignonne.
1: Et alors, non?
3: Elle est mignonne. Oui, allez, elle est mignonne dans la valide.
2: Bravo,
3: dans la valide.
2: Bravo, oui,
3: et c'est lui qui nous paye.
2: Ah, oui.
3: Elle est super.
2: Bien.
3: Bravo. Elle est hyper bien.
1: Ah, vous êtes pas sympa.
3: Tu as fait des progrès.
1: Quoi, c'était pas ça?
3: Non.
1: Ah, il manquait des trucs ou quoi?
3: Si, c'est
4: non, c'était bien.
1: Ah non, je sais pas, aller raconter les blagues.
3: Non, c'est ça. elle était mimi.
1: Mais dans l'esprit, c'est ça.
3: Mais bien sûr. Mais
1: oui. D'accord, merci. Allez, Lolotte, on termine avec vous et un petit jeu.
3: Alors attention, culture générale, les amis. Alors là, on cherche...
4: Victor Hugo.
3: Non, parce que je me suis bien rendu compte que la dernière fois, j'étais parti un peu
4: loin. Ah oui,
3: je ne connaissais
4: même pas ce monsieur, moi.
3: Alors, si jamais je vous dis, qui a dit cette formule, qui est une formule culte pour ceux qui connaissent, cette série culte, qui a dit, je vais me suicider avec des yaourts périmés. Des séries cultes que tout le monde du monde entier connaît. Tu connais, mon Titi?
2: Non, mais je mienne la phrase.
3: Je vais me suicider avec des yaourts périmés.
1: Ça sent le H, ouais, c'est vrai. Moi, j'aurais dit H,
3: c'est
1: ouais.
3: C'est pas ça, mais on est un peu dans la même veine.
6: Série anglaise?
3: Ah, ouais, bien sûr. Ouais.
1: Ah!
2: Benny?
3: Non!
1: Steve Austin?
3: Non, alors c'est pas anglais, c'est American.
1: American?
3: Ouais. Mais qui a cartonné?
1: Eh bien, Benny?
2: Non. Manonou d'enfer.
3: Non. Ça lui va tellement bien, je vais me suicider avec des yaourts périmés.
1: Ah, Madame est servie?
3: Non! Monk! Non, ah, ça irait bien. Ah, non, oui. Lui, il prend pas le risque de s'approcher de yaourts périmés. Elle est très bonne d'ailleurs, cette série.
6: Je crois que j'ai plus le nom. C'est pas les deux femmes.
3: Ils sont six.
6: Ah, ils sont six? Ah, donc non.
1: Six à la maison?
3: Non.
6: Sept au lieu de six à la maison?
4: C'est les six salopards?
3: Moi, j'aurais adoré ça. Enfin, j'aurais adoré vivre un truc pareil. De la série, tu vois, où il y a vraiment une belle ambiance, ils sont plusieurs, ils s'entendent bien.
1: Les six filles du Dr.
3: Friends.
1: Friends.
3: Ouais, Friends.
1: Friends. Ah,
3: alors,
1: bah
3: attendez,
1: oui.
3: Attendez, c'est qui peut dire ça?
6: Joey.
3: Non, l'autre.
4: Terry.
1: Brian.
4: Kevin.
1: Kevin, Trian. Brian.
3: Chandler.
4: Ah ouais, les crêpes.
3: Chandler, mais oui. Elle est magique, cette série, non? On en parle ou pas?
4: Ah non, c'est nul.
3: Ah non, c'est sérieux?
1: Ah, c'est les filles surtout qui ont ça, non?
3: Ah non,
6: c'est
3: pas vrai.
4: C'est vrai, c'est comme les animateurs.
3: T'aimes ça, toi?
6: Ah mais c'est excellent, Fred.
3: Moi, et vous savez qu'ils écrivaient, alors juste pour le petit clin d'œil, ils écrivaient en studio avec du public et il y avait les auteurs qui étaient là et quand ils écrivaient, quand ils disaient des vannes, donc quand les comédiens disaient des vannes et quand la vanne passait pas ou qu'elle était pas terrible, ils écrivaient en direct. Ils disaient ok, pause, on arrête, on arrête d'enregistrer et ils réécrivaient. Et réenregistré.
1: Ah, mais non! Incroyable.
3: En live, et c'est pour ça que ça cartonne. Non!
1: Ah, bah si, c'est la fin. C'est la fin, Lolotte, de cette émission.
3: Gros bisous alors, les amis.
1: Eh ben, merci d'être venu.
4: T'as vu, il y a eu une émission où ils se sont retrouvés.
3: Ouais.
1: Oui.
4: Et il y en a, ils ont bouché.
1: Ah, ils ont morflé, ouais, c'est clair.
4: Il y en a qui ont fait la chirurgie, mais Joey, par exemple.
3: Ah, oui, c'est
4: vrai. Il mangeait bien à la cantine.
1: C'était Les Affreux Jojo avec Yann Morel, Laurence Ratti, Jérôme Delarue, Thierry Alonso et Virginie Bourdin.
4: Et Carlito!
1: À bientôt!
4: Carlito François!
7: Salut!

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1: Bonjour, bonjour à toutes, bonjour à tous. Bienvenue sur la radio Méga FM. Voilà, nous sommes dans notre émission que nous aimons retrouver le lundi, Pain de vie, émission initiée par l'apôtre Jean. Et nous sommes cet après-midi présentes pour une émission de 2 heures où nous allons parler vraiment d'un sujet qui intéresse tout être humain, n'est-ce pas? Parce que c'est un sujet où nous voyons que pour réaliser certaines choses, pour réaliser des projets, nous avons besoin de cet ingrédient. Voilà. Mais avant toute chose, vous savez, hein, nous sommes vraiment heureux d'être dans cette radio Méga FM. Et d'ailleurs, nous disons merci aussi à notre frère Ronnie, voilà, de la radio Méga FM, pour ce moment que nous passons dans l'émission qui va nous apporter cet après-midi des précisions justement sur cette émission. Mais nous allons sans plus tarder donner toute la place à notre Dieu. Donc nous allons prier et si vous voulez bien, avant de débuter, nous allons remettre ces 2 heures entre les mains de notre Seigneur. Papa Dieu Tout-Puissant, nous te bénissons, nous te disons merci. Merci Seigneur mon Dieu pour l'émission Pain de vie. Merci Seigneur mon Dieu pour les invités. Seigneur, qui se sont rendus disponibles pour parler, Seigneur mon Dieu Père, de ta part, et nous remettons, Seigneur, ces 2 heures d'émission entre tes mains. Nous te disons merci pour la grâce que tu nous accordes, Seigneur mon Dieu, d'être là cet après-midi. Et je remets également tous les auditeurs, les auditrices, Seigneur mon Dieu, entre tes saintes mains, que vraiment, Seigneur mon Dieu, que tu apportes aussi, Seigneur mon Dieu, des précisions, que tu apportes ta parole là où ils sont. Alors, chers auditeurs, chers auditrices, vraiment que nous soyons, quel que soit là où vous êtes, hein, que ça, vous soyez au travail, que vous soyez à la maison, que vous soyez dans votre voiture, quel que soit là où vous êtes, il est important, n'est-ce pas, d'attacher vos ceintures et on y va. Alors, je vais d'abord parler de dossier qui nous fascine et qui nous fait vibrer, n'est-ce pas? C'est un dossier qui est spirituel, oui, et nous allons vraiment vous donner au moins le titre de l'émission. Après, je vais présenter mes chers invités qui sont là avec moi cet après-midi. Donc, cette émission s'appelle « La foi et les œuvres ». La foi et les œuvres. Alors, avant de commencer, je suis avec trois dames qui vont prendre le temps de se présenter. Alors, à ma droite, j'ai...
2: bonjour à tous. Je suis vraiment dans la joie d'être présente en cet après-midi sur la radio Méga FM. Donc, je suis l'évangéliste Claudie de l'église UCDC, bien sûr. Donc, c'est une joie pour moi de participer et vraiment, je vous invite, bien-aimés, de participer aussi parce que certainement, vous avez des témoignages. Donc, participez, profitez et puis je vous dis bonne écoute hein, parce que cela peut que nous faire du bien. Que le Seigneur vous bénisse.
1: À ma gauche, donc, vas-y.
3: Bonsoir à tous, j'espère que vous allez bien par la grâce de notre Seigneur. Donc, je me présente. Je suis la sœur Jenna de aussi l'Assemblée EICDC. La sœur Jenna de l'Assemblée EICDC. Et tout comme l'évangéliste Claudie, c'est un plaisir pour moi d'être ici avec vous ensemble pour partager, pour échanger sur ce sujet. Alléluia.
1: Et puis...
4: bonjour. Moi, je suis la sœur Gita aussi de l'Assemblée EICDC. Et comme mes sœurs... Je suis ravie d'être parmi vous et n'oubliez pas, appelez parce que nous avons aussi besoin de ce temps pour vraiment rentrer en profondeur avec ce que Dieu nous dit.
1: Voilà. Alors, en fait, ce sujet, on peut dire, bon, on a déjà entendu parler de la foi, on sait que la foi sont les œuvres, on a déjà entendu parler des œuvres que nous faisons et qu'il faut y croire, si on n'y croit pas, ben ça ne peut pas marcher. En fait, ce qu'il faut, c'est que nous, on ouvre quand même un dossier qui est fascinant et qui fait vibrer non seulement le côté spirituel, mais aussi la vie quotidienne. Alors, la foi sans les œuvres, peut-on vraiment avoir la foi sans agir? Est-ce que les bonnes actions suffisent sans conviction profonde? Est-ce que on peut vraiment convaincu de ce que nous faisons? Eh bien, pour y répondre, donc les chers invités sont là, et pour bien comprendre ce débat, on va remonter aux racines des mots, si vous voulez bien, parce que nous sommes là aussi pour apprendre, n'est-ce pas? Et ces mots nous viennent en grande partie de la parole de Dieu, hein, qui vient de l'hébreu, n'est-ce pas? Alors, quand on parle de foi, dans la Bible, de quoi parlons-t-on exactement? Voilà. De quoi on parle quand on parle de foi? Alors, ancien Gita, si tu as quelque chose à dire ou voilà.
4: Alors, c'est vrai que la Bible a été écrite en, je crois, en latin.
1: En hébreu.
4: En hébreu.
1: Oui.
4: Et moi, ce que j'ai trouvé rapport à la foi, c'est le mot vient du latin fides, qui veut dire confiance à notre Dieu, à un Dieu qui est élevé au-dessus de toute chose. C'est aussi un engagement par rapport à une idée et par rapport à une personne.
1: Voilà. Alors, je vais ajouter une précision. Fides, c'est latin, n'est-ce pas? Donc, tu as été sur le latin. Donc, en fait, le mot hébraïque de la foi évoque souvent une simple croyance mentale. C'est pas seulement ça. C'est pas une adhésion intellectuelle, non. Mais en hébreu, le mot, c'est émouna. Et sa racine, la racine, tenez-vous bien, c'est amen. Amen. Amen, amen en anglais. Et qui veut dire être amen d'abord, être solide, être ferme, c'est la même racine que le mot amen. Donc amen, qui veut dire ainsi soit-il, c'est vrai, c'est du solide. Donc la foi, on voit que c'est quelque chose qui est quand même solide. Et la foi émouna, c'est quoi? Ce n'est pas seulement croire que Dieu existe uniquement dans sa tête, c'est pas ça du tout. C'est une relation de confiance qui est éprouvée, une fidélité qui est active. Donc la foi en hébreu, c'est un verbe d'action en fait. On le voit. La foi doit s'incarner. La foi doit avancer. Donc en fait, c'est un verbe d'action. La foi, elle se marche, elle se vit, elle s'incarne même pour devenir après une œuvre. Voilà. Alors, je vais continuer un petit peu pour le terme de l'œuvre et après on va rentrer donc dans cette séquence. Si vous quand même vous avez quelque chose à rajouter par rapport à la foi, par rapport à la définition biblique ou quelque chose que vous avez à cœur d'avancer pour la foi.
2: Donc, j'ai pas cherché le verset, hein, mais on peut. C'est dans Hébreux 11. Hein,
1: oui.
2: C'est dans Hébreux 11. Il nous dit la foi est une ferme assurance des choses qu'on ne voit pas. Donc, la foi, en fait, c'est croire ce qu'on ne voit pas à l'œil nu et croire que Dieu est tout puissant pour agir. Et nous savons que la foi, c'est seulement, pas seulement ce que nous entendons. La foi, c'est croire en Dieu. Pas dire je crois en Dieu, mais c'est croire en Dieu. Croire ce que Dieu a dit. Amen. Parce que ce sont des promesses que Dieu nous a faites, c'est croire. Et puis aussi la foi, comme vient de dire le docteur Yolande, la foi marche. La foi, c'est pas seulement lire, écouter, mais il y a des actions qui vont avec la foi. Amen.
1: Oui. En fait, la foi est alimentée par ce que Dieu dit, parce qu'il dit que la foi vient de ce qu'on entend et ce qu'on entend vient de la parole. Mais la foi, c'est la ferme assurance des choses qu'on espère et la démonstration des choses qu'on ne voit pas. Amen. Donc, en fait, il faut manifester vraiment dans le matériel ce qu'on a besoin. Et pour cela, ça commence par Emouna, voilà, Emouna en hébreu, qui n'est pas seulement un... avec nos pensées, avec nos actions, avec la manière de faire. Voilà. Alors, en fait, il est important de définir les mots parce que on a parlé de la foi et des œuvres. Alors, qu'en est-il du terme œuvre? Les œuvres se disent maasim, c'est-à-dire ce sont des actes qui sont directement liés au commandement de Dieu. Maasim, c'est directement lié, voilà, à la mitzvot, c'est-à-dire au commandement de Dieu, et à la charité, c'est-à-dire à l'amour. Donc notre foi doit dépendre aussi des commandements de Dieu et à l'amour. Parce qu'on peut avoir la foi dans des choses qui sont pas bonnes, alors que la foi, normalement, c'est une action pour faire les œuvres de Dieu. Donc c'est ça, la foi et les œuvres, c'est pour que... Donc, alors, on va avancer, mais c'est important de comprendre pourquoi on a défini ces deux mots, la foi et les œuvres. Parce que dans le côté hébraïque, on ne peut pas opposer la foi et les œuvres. C'est un contresens. C'est un contresens total. Voilà. D'ailleurs, la parole nous dit que sans les œuvres, la foi, elle est morte. Amen. Elle n'existe pas. C'est-à-dire que c'est un verbe d'action, c'est quelque chose qui doit nous pousser à l'action. Donc, en fait, Emouna et Maasim, c'est comme vouloir séparer la respiration de la vie. Tu peux pas dire à quelqu'un, tu es vivant physiologiquement, biologiquement, s'il n'y a pas la vie. Dieu, s'il n'y a pas la vie de Christ en nous. Parce que c'est cette foi-là qui va faire qu'on aura la capacité, la possibilité d'aller jusque-là. Est-ce que, voilà, est-ce que... voilà, et là, parce que... pensable. Vraiment, pourquoi certains disent oui, la foi seule sauve, et pourquoi parfois on insiste sur les œuvres quand même, parce qu'on se dit que sans la foi, sans les œuvres, la foi elle est morte. Est-ce que quelqu'un peut, l'une de vous peut expliquer cela à nos auditeurs?
2: Ben moi je vais répondre, hein, parce que moi je dis que la parole de Dieu c'est oui et amen. La parole de Dieu c'est une ordonnance, c'est un commandement. Et lorsqu'il nous dit la foi sans les œuvres sont mortes, c'est qu'on ne peut pas dire que j'ai la foi si nous ne faisons pas les œuvres. Je peux prendre un exemple qui est, je dirais, très simple. Quand le Seigneur nous dit « Allez et faire de toutes les nations des disciples », c'est pas lorsque nous allons rester chez nous. Bon, c'est vrai qu'il faut prier, parce qu'il faut prier, c'est important. Mais c'est pas lorsque nous allons prier sans aller sur le terrain pour porter l'évangile que nous allons gagner les âmes. Ça aussi, c'est la foi. Nous avons prié, nous avons cru, parce que le Seigneur nous demande de prier, de semer la graine en terre. Et c'est lui qui fait croître. Mais lorsque nous avons déjà prié, le Seigneur nous dit qu'il nous accompagne, il est avec nous. Donc, nous allons sur le terrain, mais par la foi, nous allons semer la parole, nous allons semer l'évangile. Mmh. Et d'ailleurs, le Seigneur nous a donné l'exemple aussi avec la femme samaritaine. Lorsqu'elle a rencontré Jésus, amen, je dis que si elle était restée là, elle avait dit à Jésus oui et amen, eh ben toute la ville n'aurait pas entendu parler de Dieu. Il fallait par la foi qu'elle aille sur le terrain et pour dire que j'ai rencontré un homme qui m'a dit toute ma vie, il fallait qu'elle aille sur le terrain et c'est là qu'elle a gagné une multitude de personnes. Donc la foi sans les œuvres, c'est pas rester assis et dire que tout est bénéf. On veut du travail, on a prié, on a cru, le Seigneur a validé. Mais si on ne part pas pour aller déposer les CV, si on ne part pas pour aller vers les patrons, les directeurs, eh ben le travail ne va pas tomber du ciel et arriver à nous. Donc voilà, moi je peux dire qu'il y a beaucoup d'exemples, de témoignages de la foi, parce que aussi bien que le Seigneur nous dit, vous épouserez les malades seront guéris. Amen. Donc, c'est vrai que nous pouvons prier pour quelqu'un à distance. Parce que la Bible est claire, la main de l'Éternel n'est pas trop courte pour sauver, ni son oreille trop dure pour entendre. Mais si nous dit, vous imposerez les mains au mal, nous avons des démarches à faire, nous avons des actions à faire. Et lorsque nous imposons la main, nous voyons que Dieu accomplit. Donc, vraiment, il y a la foi, mais les œuvres accompagnent la foi. Amen. Je peux donner encore d'autres exemples, mais je laisse encore à mes bien-aimés s'ils ont un témoignage, s'ils ont quelque chose à dire. Donc, vous pouvez
1: prendre. Oui, alors, oui, on va avancer.
4: Alors, pour moi, quand on nous dit la foi sans les œuvres est vaine, c'est comme quelqu'un qui prie et qui ne fait aucune action. Cela veut dire la personne, bon, je prie, je m'assois. Non, Dieu ne fait pas de magie. Dieu veut que nous nous levions, que nous faisons un pas de foi.
1: Voilà,
4: et chaque fois nous ferons un pas de foi, nous verrons que ce que nous avons demandé, pour lequel nous avons prié, s'accomplir. Cela veut dire, pour moi, selon moi, la foi et les œuvres ne peuvent pas être dissociées.
1: C'est
4: elles
1: ça.
4: Sont vraiment, elles forment un. C'est vrai, c'est deux mots, mais qui forment un.
1: Voilà, c'est ça.
4: Et le résultat des deux, c'est l'accomplissement de la bénédiction, l'accomplissement de la réponse à laquelle pour laquelle nous prions.
1: Oui, c'est-à-dire que l'une ne peut pas aller sans l'autre. C'est ce que nous avons compris. C'est-à-dire que, l'évangéliste Claudie l'a bien dit. Elle a dit que justement, le Seigneur nous demande d'aller faire de toutes les nations des disciples. Nous pouvons prier pour que les âmes soient prêtes, pour que les cœurs soient prêts. Mais si nous n'annonçons pas la parole, ça veut dire que nous n'avons pas compris la mission dans laquelle le Seigneur nous a mis. Et j'ai bien aimé... non seulement... à l'amour. Ça veut dire que si nous aimons les âmes, nous sommes l'amour de le Père de toutes les nations des disciples. Tu ne vas pas simplement te contenter. Tu vas prier pour que peut-être aller dans la ville ou qui ne peuvent pas aller ailleurs, mais ils ont leur famille, ils ont leurs enfants, ils ont leurs petits-enfants. Et il est important que Dieu veut que justement

0: Christ nous a donné son esprit et qui nous dit d'aller. Donc voilà, c'est là qu'on doit comprendre que la foi, c'est pas simplement un mot comme ça qu'on dit oui, j'ai la foi, j'ai la foi. La foi doit s'accompagner de manifeste la voilà, la l'œuvre de. Alors, quelque chose que tu voudrais rajouter?
1: Alors, moi, je dirais que en fait, on peut voir la foi de quelqu'un directement par ses actions. Tout simplement, par exemple, si une personne croit qu'elle va pas y arriver à faire quelque chose, ça va se voir directement. Elle va faire quelque chose, mais il y aura pas la motivation derrière, en fait. Des fois, on n'a même pas besoin de voir, de comprendre, mais ça se fait, en fait, pour moi, naturellement. En fait, ce que tu crois, tu le manifestes automatiquement. Si tu crois que tu ne vas pas y arriver, ça va se voir dans tes actions. Tu vas essayer, mais tu vas te dire, bon, je sais que j'ai pas à y arriver, donc je le fais juste pour le faire. Mais en fait, quand tu crois réellement que tu es capable, en fait, cette fois, c'est comme une force, l'essence qu'il y a dans ta voiture qui fait que tu avances, en fait.
0: Amen.
1: La foi, c'est vraiment pour moi une sorte de force d'énergie, en fait, qui te pousse à avancer. Parce que lorsque quelqu'un croit qu'elle est capable de faire, lorsque quelqu'un croit en quelque chose, ça se voit dans sa manière de faire, ça se voit dans ses actions, ça se voit, par exemple, si quelqu'un il a la foi qu'il peut sauver quelqu'un en évangélisant, on va le voir aller évangéliser sans cesse parce que dans son cœur, il croit qu'il peut sauver une âme en évangélisant. Donc, pour moi, c'est ça. La foi, ça se voit, c'est automatique. Tu le vois, la foi de quelqu'un, tu le vois automatiquement dans ses actions. Même si on n'a pas forcément conscience, c'est, pour moi, c'est un automatisme, en fait. Ce que tu crois, tu le manifestes directement, en fait.
0: Ah, c'est très, très intéressant ce qu'elle ajoute, qu'elle rajoute, parce qu'en fait, c'est comme si la foi, c'est la racine invisible de l'arbre. La foi, c'est la racine invisible de l'arbre, voilà, qui s'est nourrie dans la parole, qu'on ne voit pas forcément, mais l'œuvre manifestée, c'est les fruits visibles. C'est-à-dire que les œuvres vont manifester la foi de la personne, en fait. Si tu as un projet et que visible de ce que tu disais, ben, c'est comme si le fruits. Donc, on ne pourra pas les cueillir, ces fruits. Et ça, c'est une foi qui ne sert à rien, en fait. Donc, en fait, la foi qui ne produit pas, comme tu viens de le dire, il faut un changement de comportement parce que tu disais que c'était naturel. Mm-hmm. Quand quelqu'un a la foi, eh ben naturellement son comportement est aligné. On parle d'alignement. Son comportement est aligné aux fruits qu'il est en train de faire. Et si par exemple quelqu'un dit oui, j'ai la foi, je crois en Dieu. Par exemple, envers son prochain, il faut s'interroger. Il faut s'interroger. Ou bien, c'est la preuve irréfutable que la foi, ça peut être aussi comme une illusion pour certaines personnes. C'est-à-dire que oui, j'ai la foi, mais t'as pas de compassion. Donc, qu'est-ce qui manque, quoi? Il y a quelque chose qui est bloqué dans l'âme, dans le cœur, et ça peut être une illusion aussi qu'on a la foi. Alors, les œuvres ne servent pas à acheter la faveur divine. On ne fait pas des œuvres pour acheter la faveur divine, non. Elles sont là, la preuve irréfutable que la foi est bien vivante. Alors, le sujet devient vraiment concret. Et quand la foi est vivante, évangéliste Claudie, on va revenir vers l'évangélisation, par exemple. Qu'est-ce qu'on peut mettre en place pour une foi vivante, justement?
2: Moi, je vais dire pour une foi vivante, et c'est des choses que j'ai déjà beaucoup expérimentées, hein, beaucoup. Moi, je dirais même des années, même avant d'être à Christ. Je pourrais dire, qu'est-ce qu'on peut mettre en place? On peut mettre en place des associations, par exemple. Des associations pour aider les personnes qui sont en précarité. On appelle ça une association maraude, qui signifie, je vais donner la définition du mot maraude, qui est une action qui consiste à aller directement à la rencontre des personnes qui sont en situation de précarité, qui sont en situation de difficulté, qui sont dans des situations où on pourrait dire que la personne est perdue, la personne a besoin d'aide, la personne a besoin de soutien, la personne a besoin qu'on les entende, qu'on les écoute. Donc, vraiment,
0: ce sont des actions qu'on
2: peut mettre en place.
0: D'accord.
2: On peut mettre des actions en place pour dire, je peux dire par exemple, on peut aller sur le terrain parce que c'est facile, on entend beaucoup de personnes parler de Dieu, beaucoup de personnes, comme nous dit le docteur Yolande, on peut parler de foi, mais si on n'a pas un cœur rempli d'empathie, si on n'a pas un cœur rempli d'amour, si on n'a pas cette hardiesse, je ne sais pas si le mot est pas approprié, cet amour profond, on ne peut pas faire des actions. On peut dire « je t'aime de l'amour du Seigneur, ma sœur, mon frère », et alors que je vois que la sœur, je prends un exemple, c'est peut-être pas le cas, je vois que la sœur, chaque fois qu'elle vient à l'église, elle a le même vêtement, alors que moi j'ai des vêtements pour mettre à la poubelle. Et je fais pas l'action parce que je sens dans mon cœur, je tiens mes affaires, je veux pas donner. Donc lorsqu'on a la foi, il faut l'exercer aussi parce qu'en donnant, en soutenant une personne, on peut gagner une âme. Je prends un exemple. Une personne qui vient à l'église, on voit que la personne vraiment vit des moments très difficiles. Sa foi, enracinée dans la parole, elle peut rester. Elle peut devenir quelqu'un qui peut servir Dieu puissamment. Mais rien qu'en venant et qu'il voit qu'il n'y a pas d'amour, qu'il n'y a pas de manifestation, qu'il n'y a aucun geste, mais la personne peut dire, mais est-ce que je suis là où Dieu se trouve? Donc, on peut mettre des associations en place pour aider une personne. Je peux dire aussi, on peut ne pas pouvoir l'aider physiquement parce que nous, peut-être, on n'a peut-être pas les moyens, mais on peut lui donner une directive, l'orienter vers une association, l'orienter quelque part. La personne n'a pas de toit. On peut faire des démarches. Quelqu'un qui sait faire des démarches peut dire, je vais faire des démarches avec toi. On peut faire des choses pour aider la personne à trouver une situation meilleure. Ça aussi, c'est la foi. Et on peut gagner des âmes rien que par notre action, même sans parler de Dieu. Tu manifestes l'amour. Tu aides la personne, tu soutiens la personne, tu fais des choses et la personne voit. Et déjà, je peux aborder encore un autre sujet parce que lorsque nous allons vers une personne en précarité, qui est en difficulté, peut-être que c'est une personne qui a déjà travaillé toute sa vie. Dans une situation, la personne a tout perdu. La personne marche en lambeaux parce que il n'y a plus de vêtements, il n'y a plus de chaussures, il n'y a plus rien. Mais si on l'aborde brutalement, on vient, mais comment se fait-il? Mais je comprends pas, pourquoi tu es habillé comme ça? Je veux bien t'aider, mais dis-moi là. Mais on peut chasser la personne parce que la personne passe déjà des moments de souffrance. Donc il nous faut une sagesse, il nous faut une douceur, il nous faut vraiment demander à Dieu de mettre les mots dans notre bouche lorsque nous rencontrons des personnes qui sont dans des situations difficiles, manifester l'amour, mais vraiment avec des paroles, avec des gestes, pour pouvoir déjà gagner une âme, créer une relation avec la personne. Je peux prendre l'exemple comme on vient de dire tout à l'heure. On a parlé de peut-être dans les périodes de fêtes. Il y a des personnes peut-être qui souffrent, qui se disent, mais j'étais bien, chaque année je pouvais manger un plat, mais voici cette année, mais je suis dépouillée, je n'ai rien, je ne peux pas manger. Mais on peut mettre en place, dire que cette année, on prend des décisions de faire des repas pour aller donner, de faire des dons de vêtements, des dons de chaussures. On peut s'organiser, mes bien-aimés. Moi, je dis, c'est des choses que je fais, je dirais dans les coulisses, que je fais parce que on rencontre pas mal de personnes qui sont en difficulté. Parfois, à la maison, il y a des sacs qui sont stockés, qu'on n'utilise pas parce que chaque fois, nous, les femmes, chaque fois qu'on voit un joli sac, on achète. Et on voit une personne qui marche chaque jour, le sac est en train de se dégrader dans ses mains. Mais on peut lui proposer gentiment, tu peux lui dire que j'ai tellement de sacs, est-ce que ça te ferait plaisir que je t'offre un sac? Mais il faut savoir comment lui dire. Si tu lui dis, mais je te vois avec un sac qui est en train de se dégrader, je vais te donner un sac. Mais tu vas vexer la personne. Il faut avoir les mots, il faut avoir vraiment l'amour pour savoir comment aborder quelqu'un, comment aller sur le terrain. Moi, j'ai pris un verset bien-aimé, je ne sais pas si j'aurai le temps de le trouver rapidement, dans Matthieu 25 ans, j'ai pris 35 ans à 40 ans. Alléluia. J'ai écrit un petit peu, mais je n'ai pas écrit jusqu'à 40 ans. Donc, Matthieu nous dit, dans Matthieu, la parole de Dieu nous dit, j'ai eu faim et vous m'avez donné à manger. J'ai eu soif et vous m'avez donné à boire. J'étais étranger et vous m'avez accueilli. J'étais nu et vous m'avez vêtu. J'étais malade et vous m'avez visité. J'étais en prison et vous êtes venu à moi. Amen. Je suis au verset 36. Donc vraiment, bien-aimé, Dieu ne nous demande pas seulement d'avoir la foi, mais Dieu nous demande vraiment de faire l'action. De faire l'action, c'est d'aller vers les personnes. De faire l'action, c'est comme le Seigneur nous dit, j'ai eu faim, vous m'avez donné à manger. Lorsque nous voyons quelqu'un qui peut être dans un état, je mets une parenthèse, je dirais pitoyeux, mais c'est une bonne chose de proposer un plat à la personne. Je dis pas de donner de l'argent, parce que bon, je vois ça très très souvent, des personnes qui viennent demander de l'argent. Bien-aimé, on peut, mais je dis que c'est pas bien de donner. Parce que si on connaît la personne, on voit la personne, on peut donner de l'argent pour que la personne puisse finir de se détruire. Peut-être que c'est cet argent-là qui va l'emmener à acheter une dernière bouteille d'alcool, de drogue, et j'en passe. Mais si on voit que la personne a besoin de manger, de boire, de vêtements, et je dirais même d'amour, on peut lui manifester l'amour avec une parole de réconfort. On peut lui manifester l'amour avec... On peut dire que des choses à quelqu'un. Il y a des personnes... que moi je suis placée où je rencontre plein de personnes, on voit que les personnes sont malheureuses même intérieurement. Mais ces personnes, un jour, on peut même dire à la personne, ah, tu es bien jolie, je te vois, waouh, qu'est-ce qui s'est passé, je te vois belle, je te vois... On peut encourager, et là, la personne entame une conversation, et la conversation peut nous emmener à amener la personne au Seigneur. Lui dire, tu sais que oui, je te comprends, mais je comprends ta situation, mais tu sais, il y a Dieu, mais sans rentrer dans les profondeurs tout de suite, parce que parfois nous entendons des personnes qui viennent évangéliser tout de suite et qui disent, oui, mais si tu donnes pas ta vie à Dieu, eh ben, tu iras brûler en enfer, si tu donnes pas ta vie à Dieu, mais les portes ne vont pas. Il faut y aller en douceur. Alors, ne pas y aller brutalement.
0: Oui, ben ça dépend aussi de l'endroit où on est, puisque tu le disais, hein, je pense que c'est à ton travail que tu fais ça dépend aussi de l'endroit où on est, puisque tu le disais, hein, je pense que c'est à ton travail.

0: n'est-ce pas? C'est pas des beaux discours spirituels que le Seigneur nous demande. Ça peut pas nourrir celui qui a réellement faim. C'est aussi la traduction, hein, c'est ce que tu disais, de l'amour spirituel dans une réalité qui est matérielle. Il y a un besoin. Et en fait, la foi donne l'impulsion et le courage, mais c'est France, n'est-ce pas? Est-ce que mes sœurs ont des exemples ou de choses que vous avez mises en place et que, par exemple, vous avez vu vraiment qu'il y a eu quand même des résultats par la foi? Toi, ma sœur Gina, tu es responsable, hein, du département des jeunes. Est-ce que, à travers déjà des choses que vous avez mises en place, vous avez quand même rencontré des jeunes en souffrance, des jeunes qui ont besoin justement d'entendre qu'il y a de l'amour, qu'il y a une solution, qu'il y a voilà, qu'il y a un Dieu qui existe et véritable?
1: Oui, du coup, pour nous, la meilleure manière de... En fait, il faut tout simplement partager notre foi à travers nos œuvres et par ne serait-ce qu'une parole, un mot d'encouragement et comment dire, notre comportement, notre attitude, on peut manifester notre foi. Parce que comme tu l'as dit tout à l'heure là, la foi est rattachée au commandement, est rattachée à l'amour, la
0: Amen.
1: charité. Donc en manifestant tout simplement l'amour envers quelqu'un, on peut vraiment toucher cette personne. Moi, j'aurais peut-être un témoignage, entre guillemets, pas concernant forcément les jeunes, mais par exemple... il y a 2 ans, je crois, lorsque je devais commencer mon master, il fallait chercher une alternance, une entreprise. Et par tout le fait de chercher à gauche et à droite, voir qu'il n'y a pas de retour, il y a des refus, etc. C'est vrai qu'après, c'est après que Dieu m'a montré qu'en fait, que j'ai déposé les CV, mais je faisais les œuvres, mais il n'y avait pas la foi derrière, en fait. Il m'avait montré que oui, tu es en train de déposer, mais tu ne crois pas que tu vas trouver une entreprise. Et au final, je me suis dit, ah, je m'étais même pas rendu compte de cela. Et c'est là qu'on voit des fois, on peut mettre en place des choses et on croit qu'on a la foi, mais on fait juste question de se donner une bonne conscience, entre guillemets.
0: C'est ça.
1: Et donc, je déposais, mais j'avais pas vraiment l'assurance. Juste question de dire que j'ai fait et que j'ai essayé. Mais lorsque vraiment Dieu m'a dit que t'as pas la foi, ma fille, t'es juste en train de faire des actions, je me suis remise en question et j'ai commencé à faire les choses autrement et vraiment prier à Dieu et me rappeler en fait de qui je suis en train de servir, qui est mon père et de quoi il est capable de faire. Donc
0: Amen.
1: après ça, j'ai eu une autre attitude et je criais vraiment à Dieu. Et en fait, cette foi m'a permis de persévérer. Parce que comme je dis, la foi, c'est vraiment une énergie qui te pousse à avancer, qui te pousse à faire quelque chose. Et après, j'ai pu déposer vraiment avec foi, croire. Et là où, par exemple, mon âme peut-être était commencée à être dans l'abattement, je parlais à mon âme pour lui dire, mon Dieu est capable. C'est là où tu commences peut-être à commencer à rentrer dans la louange, à adorer Dieu, à chercher la face de Dieu. Et c'est là où tu vois sa gloire parce qu'il te dit, c'est celui qui croit qui verra ma gloire. Donc lorsqu'on croit, lorsqu'on a cette certitude, cette assurance, on peut voir la gloire de Dieu et nos œuvres, du coup, ont plus d'impact. Parce que si on croit que ce qu'on fait va porter des fruits, ça va porter des fruits. Parce qu'on manifeste ce que l'on croit. Et si on croit ce qu'on fait n'aura aucun impact, ça n'aura forcément aucun impact. Donc voilà.
0: C'est un très bel exemple parce que tu expliques exactement, justement, comment dire, les hein, puisque nous avons défini Emouna, qui est la foi, n'est-ce pas? Et qui a une racine du mot être solide, être ferme. Et cette racine, c'est aussi le mot amen vient de cette racine. Ainsi soit-il. Et on rappelle aussi que les œuvres maasim, c'est directement lié aussi. Il faut pas l'oublier au commandement et à l'amour de Dieu. Donc l'exemple que tu as pris est vraiment essentiel parce que au départ, ce que tu dis, c'est que tu déposais les CV, tu déposais

0: à sa base. Là, tu as été déposé, tu as dit quelque chose d'important. J'ai changé d'attitude. C'est-à-dire que la manière d'aller déposer le CV, je pense qu'il y a la parole de Dieu qui revenait tout lieu. Cette alternance. Donc, on voit que la foi aussi active ce que la parole de Dieu en nous, puisqu'il nous dit que la parole, c'est l'épée de l'esprit,
1: C'est
0: n'est-ce
1: ça,
0: pas,
1: oui.
0: qui sépare jointure
1: Voilà.
0: et moelle et esprit et âme. Donc, en fait, c'est ton esprit que tu as remis au goût du jour, l'Esprit Saint, c'est-à-dire que tu t'es pas laissé abattre par le siège de tes émotions. Voilà, parce que je ne trouve pas d'alternance. Et comme Dieu, c'est un Dieu souverain, je suis sûre
1: Amen.
0: que c'est au dernier moment que tu as trouvé ça.
1: Exactement.
0: Amen, amen,
1: Même
0: amen.
1: la date était déjà même passée,
0: Aïe,
1: déjà
0: aïe, aïe.
1: passée.
0: Il a montré. Et toi, ancien gitan, vraiment, tu as peut-être un exemple, témoignage?
1: Alors, moi, je vais parler plus à mon travail,
0: Oui.
1: où moi, j'avais la possibilité de parler, de dialoguer avec les parents
0: Oui.
1: et avec aussi les enfants. Bon, c'est vrai, dans le travail, nous n'avons pas ce droit de parler de notre foi. Mais c'est vrai, quand un enfant faisait quelque chose qu'il ne fallait pas, mais je ne parlais pas
0: Exactement,
1: directement
0: voilà.
1: de ma foi, mais je demandais toujours à Dieu de me donner une parole pour pouvoir lui faire comprendre. Mais tu sais, ce que tu fais là n'est pas bien si tu faisais comme ça. Et j'ai constaté que certains enfants, je me rappelle d'un qui était vraiment, qui se croyait supérieur à tous les enfants de l'établissement, où une fois il faisait des bêtises. Je l'ai appelé, je me suis assise à côté de lui et je lui ai parlé parce que lui, pour lui, mes parents ont de l'argent, je n'ai pas travaillé, voilà, voilà, voilà. Mais c'est vrai que Dieu m'a donné les mots pour lui parler. Et cet enfant, c'est vrai que quand je suis partie, il n'était plus là, mais j'ai vu une transformation parce qu'il parlait autrement à ses camarades
0: C'est
1: et
0: ça.
1: il défendait. Il allait même lui-même défendre certains, dire, ne fais pas comme ça, c'est pas bon, etc. Je remercie Dieu pour ça. Et certains parents, Dieu m'a permis de voir la souffrance de certains parents. Et c'est vrai que, comme je disais, c'est interdit de parler de sa foi.
0: C'est
1: Mais
0: ça.
1: ça m'arrivait comme moi, je les accueillais à l'entrée de la porte. Alors, ce que je faisais, je sortais.
0: D'accord.
1: Au lieu de rester,
0: T'es dans à l'intérieur.
1: je parlais, je demandais, maman, comment ça va?
0: C'est
1: Et
0: ça.
1: quand,
0: Voilà.
1: tu vois, elle
0: Ah.
1: parlait, je lui disais, tu sais, il y a une solution. Mais
0: Voilà.
1: Dieu, je rentrais dans le sujet parce que nous savons très bien que la seule solution pour l'humanité, c'est Jésus-Christ. Alors je présentais Jésus-Christ et moi, ce qui m'a fait plaisir avant de partir, c'est une jeune qui est un enfant, comment dirais-je, dans une famille où une jeune fille, chaque fois qu'elle venait, ce qu'elle prononçait dans sa bouche, c'était « Je ne suis pas belle
0: Ah,
1: ». Et à
0: d'accord,
1: un
0: ouais.
1: moment, j'ai dit « Seigneur, donne-moi la parole qu'il faut pour lui parler. » Et je lui ai dit « Tu sais, je veux que tu me fasses un dessin avant la fin de l'année. Tu me fais un dessin, n'importe quel dessin, ce que tu veux, et dessus, tu vas m'écrire « Je suis la plus belle ». Et chaque fois qu'elle venait, je dis « Alors, ma phrase, je veux l'entendre. » Et je lui faisais répéter, je suis la plus belle,
0: C'est
1: je
0: ça.
1: suis la plus belle. Et ma joie, c'est que une fois, il y avait un séminaire à Jarry. Je tourne ma tête, je la vois là. Alors,
0: Ah.
1: j'étais tellement contente. Je
0: Oui.
1: l'ai vue et après, tout de suite, je l'ai touchée. Je dis, je suis contente de te voir. Et après, elle me demande, c'est qui? Je dis, c'est ma fille Jenna. C'est qui? C'est ma fille
0: Oui,
1: Stanley. C'est qui?
0: oui.
1: C'est mon petit-fils. Mais quand après ce week-end, je l'ai vue, je lui ai parlé de la marche pour Jésus.
0: C'est ça.
1: Mais sachant que Ce n'est pas comme ça que ça se passe quand les enfants sont dans une famille
0: dans une
1: d'accueil.
0: Famille d'accueil oui.
1: Mais elle a tellement pleuré parce qu'elle voulait y aller.
0: C'est ça, c'est ça.
1: Je lui ai dit, ne t'inquiète pas. Prie, continue à prier. Et je lui ai, avant de partir, elle est venue s'asseoir à côté de moi. Je lui ai dit, tu sais, je vais partir. Mais elle m'a parlé de sa vie. Je lui ai dit, sache que Dieu ne te condamne pas. Quel que soit ce que tu as pu faire, ce que tu, quel que soit, parce qu'elle m'a parlé de vraiment ce qu'elle faisait, j'ai dit, ne t'inquiète pas, continue. Même si tu ne me vois pas, je vais toujours continuer à prier pour toi. Dans
0: c'est
1: la...
0: ça, voilà.
1: Mais
0: c'est
1: toi,
0: l'amour.
1: Toi, continue. Tu as eu une Bible, continue à lire. Même si tu ne comprends pas, même si tu n'entends pas, continue à chercher Dieu et un jour, tu verras.
0: Amen.
1: Dieu
0: amen,
1: va répondre
0: amen.
1: À ta prière.
0: Amen.
1: Et je remercie Dieu parce qu'il m'a permis avant de partir de voir qu'elle est venue et de voir qu'elle a une Bible et qu'elle me demande conseil et qu'elle continue à persévérer. Je dis continue à persévérer, quel que soit. Et ça, c'est une joie pour moi de voir, malgré les difficultés que j'ai
0: d'accord.
1: pu rencontrer, Dieu a fait quelque
0: okay.
1: chose.
0: Voilà. Alors, en fait, c'est ça. C'est ce que le Seigneur nous demande. La foi, c'est, ça nous donne l'impulsion et le courage de trouver des stratégies, n'est-ce pas? Et je dirais vraiment à nos auditeurs, à tous, bonjour à tous ceux qui sont connectés, vous êtes nombreux, vous réagissez aussi, voilà, bonjour, ben il y a Rudy, il y a Thierry, il y a Rodi, il y a Esther, Claudia, soyez les bienvenus, Anaïs, Brigitte, voilà, vous réagissez beaucoup sur mais vous pouvez appeler au 0590 23 17 11. C'est vraiment un sujet très intéressant de

N'hésitez pas parce qu'il y a quelqu'un qui a besoin d'entendre que sa voix...

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1: Donc nous voilà pour la deuxième partie de l'émission. Nous avons bien défini les mots, sous le plan hébraïque de la foi et des œuvres. Et on a vu donc cette indissociabilité de la foi et des œuvres, c'est indissociable. D'ailleurs, l'apôtre Jacques, chapitre 2, 18, nous dira, mais quelqu'un dira, toi tu as la foi et moi j'ai les œuvres, montre-moi ta foi sans les œuvres et moi je te montrerai ma foi par mes œuvres. Donc c'est ce... ta foi sans les œuvres et moi je te montrerai ma foi par les œuvres. Alors c'est vrai que nous rencontrons des personnes parfois qui sont pas forcément nées de nouveau, christocentrées, avec Christ au milieu. Mais on voit que ces personnes se disent parfois athées humanistes ou qui ont les moyens vraiment matériels de faire des choses et qui font quand même des œuvres de charité, des œuvres d'amour, qui ouvrent des orphelinats, qui font du bien autour d'eux. Alors justement, c'est là qu'on peut se demander qu'est-ce que c'est que cette foi, parce que en fait, nous avons vu la foi Emouna, c'est pas un concept abstrait, c'est un engagement ferme, c'est une confiance active, et les œuvres, c'est pas une obligation pénible, c'est normalement la manifestation naturelle et le fruit d'un cœur qui est transformé. Et il y a des cœurs qui sont pas transformés et qui font quand même des choses. Alors, qu'est-ce qui peut faire la différence? Est-ce que c'est la motivation? Est-ce que c'est la confiance en soi? Est-ce que vous avez une idée dessus? Voilà, c'est très bien d'en parler parce que nous voyons qu'il y a des personnes qui font des actions sociales, mais vraiment grandes et efficaces.
2: Alors moi, je dirais que toutes ces personnes qui mettent en place des actions sociales, qui aident leurs prochains, pour moi, c'est ils ont dans leur cœur un peu déjà la compassion, un peu des âmes, un Amen. Peu déjà l'amour pour leurs prochains en fait, parce que Dieu a dans le cœur de chaque personne a déjà peut-être mis quelque chose, donc ces personnes naturellement ils aiment leurs prochains. Peut-être ils sont peut-être même pas encore en Christ, mais ils ont déjà naturellement l'amour pour leurs prochains. Ils ont envie d'aider. Ils aiment pas voir les gens dans la souffrance, donc ils ont envie d'aider. Donc peut-être ils ont déjà ça qui est ce dépôt là ça dans leur cœur, mais ils ont juste pas encore le Seigneur qui leur permettra d'aller plus loin. Amen. Parce que Dieu nous demande quand même d'aimer notre prochain, d'aider celui qui a besoin. Et c'est vrai que la foi, c'est aussi quand même faire les choses avec Dieu. Parce que Dieu nous dit dans sa parole qu'on ne peut rien faire sans lui, que c'est avec lui qu'on porte des fruits. Donc c'est vrai que on peut voir qu'ici, on peut mettre en place une entreprise, qu'on a la réussite sur terre. Mais c'est vrai que notre but ultime, c'est pas de réussir sur terre, mais c'est d'aller siéger là-haut avec notre Père dans l'éternité. Donc, il y a toutes ces personnes qui font des choses hyper, hyper bien, qui aident, mais ça ne veut pas forcément dire qu'ils ont cette foi envers Dieu. Ils ont peut-être la foi envers eux-mêmes, leur foi envers leur propre conviction, parce qu'il y a plusieurs types de foi. Il y a la foi envers Dieu, le fait qu'on croit en nous-mêmes, qu'on croit en nos œuvres. Donc, pour moi, c'est ça, en fait. Voilà.
1: Oui. Alors, tu abordes quelque chose de très, très important et que je... fouiller avec vous, chers auditeurs et chers invités sur le plateau. En fait, il y a ce qu'on appelle la compassion et l'empathie. La compassion et l'empathie, c'est-à-dire que c'est très proche et c'est souvent employé l'un pour l'autre. Voilà. Et en fait, l'empathie et la compassion, ça correspond à des mécanismes psychologiques, émotionnels, mais qui sont distincts. C'est-à-dire que l'empathie, c'est la capacité de comprendre et de ressentir ce que vit une autre personne. C'est-à-dire que dans l'empathie, on va se mettre à la place de la personne. Et les infirmiers, les médecins, médecins, les personnes qui font des actions sociales, elles sont souvent dans l'empathie. Mm-hmm. C'est-à-dire que pour aider quelqu'un, elles se mettent à la place de la personne et se disent, bon, mon travail, par exemple, c'est de soigner. Eh bien, ne me fasse pas de mal, qu'elle puisse me piquer de manière correcte, qu'elle puisse, voilà. L'empathie, c'est quelque chose aussi qui nous pousse à aider l'autre, voilà. Mais, par contre, la compassion, c'est vraiment souhaiter sincèrement d'aider l'autre. C'est-à-dire, aider l'autre la compassion, c'est avoir des émotions vraiment positives de soutien et on n'épuise pas le mental parce qu'on s'appuie sur l'amour de Dieu. Mmh. Voilà la différence. Donc, quelqu'un peut être empathique au départ. Mmh. Moi, c'était mon cas. C'est pour ça que je parle de ça facilement. Voilà, puisque j'étais soignante, hein, voilà, et manager d'équipe aussi. Donc, on a l'empathie. On se met à la place de la personne et on veut faire bien. On veut soigner bien, on veut donner les médicaments qu'il faut, on veut faire ce qu'il y a à faire. Mais quand on arrive à Christ, là, on a la compassion, c'est-à-dire qu'on regarde l'autre avec l'œil. Parce que si tu vas pas aller t'asseoir à côté peut-être d'un SDF qui sent mauvais et tu ne voudras pas peut-être... voilà,

0: tu veux vraiment que cette personne soit aidée. Et c'est ça la différence. Donc, c'est pour ça que certaines personnes vont faire beaucoup, beaucoup d'œuvres sociales qui sont bien, hein, qui sont bien. Il y a beaucoup de, il y a des orphelinats, il y a tout ça. Et comme tu disais, ils ont quelque chose en eux. Et je rappelle à tout être humain, tout auditeur qui nous écoute, que Genèse 26, Dieu a dit, faisons l'homme à notre image, à notre ressemblance. Nous sommes à l'image de Dieu et nous avons déjà quelque chose de divin. Et cette chose de divin, voilà, nous donne aussi l'empathie. Mais après cette empathie, en connaissant Jésus et en acceptant Christ et en acceptant que son Saint-Esprit nous guide, là maintenant, nous commençons à aller dans la compassion, c'est-à-dire vraiment compatir à la misère, à tout cela. Alors, en fait, l'empathie, c'est axé sur la perception et le ressenti intérieur que nous avons, mais la compassion, c'est axé sur la bienveillance et l'action concrète, en fait. C'est ça la différence. Donc, c'est très bien que tu en aies parlé parce que parfois, on peut se dire, waouh, cette personne, elle a vraiment... Et parfois, on a envie de faire ça. On a envie d'ouvrir des orphelinats. On a envie de faire beaucoup d'actions parce qu'on a Christ en nous. Mais parfois, on se demande, mais pourquoi on n'arrive pas, quoi? Pourquoi? Qu'est-ce qui manque? Voilà. Est-ce que vous avez d'autres facteurs à rajouter par rapport à cela?
1: Moi, je veux donner un témoignage par rapport à ce que tu viens de dire, l'empathie et la compassion.
0: Passion, oui.
1: Et bon, je vais me tourner vers Gina parce que c'est vrai, quand nous avons des enfants, Dieu nous dit dans sa parole qu'il nous montre déjà qu'est-ce que l'enfant sera demain.
0: Amen.
1: Et c'est vrai, il y a une fois dans un voyage où mademoiselle, ma sœur Gina, nous a oubliés. Elle était s'occuper d'un enfant qui était en train de... Il y avait un enfant aussi.
2: Ah,
1: oui.
2: Okay.
1: Oui, il y avait une dame. Vous voyez, il y avait une dame et il y avait un enfant. Elle nous a complètement oubliés. Oui. Elle était faire l'acte pour s'occuper de l'enfant et de la dame et chercher les parents de l'enfant pour dire, l'enfant va mal, c'est à qui? Tel enfant, tel enfant. Et nous voyons que Dieu dépose déjà quelque chose en nous.
0: Il y a quelque
1: et
0: chose.
1: Après, il y a la compassion qui arrive parce que Dieu est en train de faire quelque chose. C'est pas pour parce que c'est Gina, mais c'est par rapport à ce que tu viens de dire. Et c'est vraiment cela parce que pour continuer comme l'évangéliste Claudie parle d'évangélisation, nous devons vraiment avoir la compassion pour pouvoir vraiment être utilisé puissamment comme
0: voilà,
1: Dieu veut nous utiliser. Parce que sans la compassion, certes, nous allons faire des dégâts. Et c'est pas cela que Dieu nous appelle, mais vraiment avoir cette compassion. Ou quand nous voyons quelqu'un, ça m'arrive aussi, et j'ai prié Dieu parce que je sais que je suis très sensible à l'odeur. Et ça m'est arrivé plusieurs fois d'avoir des SDF à côté de moi. Moi, je priais Dieu parce que j'ai le nez très, très, je sais pas comment on appelle ça. Et les odeurs et moi, ça fait vraiment, de même le parfum, ça peut me déranger. Alors, j'ai crié à Dieu plusieurs fois parce que je sais que Dieu m'appelle à certaines choses. Et j'ai demandé à Dieu vraiment, aide-moi, à, même si ils sont à côté de moi, pour que je n'ai pas le visage défait parce que je sais que ça va blesser, ça va toucher. Et je vous assure, Dieu a déjà commencé de ce côté-là,
0: voilà.
1: Parce que c'est important en tant qu'enfant de Dieu d'avoir la compassion.
0: C'est ça. Alors, en fait, on peut comprendre, par exemple, la différence entre encore la compassion et l'empathie, c'est-à-dire que la foi apporte une motivation désintéressée sur le long terme, même quand personne ne regarde. En fait, c'est ça, c'est une motivation, parce que parfois, certaines personnes mettent en place aussi par empathie, parce qu'ils ont les moyens, mais il faut après que puisse regarder ce qu'ils ont fait. Alors, parfois n'exige pas justement qu'on puisse voir. Je donne un exemple. La foi apporte une motivation désintéressée sur le long terme. Et quand personne ne regarde, c'est-à-dire même quand je suis fatiguée, même quand un collègue m'énerve, même quand ma foi m'exige d'agir en intégrité et en bonté, non pas pour être vue, mais par conviction profonde. J'ai la conviction profonde que je dois maintenir l'amour que Dieu a mis en moi, le pardon, et que même si on me donner cet exemple, et en venant à la radio, j'ai vu cet homme là sur un trottoir et qui est en plein soleil, et quand je l'ai vu, ben mon cœur, ça a été, j'ai eu un élan pour prier pour lui. J'ai dit: Seigneur, c'est pas ce que tu veux pour un être humain, tu veux que cette personne ait une dignité, etc. Donc voilà, c'est-à-dire qu'il y a quelque chose dans le cœur qui se dégage chaque fois. Entre l'empathie et la compassion. La compassion, il y a toujours tout de suite la prière qui arrive, il y a quelque chose qui arrive. Je vais demander à l'évangéliste Claudie aussi d'intervenir, si elle a quelque chose à rajouter.
2: Voilà, voilà. Eh bien, moi, j'interviens effectivement. Lorsqu'on a la compassion pour les âmes, on fait les actions, mais vraiment, on cherche aussi à obéir à ce que Dieu dit. Parce que quand on a cette compassion dans le cœur et nous allons puiser dans la parole, nous disons voilà ce que Dieu demande, et on fait en sorte à faire l'œuvre du Seigneur, parce que nous savons il a mis un dépôt en nous. Et lorsqu'il a mis ce dépôt, ce que nous souhaitons faire, parce que notre cœur est rempli de cet amour, c'est de faire l'œuvre que Dieu nous demande. Et je vais prendre ce verset, amen, dans Ésaïe 58 ans. Verset 12, les tiens rebâtiront sur l'ancienne ruine. Tu relèveras des fondements antiques. On t'appellera réparateur de brèches, celui qui restaure les chemins, qui rend le pays habitable.
0: Amen.
2: Donc nous voyons par ce verset que Dieu veut que nous puissions restaurer tout ce que l'ennemi a ruiné. Docteur Yolande vient de le dire, elle a dit que dans Genèse 26-27, que Dieu a créé l'homme pour lui, Dieu a créé l'homme à son image. Dieu nous a fait à sa ressemblance. Mm-hmm. Et nous voyons comment l'ennemi a ruiné. Donc lorsque nous sommes remplis de cet amour, de cette compassion, on prend la décision. On prend la décision de rebâtir, alléluia. Mm-hmm. Et vraiment, il y a ce mot, c'est ce principe. On a parlé de maraude. Ce principe, c'est une expression biblique, hein, tikkun olam, qui signifie simplement, je dirais une expression hébraïque, qui signifie simplement réparation du monde ou restauration du monde.
0: Amen.
2: Réparation, mise en ordre, correction. Donc, vraiment, Dieu veut que nous puissions prendre des décisions par rapport à l'amour qu'il a mis dans notre cœur pour être de ceux qui sont des réparateurs de brèches.
0: Amen.
2: Là où l'ennemi a ruiné, là où l'ennemi a détruit, là où l'ennemi a mis à plat, Dieu veut que nous soyons ces hommes, ces femmes.
0: Amen.
2: Qui réparent. Et pas réparation seulement dans le jeûne et la prière. Les actions sont très importantes. Je vais prendre encore un autre verset, alléluia, parce que nous avons la foi nous donne la pulsion et le courage, mais ce sont les œuvres qui soulagent. Mm-hmm. Si nous n'allons pas dans les quartiers, on ne va pas partir dans les quartiers sans prier, mais si nous n'allons pas dans les quartiers, comment nous allons bâtir là où l'ennemi a ruiné?
0: Mm. Amen.
2: Donc le Seigneur nous demande vraiment. Dans ce verset, c'est Ésaïe, chapitre 1, verset 17. Le Seigneur nous dit, apprenez à faire le bien, recherchez la justice, protégez l'opprimé, faites droit à l'orphelin, défendez la veuve. Ce que Dieu nous demande, c'est de ne pas fermer les yeux sur ce que nous voyons, comme le docteur vient de le dire encore, je reviens. Elle est passée, elle a vu cet homme au soleil, mais tout de suite, son cœur a dit, je commence à prier pour cet homme. Mm-hmm. Et nous savons que lorsque nous prions, c'est une action que nous faisons, et le Saint-Esprit, il agit. Les anges de Dieu montent et descendent. Le Seigneur peut toucher cet homme et permettre que cet homme sorte au soleil. Cet homme peut-être depuis le temps, il ne se rendait pas compte qu'il était au soleil, le soleil est en train de le brûler, mais d'un coup, par rapport à la prière, il se déplace, il se met à l'ombre. Donc, vraiment, Dieu nous demande à faire le bien, à rechercher le bien et de ne pas fermer les yeux, particulièrement là où l'ennemi a ruiné, là où l'ennemi a détruit. Et j'ai pris le verset tout à l'heure. Il nous dit, j'étais en prison, vous m'avez visité. C'est facile de juger les gens qui sont en prison. Mais est-ce que Dieu a voulu que les hommes soient en prison? Ça, c'est l'œuvre du diable. Donc, il y a aussi cette œuvre à mettre en place, bien sûr, pour aller visiter les prisonniers, pour aller leur apporter la parole, prier avec eux. Il y en a qui sont découragés, qui veulent même se suicider. Donc, nous avons des actions à faire. Voilà, c'est ce que je voulais rajouter.
0: Oui. Alors, en fait, on a vu justement l'importance des œuvres avec la foi, puisque une foi qui est stérile n'apporte rien à quelqu'un. Et c'est cela aussi que le Seigneur nous demande. Pourquoi? Parce que on peut comprendre que nous pouvons nous-mêmes traverser des situations où aucun être humain, n'est-ce pas, ne peut apporter de solution, que ça soit un diagnostic médical, que ça soit une situation, par exemple, de catastrophe naturelle, où on voit, par exemple, on a vu dans certains pays, là, on a vu dans des pays où la nature a vraiment détruit des maisons, a détruit des villes entières et des familles entières ont disparu. Voilà. Et quand ces choses arrivent, les survivants, il faut qu'il y ait de la foi pour continuer à vivre, pour recommencer à construire, recommencer à bâtir. Et justement, si on n'a pas le souvenir d'expérience avec Dieu, comment... qui ne vont

à deux de Nazareth, parce que Jésus a pris notre place à la croix, et sommes arrivés. Je crois que c'est la plus grande détresse d'un être humain, c'est de traverser cette terre et de ne pas connaître l'amour de Dieu voilà, de traverser sans savoir vraiment pourquoi il était là, quoi, et qu'il était à l'image de Dieu dès le départ. Donc, justement, par rapport à ces expériences, ben, la foi, comment vous l'avez boostée? Est-ce que vous avez... pas de, voilà, de dévoiler vos vies, mais il est bon, vous étiez par terre et vous avez vu la main de Dieu dans vos situations. Alors, je vais quand même demander à part les invités que nous avons, aux Alors, j'ai eu un appel sur mon téléphone. Je ne sais pas si c'est pour la radio, mais si c'est pour la radio, je ne peux pas répondre avec le téléphone, mon téléphone. Il faut appeler au 0 23 17 11. Là, vous pouvez témoigner, vous pouvez parler de la foi, vous pouvez même parler de la...

0: avec nous au 90 23 17 11. Et comme nous sommes encore sur le plateau, donc je laisse à mes invités le soin de nous parler de leur expérience avec Dieu et comment parfois la foi a été reboostée, la foi a été boostée, puisque nous pouvons être dans des défaillances, mais l'apôtre Paul nous rappelle que c'est lorsque nous sommes faibles que le Seigneur prend toute la place et que nous devenons forts en lui. Amen.
1: Amen. Donc, ben, j'ai commencé. Alors, j'ai donné un exemple.
0: Oui.
1: Et sur cet exemple, ça aussi impacte du coup toute ma marche. Donc, c'était, je crois, à l'université. Je crois que j'avais déjà donné ce témoignage d'ailleurs. Où, par rapport à mes études, je devais faire un stage de 2 semaines, je crois. Et dans ce stage, je devais mettre en place une action. Et on m'avait donné une date, un délai. Et je crois que j'avais 2 mois, jour pour jour, 2 mois pour mettre en place cette action, qui était une sorte de spectacle, ou voilà, une sorte de spectacle où il y avait un intervenant, qui était Benzo, je sais plus. Mm-hmm. Du coup, à mon goût, à moi, j'étais pas suffisamment soutenue par ma tutrice parce que c'était la première fois que je mettais en place ce type d'action et je devais à peu près gérer une partie et moi je devais gérer l'autre partie. Mais à mon goût, j'étais pas suffisamment soutenue. Donc c'était un peu compliqué pour moi. J'allais vers mes collègues, j'essayais de demander de l'aide, etc. Et j'envoyais les jours passés, j'envoyais la date approchée, j'avais l'impression d'être au point mort. Et je me souviens que à cette époque, je jeûnais, je crois, et j'écoutais une louange de Jean-Jean. J'étais dans un bureau et j'écoutais une louange de Jean-Jean. Il y a une parole qu'il a dit et je me suis accrochée à cette parole. C'est que jusqu'à la dernière seconde, Dieu peut agir. Donc, de garder la foi jusqu'à la dernière seconde. Et j'ai saisi cette parole. Et du coup, entre-temps, tout s'est bien passé. J'organisais le spectacle et tout. Et j'ai gardé cette parole. Et à chaque fois que peut-être vient un coup bas, je me rappelle de ce que Jean-Jean avait dit dans ce temps de louange. Et je dis, je prie et je parle à mon âme. Et je dis, jusqu'à la dernière seconde, je sais que Dieu peut agir. J'ai utilisé cette technique lorsqu'il fallait organiser la première CDJ. J'avais exactement 2 mois. Et alors que j'étais un peu stressée, etc., Dieu m'a rappelé qu'il y a 1 an, 2 ans, tu avais aussi 2 mois pour organiser ça. Et là aussi, tu as jour pour jour 2 mois. Et donc, je me suis rappelé ça. Et je me suis dit, OK. Et à chaque fois que j'avais l'impression de patauger, je dis, OK, Seigneur, la dernière fois tu m'as permis d'organiser ça en 2 mois. Là aussi, j'ai 2 mois, tu es capable de faire parce que tu ne changes pas. C'est le même Dieu que je servais il y a 1 an. Donc, à chaque fois que peut-être il y a quelque chose, je ressors ça. Tu as déjà pour ça. C'est la même situation pour vous encore. Je crois que tu vas agir jusqu'à la dernière seconde. Donc, c'est un peu ça. À chaque fois qu'on voit peut-être qu'on a une difficulté, le Dieu qui nous a sorti d'une situation il y a 1 an, 1 semaine, c'est le même Dieu qu'on sert encore aujourd'hui. Donc, il faut qu'aussi, des fois, naturellement, on va voir que on désespère et il y a quelque chose qui vient et qui nous rappelle, ah, mais il y a tant, Dieu a fait ça pour moi, donc il est capable encore d'agir. Donc, c'est vraiment ça, des fois, qu'on voit la main de Dieu et on se rend compte qu'on peut passer par la même situation, mais elle est un peu différente, mais le Dieu qu'on sert, c'est le même. Donc, c'est un peu ça, s'accrocher à ce que Dieu fait pour nous et parler à notre âme quand elle s'abat et dire, il y a tant, Dieu a fait ça, donc il est encore capable de faire, et s'appuyer sur ça pour prier et dire, Seigneur, je sais que même si on pleure, même si on est à terre, même si on est couché, dire, Seigneur, je sais que tu es capable, tu agiras jusqu'à la dernière seconde. Et c'est sur cette parole des fois que je m'appuie et je m'accroche pour persévérer et ne pas rester à terre, entre guillemets.
0: Amen, amen, amen, amen. Alors, aller encore plus loin hein, dans la définition de la foi. On a vu la définition de la foi, Emouna, en hébreu. Eh bien, on va le prendre en grec, hein, puisque le Nouveau Testament est grec, n'est-ce pas? Et la foi en grec, c'est pistis. Et c'est pas un doute qui est teinté d'espoir. C'est pas un doute qui est teinté d'espoir, mais c'est une certitude ferme fondée sur une parole. C'est vraiment une certitude fondée sur une parole. Et là, c'est parce que tu as entendu cette parole d'une louange,

0: Téléphone.
1: C'est la porte en ligne.
0: Oui,
1: Oui,
0: bonjour, sois la bienvenue.
1: merci. Je voulais faire un petit témoignage,
0: Oui.
1: presque comme la sœur Dina.
0: Oui.
1: Alors, moi, c'était ben, pour mon stage, j'avais un stage à faire. Et le truc, c'est que on avait à peu près 6 mois qu'on devait chercher un stage. Et tout le monde a trouvé. La plupart a trouvé et moi, ben, j'attendais, j'ai envoyé et tout. Mais je stressais pas. Mais ça me faisait quand même mal au cœur de voir que, bon, tout le monde a trouvé, moi, j'arrive pas à trouver et tout.
0: Oui.
1: Alors, j'ai prié le Seigneur et tout. Et un jour, je sors de mon stage et je parle à une collègue à moi et elle me dit, ah, elle est en train de chercher des stages sur Internet. J'ai dit, ah, d'accord. Et je pars, je fais ben, continuer tout, moi je pars et tout. Et le soir, quand je dors, ben, Dieu me parle, Dieu me fait, aujourd'hui c'est ton jour. Quand tu vas sortir de stage, tu vas prendre ton ordinateur et tu vas chercher. Et tu vas trouver. J'ai fait OK. Quand je suis rentrée, j'ai pris mon ordinateur, j'ai cherché, j'ai appelé. Alors après, comme on me dit d'attendre 2 semaines, j'ai attendu, mais sans stresser, parce que savais en plus profond de moi que tu m'avais déjà répondu. Et on me demande, t'as déjà trouvé un stage? Non, pas encore. T'as déjà trouvé un stage? Non, pas encore. Et tu fais quoi? Mais je cherche. Mais dans mon cœur, je sais que j'ai déjà trouvé. Et un jour, la responsable vient me dit, est-ce que vous avez déjà trouvé un stage? J'ai fait non. Elle me fait, ben, je vais vous donner un. J'ai fait OK. Mais moi, je m'attendais pas, j'étais pas sûre ça. Et je reçois un coup de fil. Pendant qu'elle me parle, quelques minutes après, une entreprise qui m'appelle me dit, ben, bonjour, j'appelle, vous avez demandé un stage et tout. Ben, est-ce que vous pouvez me renvoyer les documents tout de suite pour qu'on puisse signer la convention? J'ai fait, oh Seigneur, tu réponds. Tu réponds. Merci
0: Amen.
1: Seigneur, tu m'as répondu. Et elle me dit, parce que j'avais 2 stages, elle me dit que pour le deuxième, ben, de chercher autre part. J'ai fait OK. Mais j'ai pas cherché. J'ai fait mon stage et tout. Et après, le dernier jour de stage, ma responsable vient pour regarder si tout s'est bien passé et tout. Et elle me pose la question, as-tu déjà trouvé un stage devant ma tutrice? J'ai fait non. En fait, j'allais le demander, mais ah, je suis passée devant toi. J'ai fait oui. Et quand elle est partie, j'ai fini à 17h. À 17h, elle me fait oui, tu peux m'envoyer le stage et je m'envoie personnellement. Ton stage est déjà accordé. J'ai fait OK. Seigneur qui connaît toutes choses.
0: Amen.
1: Et alors, je voudrais remercier le Seigneur pour ça. Voilà.
0: Voilà, ok. Ben, si tu veux le remercier, tu peux, hein, déjà,
1: Amen.
0: tu peux même prier pour quelqu'un qui cherche une alternance, voilà, tu peux.
1: D'accord.
0: Ok.
1: Ô Seigneur Jésus, merci pour ce stage que tu m'as permis d'avoir. Merci parce que tu m'as parlé ce jour-là
0: Amen.
1: et que j'ai écouté surtout ta parole, Saint-Esprit de Dieu. J'ai pas fait de moi-même, mais j'ai attendu ta parole, Saint-Esprit de Dieu. Merci, Saint-Esprit de Dieu, pour le tâche que tu as déjà pris pour moi, Saint-Esprit de Dieu. Tu sais, tu connais toutes choses. Saint-Esprit de Dieu, je te remets, Saint-Esprit de Dieu, les jeunes qui cherchent un stage, les jeunes qui cherchent une entreprise, Saint-Esprit de Dieu. Tu vois, Saint-Esprit de Dieu, leur désir de travailler parce que tu as dit de travailler à la sueur de son front. Saint-Esprit de Dieu. Alors, Saint-Esprit de Dieu, je te remets tous ces jeunes, Saint-Esprit de Dieu, qui a besoin d'évoluer, Saint-Esprit de Dieu. Que tu étends tes mains, Saint-Esprit de Dieu, sur eux, Saint-Esprit de Dieu, et sur le lieu que tu vas les positionner, papa. Et je te remercie pour ce que tu as déjà entrepris dans leur vie. Au nom de Jésus-Christ, amen.
0: Amen, amen. En tout cas, merci pour ta participation. C'est vraiment quelque chose d'enrichissant et bonne fin d'après-midi.
1: Merci. Au
0: Voilà.
1: revoir.
0: Au revoir. Alors, juste. C'est intéressant de le comprendre, c'est que là on l'a pris en grec pistis, c'est-à-dire c'est une certitude ferme fondée sur une parole, hein, et la grâce de Dieu, le charis de Dieu, la grâce en grec charis, c'est-à-dire que le croyant n'agit plus pour obtenir la victoire par ses propres mérites, c'est-à-dire qu'on fait des choses.

0: Ce qui se passe, c'est que on en Christ, déjà acquise à la croix pour nous, et que parfois nous oublions aussi, c'est-à-dire que tout est déjà accompli, mais lorsque on commence à voir que les jours passent, les années passent, et on n'a pas de résultats, on a tendance à s'épuiser avec nos efforts, alors que le Seigneur nous demande simplement de récupérer la victoire qu'il a déjà fait pour nous et que nous puissions la manifester avec le calme et la confiance. C'est dans le calme et la confiance que sera votre force, n'est-ce pas? Alors, je laisse aussi aux deux quelque chose à rajouter.
1: Alléluia. Alors, mon témoignage, c'est par rapport au pasteur Jean-René qui avait donné son témoignage. Et c'est vrai que je me suis dit, je vais saisir ce qu'il a dit. Et sincèrement, je passais vraiment par une période très compliquée. Et j'ai dit, ah, si Dieu a permis ce témoignage, ce n'est pas pour rien. Je saisis et je vais mettre aussi en pratique. Et je vous assure, durant les temps, les 7 jours que nous avons passés, je remercie Dieu parce que j'ai constaté quand j'ai obéi à ce que, parce que Dieu peut nous parler à travers d'un frère, à travers d'une sœur, à travers de n'importe qui. Il faut vraiment avoir l'oreille attentive. Et j'ai eu cette oreille attentive parce que je voulais vraiment sortir de la situation où j'étais. Et à travers de ce témoignage où j'ai saisi la grâce de Dieu, et durant les temps de prière que nous avons, que nous sommes sortis, je remercie Dieu parce que franchement, j'ai vu vraiment la main de Dieu, parce que c'est vrai, j'ai entendu dans les témoignages que il y a eu les lumières, nous avons vu des lumières, mais individuellement, j'ai vu que Dieu a fait.
0: Amen.
1: Dieu
0: amen,
1: a fait parce amen. Que dans l'état où j'étais, Dieu m'a enlevé dans l'état où j'étais, et vraiment, je lui dis merci parce que notre Dieu nous dit de le chercher et de le chercher de tout notre cœur.
0: Amen.
1: C'est pas de le chercher à moitié. S'il nous donne des témoignages, s'il nous permet d'entendre des témoignages, s'il nous permet d'entendre, comme dit notre sœur Jenna, s'il nous permet d'entendre un chant, une phrase dans un chant, ce n'est pas pour rien. Cela veut dire que nous devons saisir. C'est à ce moment-là qu'il nous parle. Nous devons saisir pour vraiment rentrer dans une foi qui fait que il faut faire un pas. Et le pas que je fais, c'est de saisir ce que le pasteur a dit, et je l'ai mis en pratique. Alors, quand nous passons, quelles que soient les situations, il faut saisir et il faut marcher.
0: Amen, amen.
1: Un ne va pas sans l'autre.
0: C'est ça.
1: Saisir de la foi et marcher dans la foi.
0: C'est-à-dire que ta certitude, ta foi devient ferme parce qu'elle est fondée sur la parole, et la parole d'un témoignage peut faire la différence. Vraiment, c'est pour cela que les croyants qui pensent que le témoignage c'est pas la peine, ou c'est un petit témoignage, ou ça c'est un témoignage qui, voilà, ça n'a pas d'importance. Si Dieu met à cœur de témoigner, même quand on en fait, témoigner, c'est rendre gloire à Dieu, tout simplement, hein, c'est dire voilà ce que Dieu a fait pour moi. Et parce que je me rappelle qu'il y a quelques années de ça, je traversais aussi une situation qui était un petit peu compliquée pour moi. Et j'étais à l'église et j'ai entendu une sœur qui disait, en fait, elle donnait son témoignage, et son témoignage ressemblait un peu à ce que je vivais. Et elle a donné après le résultat qu'elle a eu avec Dieu. Eh bien, j'étais à l'époque moins affermie dans la foi, et je commençais un peu à défaillir, mais à avoir de la tristesse, des choses comme ça, en train de me dire, mais Seigneur, jusqu'à quand? Et en fait, quand elle a donné cette... Je dis, Seigneur, ce que tu as fait pour cette femme, moi, je veux le voir dans ma vie. Et je vous assure, je... C'est comme si c'est une parole qui a été faite pour moi ce jour-là et je m'étais accrochée et je n'ai pas décroché de ce témoignage. Et quand le résultat de Dieu est arrivé, j'ai dit, Seigneur, waouh, maintenant je vais témoigner aussi de ce que tu as fait pour moi. Amen. Donc voilà, c'est ça en fait la foi. C'est même quand nous faisons des expériences avec Dieu et des expériences de foi, on voit que ce n'est pas quand on témoigne de ce que Dieu fait pour nous, c'est témoigner de sa grandeur même lorsque nous n'avons pas de solution. Et la personne qui a besoin, amen, amen. Évangéliste Claudie, je vois qu'elle et je suis sûre qu'il en a amen. Fait beaucoup. Amen.
2: Gloire à Dieu. J'ai beaucoup de témoignages, mais bon, je vais donner un témoignage. Et pourquoi je choisis ce témoignage? Parce que certainement, ça va faire du bien à quelqu'un. Mm-hmm. Donc, eh bien, il s'agit de ma fille. Elle travaille quelque part. Ça fait plusieurs années. Je ne sais plus si c'était son deuxième ou si c'est son troisième CDE. Et lorsque ça allait arriver au bout, eh ben, son responsable lui dit, alors qu'ils ont besoin de personnel, mais il faut entrer d'autres personnes. Et on lui dit, quand ton CDE se termine, tu ne travailles plus ici. Et elle arrive en pleurs. Et elle arrive en pleurs.
0: CDD. CDD.
2: CDD, pardon. Ouais. CDE, c'est autre chose.
0: Voilà.
2: Son CDD, pardon, c'était son CDD. Donc, elle vient, elle est en pleurs, elle est en pleurs. Elle dit, maman, j'ai des crédits, et puis voilà, telle date, il me reste que 15 jours, on me dit que je ne travaille plus. Je lui dis, pourquoi tu pleures? Moi, j'ai été trop dur. Et pourquoi tu pleures? Mais, t'as qu'à mettre tes genoux à terre. Dieu est le Dieu de la solution. Dieu est capable de permettre que tu travailles. Donc, j'étais assez brutale. Et bien, moi, de mon côté, je me suis mise à prier et je dis, toi, tu rentres chez toi, tu mets tes genoux à terre. Parce que le Dieu que nous servons, c'est vrai, à l'époque, elle était à l'église, le Dieu que nous servons ne peut pas permettre que, après deux CDD ou trois CDD, on te dit que c'est fini. Et bien, elle a prié, j'ai prié. Dieu a créé une situation, je ne vais pas rentrer dans trop de détails, Dieu a créé une situation. Eh bien, jusqu'aujourd'hui, je pense que ça fait plus de 20 ans que cette situation est passée. Jusqu'aujourd'hui, elle travaille. Amen. Donc, je glorifie le Seigneur parce que notre Dieu,
0: amen.
2: Lorsque l'homme dit c'est fini ou l'homme met sa virgule, Dieu enlève le poids de l'homme, il met une virgule et il dit ma fille va continuer à travailler. Amen. Donc voilà. Je donne gloire au Seigneur parce que des témoignages, on en a, parce qu'on a déjà vu la main de Dieu de multiples fois dans nos vies. Lorsqu'on croit que c'est terminé, lorsqu'on croit que c'est fini, lorsqu'on croit qu'il n'y a plus de solution et on fléchit les genoux, la gloire de Dieu descend. Et la situation est dissipée. Il n'y a plus de situation pour nous troubler. Amen.
0: Donc, on voit quelque chose de très, très intéressant là. C'est que tu as dit dans ce témoignage que, sans rentrer dans les détails, mais qu'il y a une situation. Et cette situation, c'est la stratégie divine, en fait.
2: Alléluia.
0: Parce que

0: une situation comme en fait, disait tout à l'heure, laquelle qui disait, mais en fait, poser des lettres de motivation, mais quand toi change et qu'après, quand Dieu t'a parlé, tu as compris que vraiment, si tu veux avoir cela, eh bien, il va mettre en place sa stratégie divine pour que tu puisses avoir une réponse positive. Donc, en fait, la foi fait la différence. La foi fait vraiment la différence. Dans la foi, nous devons être audacieux, même quand quelqu'un vous dit possible. Parce que ça peut arriver que dans une situation, je parle par exemple dans une situation de travail, on vous dit, on dit non, tu peux pas postuler là parce que de toutes les façons ils prennent jamais de personne, ou bien tu veux faire ce travail-là, tu as tous les diplômes, mais que cette si vraiment le Seigneur t'a mis à cœur et que c'est ce que tu dois faire, eh bien tu le feras. Et
1: Amen.
0: que vraiment la foi, c'est aussi, il faut la booster, il faut vraiment y croire. On n'y croit pas, tout ce qui n'est pas conviction est péché, hein? C'est-à-dire qu'on va y aller, mais avec une foi qui n'est pas là, et c'est comme si, comme on dit en créole, c'est coup de sablon de l'eau, quoi. Parce que bon, ça ne va pas aboutir. Alors, il y a une chose aussi, c'est que faire preuve d'audace aussi dans la foi, c'est quelque chose de très important. Je sais que ça peut arriver que qu'on puisse être arrêté, limité par nos propres pensées en se disant que telle chose n'est pas possible, tel projet n'est pas possible, ou telle situation est toujours impossible. Mais quand Dieu dit que c'est possible, il nous dit que de toutes les manières, quand il ouvre une porte, personne ne peut la fermer. Voilà. Personne ne peut. Il nous dit que de toutes les manières, quand il ouvre une porte, personne ne peut la fermer.

0: Et je commençais, je n'étais pas encore à Christ, mais j'avais déjà eu dans le cœur que Dieu m'avait déjà dit que c'est là que j'allais. Depuis le départ, depuis mes premières études, je savais que c'est ça. Je voulais terminer une carrière comme ça. Et on me disait, oui, mais tu sais, c'est difficile. Déjà, l'université où je devais aller, ça n'existait pas en Guadeloupe. Il fallait partir. J'avais des enfants. Voilà, c'était compliqué, tout ça. Et puis, je me suis décidée. Et quand je suis allée voir voilà, la direction des soins, on m'a dit, oui, mais on n'a pas de preuves parce que j'avais fait beaucoup de carrières chez les enfants. Et on m'a dit qu'on ne sait pas si je peux travailler chez les adultes. Et ben j'ai foncé, j'ai dit bon ben voilà, ben je fais un changement de service, voilà, et j'ai demandé un service où personne ne veut aller pour être sûr que j'avais fait une longue carrière chez les enfants et à l'époque et je vous assure, j'ai fait une année seulement. Une année. Pourquoi? Parce que je m'étais appuyée sur Dieu et j'ai dit, Seigneur, ça vient pas de moi. Je sais que ça vient de toi. Je sais, et j'étais pas encore un Christien, mais je disais à Dieu, je sais que ça vient de toi. Je sais que c'est toi qui veux ça. Et quand j'ai été dans ce service, eh ben, j'ai fait mes preuves. Et après, quand j'ai passé le concours, donc j'étais déjà admise par l'établissement et après je suis partie faire le concours, je vous assure que c'était la meilleure année que j'ai passée dans des études. Pourtant, je vraiment à ce j'avais eu quelque chose dans le cœur et que c'était cette année-là que ça devait se passer. Donc, je viens dire à quelqu'un, quelles que soient les difficultés que tu vois, même s'il y a des personnes, parce que j'ai eu beaucoup de discours négatifs, même au moment où je voulais aller, quelqu'un m'a appelé pour me dire, ah, j'ai vu que ton nom n'est pas là. J'ai commencé à pleurer. Et après, elle s'était trompée de liste. C'était la liste d'avant qu'elle avait vue. C'était pas la liste de l'année. Donc, on voit que quand l'ennemi veut mettre des choses dans vos vies, il peut. Et après, quand j'ai regardé la liste et j'ai vu que mon nom était, voilà, je me suis dit, voilà, c'est ce que Dieu veut. D'études. Donc, je viens dire à un jeune, ne t'effraie pas si tu n'as pas encore de réponse. Tu as eu des témoignages cet après-midi et vraiment accroche-toi à Dieu.
1: Amen.
0: Et je dirais aux auditeurs et aux internautes qu'on va faire vraiment une pause musicale et nous reviendrons pour la troisième partie de l'émission. Et si vous avez besoin de prière, vous allez appeler et on va prier. Amen.
2: Amen.

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0: Donc, nous voilà pour la troisième partie de l'émission. La troisième partie de l'émission. Donc, chers auditeurs, n'hésitez pas à appeler au 0590 23 17 11 pour. Vous avez encore le temps. Et nous sommes avec le plein de vie. Et nous allons. La parole de Dieu, il y a des histoires qui nous ont frappés, n'est-ce pas? Je dirais même des histoires parfois sur lesquelles nous appuyons aussi pour booster notre foi. Alors, je vais commencer à ma droite, ma sœur Jenna. Il y a un personnage biblique que tu aimes bien. Voilà, est-ce que tu peux la
1: Oui,
0: présenter?
1: alors c'est la reine Esther.
0: Oui.
1: Donc c'est par rapport au fait que elle a pas, comment dire, elle a tout simplement obéi lorsque Mardochée venait lui dire de se présenter devant le roi pour pouvoir plaider en faveur du peuple parce que Amon, je sais pas si ça se
0: Oui,
1: prononce comme ça,
0: Aman. Oui.
1: Aman avait ordonné le massacre du peuple.
0: Oui.
1: Donc il Mardochée s'est présenté devant Esther pour qu'elle puisse aller plaider en faveur du peuple. Mais en fait, on ne pouvait pas se présenter devant le roi sans être convoqué sous peine de mourir en fait.
0: C'est
1: Et
0: ça.
1: que la seule chance, on va dire, la seule façon pour que on soit pas exécuté, c'est que le roi tende vers nous son
0: Son sceptre.
1: sceptre, son sceptre. Et il y a une phrase, en fait. La reine Esther, elle hésitait parce qu'elle savait ce qu'elle risquait. Mais Mardochée lui a dit, qui sait si ce n'est pas comme un temps, pour un temps comme celui-ci que tu as été établie comme reine.
0: C'est
1: Parce que
0: ça.
1: la reine Esther a été choisie parmi plusieurs femmes et c'est elle qu'on a choisie. Dieu a mis à cœur au roi de la choisir.
0: C'est ça.
1: Et Mardochée lui a dit, est-ce que tu ne sais pas si c'est pour cette raison que tu n'as pas été établie reine pour sauver le peuple?
0: C'est ça.
1: Et je pense qu'elle a beaucoup réfléchi sur cette phrase et elle a obéi, elle a osé. Elle s'est dit, si c'est vraiment Dieu qui m'envoie, je vais aller par la foi et le roi va tendre son sceptre vers moi et me permettre de plaider à la faveur du peuple. Et c'est exactement ce qui s'est passé. Parce que si elle avait peut-être pas eu la foi, peut-être que ce ne serait pas passé comme ça s'est passé. Ou elle aurait, si elle avait laissé la peur peut-être l'envahir, elle serait restée là. Et comme lui avait dit Mardochée, peut-être le malheur aurait touché sa famille, elle aurait péri. Donc on voit que c'est une forme de foi de se dire, bon, je ne regarde pas à ce que dit forcément la loi, que si je me présente, je vais mourir. Mais je vais avec la foi que Dieu va pourvoir et va disposer. Parce que c'est Dieu qui dispose les cœurs. Donc elle a été quand même avec l'espoir que Dieu dispose le cœur du roi pour qu'elle puisse parler.
0: Oui,
1: Donc voilà.
0: mais il y a quelque chose de très, très important, c'est qu'elle était même prête à mourir pour le
1: Oui,
0: peuple.
1: c'est ça.
0: C'est-à-dire qu'elle n'a pas regardé à sa propre vie, mais elle a regardé au peuple, elle a regardé à la priorité du
1: Oui.
0: cœur de Dieu. Demandé quand même quelque chose au peuple, c'était de
1: De
0: jeûner
1: jeûner 3 jours,
0: trois
1: si je me
0: jours et
1: trompe
0: de
1: pas.
0: prier,
1: Oui, c'est
0: voilà.
1: ça.
0: Donc elle n'a pas été seule. Elle a été aussi avec un peuple qui a prié pour
1: Prier.
0: elle, qui a jeûné pour elle. Elle n'a pas été seule. Elle n'a pas été sans Dieu. Et on voit le résultat avec la reine Esther.
1: Oui, c'est ça.
0: Donc voilà. Et toi, ton histoire?
2: Moi, c'est Genèse 22, Abraham avec son fils,
0: Oui.
2: où Dieu lui a dit de l'offrir,
0: De l'offrir.
2: excusez-moi, de l'offrir en holocauste. Et nous voyons bien le cheminement. Cela veut dire ils sont en montant en montant dans la montagne. Quand même, tu réfléchis, c'est mon fils, Dieu me l'a donné et il me le redemande. Alors, et quand le fils même lui dit, papa, oui, mais où est le bélier? Où est l'holocauste? Où
1: L'Holocauste.
2: et nous voyons bien que c'est par la foi hein, qu'il a été. Il n'a pas regardé, c'était son fils. Il a tout fait comme si c'était vraiment l'holocauste et il a même élevé. Et c'est là où Dieu lui dit, non, ne touche pas l'enfant, regarde,
0: Le
2: le
0: bélier.
2: bélier était déjà là, attaché. Cela veut dire, quand ils montaient, Dieu a vu sa foi. Il avait déjà préparé le bélier. Et c'est au moment de lever les mains qu'il a vu que Dieu lui a dit, non, stop, voici le bélier. Et ça, c'est vraiment quelque chose à retenir, quel que soit ce que Dieu nous demande, c'est qu'il a déjà la solution pour nous.
0: Amen. Alors là, c'est quelque chose de glorieux parce que on dit qu'il a dit aux personnes, nous allons adorer. Ça veut dire que la première place c'est Dieu, voilà. Et le bélier était déjà attaché. Et toi, évangéliste Claudie, ton personnage.
3: Moi, le personnage que je vais parler, c'est notre roi David, le roi David. Ça se trouve dans 1 Samuel, chapitre 17.
1: Oui.
3: On voit ce petit garçon qui a été vraiment élevé dans les champs, qui restait dans les champs, s'occupait des troupeaux. Eh bien, il se trouve qu'un jour, son père l'envoie apporter de quoi pour ses frères qui sont dans une armée avec le roi Saül et tout ça. Parce que le jeune David, il est tout petit pour aller au combat. Donc, il faisait pas partie de l'armée, mais il part apporter à manger pour ses frères et il voit le combat. Donc, dans ce verset, vraiment, la parole de Dieu est forte parce que David parle, il dit que lui, il est capable, je paraphrase parce que si je lis tout, il est capable de tuer ce Philistin. Le roi, ça lui donne une armure, plein de choses. Mais déjà, il y a ce verset, je vais peut-être le prendre, où il dit,
0: L'armure était trop grande pour lui. Voilà, c'est ça. Il ne pouvait pas. Ça l'embarrassait. Voilà, ça l'embarrassait.
3: Mais David dit encore, l'Éternel m'a délivré de la griffe du lion et de la patte de l'ours.
0: C'est ça.
3: De la patte de l'ours me délivrera aussi de la main de ce Philistin. Et Saül dit à David, va. Que l'Éternel soit avec toi. Donc, on voit que David, depuis son jeune âge, Dieu l'a utilisé. Il a déjà tué un ours, il a déjà tué un lion. Donc, devant le Philistin, il n'a pas peur. Et il va s'avancer. Moi, je dis un jeune gamin, il s'avance, il n'a pas d'armure devant un grand homme que tout le monde a peur. Il avance au nom de l'Éternel. Donc, il marche par la foi, il marche par conviction, parce qu'on aurait pu dire que David était rejeté. Mais David savait que Dieu le préparait déjà.
0: Amen. C'est ça.
3: Donc,
0: c'est
3: il a avancé au nom de l'Éternel et il a tué ce Philistin.
0: C'est voilà. Ça. Voilà, voilà. Donc, on voit que l'expérience aussi, parce que Dieu, quand on arrive à lui, parfois on a déjà eu des expériences avant avec lui, hein, dans le travail, dans la famille. Et quand on arrive à lui, ben, on est prêt à servir parce qu'il nous a déjà façonné d'une certaine manière. Mais c'est aussi après la conversion que nous sommes façonnés. Donc voilà. Alors on voit que ce sont des histoires qui montrent la reine Esther. Elle n'a pas regardé à sa propre vie. Elle a été choisie pour sauver un peuple. Et on voit comment elle a obéi. Abraham, qui est le père de la foi, s'est attaché à la parole que Dieu. Donc, j'ai la descendance et tu me demandes ça, mais c'est de toute façon tu vas me donner la descendance parce que tu es Dieu. Donc on voit

0: l'histoire de la personne. Parce que le Seigneur nous dit aussi qu'aucune tentation n'est au-dessus de nos forces. Hein, donc, on ne va pas vivre des choses au-dessus de nos forces. Donc, je vais vous montrer justement un personnage qui m'a parlé beaucoup, voilà, et qui s'appelle Zachée, parce que Zachée, c'est un chef des pays péagistes, c'est-à-dire que il était dans Jéricho, hein, Zachée, et il collectait les impôts sous l'occupant romain, donc les Juifs ne l'aimaient pas, c'était un pécheur public pour les concitoyens, voilà. En plus, il avait un handicap social, c'est-à-dire qu'il ne pouvait pas aller vers la foule parce que des gens ne l'aimaient pas puisqu'il prenait les impôts. Et on l'empêchait d'être. Il aimait être au premier rang, on l'empêchait d'aller. Donc, qu'est-ce qu'il a fait? Il est monté sur un arbre qu'on appelle un sycomore. Vraiment nous montre l'amour de Jésus. En fait, l'initiative divine qu'il a eue, son acte de foi, et non, voilà, Zachée, hâte-toi de descendre, car il faut que je demeure aujourd'hui dans ta maison. Ça veut dire, Zachée, tu n'es pas trop petit pour me rencontrer. C'est ce que ça voulait dire. Tu n'avais pas besoin de monter sur un sycomore, tu ne peux pas monter au-dessus. Où tu es. Tu ne peux pas monter, descends, et parce que j'ai besoin d'habiter chez toi. Et on voit que Zachée descend à et reçoit Jésus avec joie chez lui, bravant les murmures de la foule qui reprochait déjà à Jésus de loger chez un pécheur. Donc c'est là qu'on voit la foi de la présence de Jésus a transformé son cœur. Il était prêt à tout pour le rencontrer. Il a même parlé d'une restitution financière après, puisqu'il savait qu'il voulait le peuple. Voilà, il savait qu'il prenait les impôts pour l'ennemi. Donc, on voit que voilà quatre histoires qui montrent des actes de foi différentes, mais que Jésus ne fait exception de personne. Il ne rejette pas l'être humain. Il ne rejette pas. C'est que se détacher des œuvres, parce que ses œuvres, c'est avec ses commandements et son amour que nous pouvons y arriver. Voilà. Donc, je vais demander à ma sœur Jenna de prier et de prier pour les personnes qui ont besoin d'une foi boostée et voilà, en action de grâce. Amen.
1: Seigneur, mon Dieu, Père éternel, nous venons élever la voix, tendre Père, Seigneur, pour toutes ces personnes, Seigneur, mon Dieu, qui manquent peut-être de foi, Seigneur mon Dieu. Ô Père éternel, nous l'avons dit, la foi est rattachée à ton commandement, la foi est rattachée à l'amour, Seigneur mon Dieu, et que la foi ne va pas sans les œuvres, et que les œuvres ne vont pas sans la foi. Alors, Papa, nous te demandons de venir booster, Seigneur mon Dieu, une âme qui a besoin, Seigneur mon Dieu, d'être boostée, afin que sa foi soit, Seigneur mon Dieu, Père éternel, multipliée, Seigneur mon Dieu, et que Père éternel, il puisse faire ce pas de foi, Seigneur mon Dieu, parce que si on a la foi, il faut qu'on le montre, il faut pas juste dire qu'on a la foi. Je crois qu'il faut que l'on le prouve par des actes, Seigneur mon Dieu. Alors, Papa, viens rebooster une âme dont la foi s'est peut-être éteinte, dont la foi est peut-être affaiblie, Seigneur mon Dieu. Là où peut-être, Seigneur mon Dieu, certains d'entre nous avons peut-être oublié tes bontés, Seigneur mon Dieu, Père éternel. Nous savons que la foi est aussi rattachée à une parole, est rattachée à une promesse, Seigneur. Alors, Père éternel, que tu puisses rappeler à chacun d'entre nous que, Seigneur mon Dieu, tu es fidèle, Seigneur mon Dieu, que nous ne sommes pas seuls, tu ne nous abandonnes pas, Saint-Esprit de Dieu. Et que vraiment, Seigneur mon Dieu, nous puissions vraiment Oh Seigneur mon Dieu, par nos œuvres, Seigneur mon Dieu, vraiment manifester la foi, Seigneur mon Dieu, cette espérance en toi, Seigneur mon Dieu, Père éternel, Seigneur, dans le nom puissant de Jésus que nous t'avons ainsi prié et nous te donnons toute la gloire parce que nous croyons que cette prière, Seigneur mon Dieu, Père éternel, est d'une grande efficacité. Nous croyons que tout ce que nous avons partagé, sur lequel nous avons échangé, a touché un cœur et que cette personne puisse, oh Seigneur Dieu, que cette semence qui a été déposée dans un cœur puisse fructifier, porter des fruits dans le nom puissant de Jésus. Alléluia. Amen.
0: Amen. Amen. Donc, nous arrivons au terme de l'émission. Nous disons merci à nos auditeurs hein, qui sont restés fidèles à l'émission Pain de Vie. Nous remercions aussi notre frère Ronnie. Merci aussi à notre leader, l'apôtre Jean, pour l'initiation et vraiment la technique de cette belle émission Pain de Vie. Et nous vous disons
2: dominer. Quelqu'un dit avec moi, dominer. Dominer. J'espère que tu as ton mouchoir ici, hein.

0: Så vil du, Jacob. Halleluja!
1: Amen.
0: Woo! 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
2: Je salue tous les fidèles branchés de la 88.9. Vous êtes dans l'émission Tempo Weekend de ce samedi. Aujourd'hui, nous aurons avec nous Joël Tacita, Livio Pino, c'est bien ça. Excuse-moi d'écorcher ton nom. Et aussi Sandra Jean-Charles qui est avec nous au studio de Mega FM. Je remercie tous ceux qui sont branchés sur la 88.9, ceux qui nous écoutent aussi sur le net, sur le site de la radio, et ceux qui nous regardent l'émission sur le Facebook Live de la radio, le 0590-23-17-11, et l'antenne est ouverte. Je salue tous ceux qui sont sur le plateau. Bonjour. Honneur aux dames. Bonjour à la dame qui est en face de moi.
3: Bonjour Rony, bonjour à tous, bonjour à tous les auditeurs.
2: Le monsieur qui se trouve à côté de toi, il salue aussi les auditeurs auditrices de Mega FM.
4: Bonjour Rony. Tu vas bien Rony?
2: Si, ça va.
4: Super. Ben, bonjour à tout ce beau monde qui nous écoute en ce moment sur Mega FM. Et en gros, avec toi, ça, tous les amis de Paris, tranquille dans le monde entier. Anouaï.
2: Mets-toi en face du micro, en face du micro.
4: Voilà.
2: Ouais, en face du micro, bien en face. Ouais, là. Le monsieur à côté de toi.
5: Oui, oui bonjour. Bonjour tout le monde. Bonjour les auditeurs de Mega FM. Voilà.
2: Et comme à l'accoutumée, honneur aux dames, il faut être galant. La dame va se présenter.
5: Il n'y a pas de souci.
3: Alors, je suis Sandra Jean-Charles, autrice, compositrice, choriste, interprète. J'espère ne rien avoir oublié.
2: À côté.
6: Joël Tacita, auteur-compositeur, interprète, réalisateur, producteur, coach, manager, un peu de tout. Quoi.
2: Tu te mets à ton aise, hein?
6: Il faut
2: tu te mets à ton aise, il faut pas te stresser avec les faits.
6: Supposé, tranquillement, supposé. Stress, no stress.
2: No stress.
6: Ouais.
2: Le monsieur à côté?
5: Ben, rebonjour, moi c'est Willy Issora, et voilà, un peu comme Sandra, hein. Compositeur, auteur, interprète, choriste, enfin, à fond l'hobitin.
2: Donc, où ça en passe partout?
5: Oui.
2: En Michel Mouin, plutôt.
5: On peut dire ça.
2: D'accord. Donc, Sandra, ça a commencé pour toi. Tu étais choriste, après ça, tu es devenue chanteuse, tu défends la cause des femmes pour une amie. Tu fais beaucoup de choses, tu as beaucoup de casquettes.
3: Eh bien, en fait, non, j'ai pas commencé en tant que choriste. J'ai commencé en tant que chanteuse lead dans le groupe Poker JBZ, Jazz Begin Zouk. Et c'est un groupe avec lequel j'ai appris énormément de choses puisque on touchait un peu à tous les styles. Donc, ça m'a permis d'avoir une ouverture au niveau de la musique. Et par la suite, j'ai rencontré Willy Salcedo qui m'a intronisé également avec Frédéric Caracas. On a fait beaucoup de scènes en lead. Et j'ai eu la chance d'être sur la scène avec Dominique Lorté et Rodrigue Marcel, avec lesquels ben, j'ai appris à faire mes premiers chœurs, en fait. Et j'ai trouvé ça formidable. Suite à quoi, je suis rentrée dans le groupe T-Swing, avec lequel j'ai eu la chance de partir en Afrique, accompagnée Kassav, accompagnée de très, très, très grands artistes, plus d'une fois. Et ça a été une formidable expérience. Et franchement, quand on touche à ce genre de choses, pourquoi s'arrêter là? Du coup, je mène la carrière de choriste et la carrière de chanteuse lead en même temps, en fait, et j'aime beaucoup. Si je dois choisir entre les deux, sincèrement, j'aurais du mal. Parce qu'on apprend autant de l'un que de l'autre.
2: D'accord, voilà. Le monsieur...
7: Attends, vous faites me présenter, vous pas vous.
2: David, tout le monde te connaît avec Mega
7: FM. Mais non, j'ai fait.
2: Tu es le photographe attitré de Mega FM.
7: Mais non, j'ai fait.
4: Mais présente-toi quand même.
7: Ah oui. Non, j'ai encore fait. Mais non, pas une grande chose à dire. Ouais. Ouais. Donc, c'est assez photographe à Mega FM.
2: Ouais. D'accord.
4: Et point d'or.
7: Donc tout à l'heure,
2: donc Joël, ça a commencé pour toi?
6: Ben moi, tout jeune, c'est vrai que j'ai commencé déjà à chanter avec ma mère.
4: qui avait une bonne expérience dans le chant et tout, qui m'a beaucoup appris. Après, je suis parti sur la métropole, donc avec le petit groupe de quartier. Donc, on a commencé à créer, développer, monter pas mal de trucs, faire quelques scènes. Et après, je me suis dit, bon, vaut mieux me lancer seul. Donc, ce qui est solo, réalisation d'albums, participation. Et j'ai sorti mon premier produit en 99, l'album Premier Love, avec une productrice, Christine Joseph. Et de fil en aiguille, il y a eu pas mal de réalisations, pas mal aussi de concepts, comme le concept Pas à Pas, qui a très très très bien fonctionné. Les albums comme Magic Voice, Love at Indies, et pas mal de réalisations. J'ai bossé un peu avec tout le monde, de Lanet, David Blamed, Dominique Lorté, Tania Saint-Val, Dominique Zorobabel, comme quoi, les Sœurs Tribord, Stanley Diaz, Lindsay Lins et bien d'autres. Et le tout dernier Petit Bébé, donc le single qui fonctionne en ce moment en Déboire et au Laurier. Donc dans l'un des titres, c'est un cousin à moi, Carl Tacita. Et l'autre programmeur, c'est Patrice Bardu, qu'on connaît sûrement sur la Guadeloupe. Et c'est le grand retour de Joël Tacita, parce que c'est vrai que j'avais mis la scène de côté. Depuis quand même 5-6 ans. Et là, je reviens petit à petit, sans faire de bruit.
2: Donc, Joël Tacita, c'est un grand zoukeur.
4: Je suis plutôt dans le love. Je défends le zouk. Pour moi, le zouk, c'est notre musique. J'écoute de tout. Mais pour moi, c'est notre musique. Et je me dois quand même de défendre ce qui nous appartient. Et c'est patrimoine en nous. Donc, voilà.
2: D'accord. Le monsieur à côté, il peut me rappeler son prénom?
5: Alors, Willy Issora.
2: D'accord.
5: Et voilà, donc j'ai bien un peu roulé ma bosse. Excusez ma voix un petit peu prise, mais ça va le faire quand même. Ben ouais, un petit peu comme Sandra, comme Joël, pardon. J'ai bien roulé ma bosse aussi dans le milieu, voilà quoi. Et puis c'est vrai que j'ai fait un long break. Alors un break. Oui et non, parce qu'en fait, on n'entend pas forcément médiatiquement un artiste, mais il travaille toujours dans l'ombre. Il travaille sur des compos, il travaille avec des gens, il fait un peu de scène aussi, donc voilà. Parce que bon, en fait, il y a des périodes où les choses se passent. Enfin bon, il y a des choses qui se passent un peu dans ta vie aussi. Il y a aussi des événements, il y a eu le Covid qui a retardé pas mal de projets. Enfin, il y a pas mal de choses qui font que tu procrastines et puis tu te rends compte que les choses traînent, mais enfin bon. J'ai jamais vraiment lâché le milieu. Alors pour mon petit parcours, je vais essayer de faire court parce qu'il est quand même assez long. J'ai travaillé avec Mora Disque Production, j'ai fait un album, travaillé sur un concept Zouk Party, j'ai travaillé avec Pascal Lenclume, avec Richard Birman, Alex Catherine, enfin bon, c'était la belle petite équipe de l'époque. J'ai fait deux albums solo. Un avec Mora Disque, ça c'était en 98. J'ai fait un album aussi avec la production Jean-Marc Cassin. Et voilà, c'était un peu à l'époque du duo Mehdi Custos, Gladys Cabarrus, tout ça. Donc j'ai fait le premier album, c'était Jamais sans vous, chez Mora. Ensuite, quelques années après, j'ai fait l'album. J'oublie le nom de l'album, enfin bon, bref. Mais enfin, j'ai travaillé avec pas mal de gens dans le milieu, composé pour certains artistes, voilà quoi. Donc, et là, pour le coup, je viens à Mega FM, je suis bien content de découvrir aussi la radio. Enfin bon, je connais un peu les radios de Guadeloupe, mais je me rappelle pas être venu ici, donc ça fait plaisir de découvrir. Mais pour le coup, là, j'accompagne Sandra Jean-Charles, pour qui on a travaillé avec Livio Pino, dans la petite prod de Livio Pino, créée à Line Studio, donc on lui a fait un titre. Elle vient défendre son titre et je l'accompagne, voilà quoi.
7: Ah, Ousmane Nadji en fait.
5: Alors non, alors tu sais,
7: non,
5: mais c'est une question pertinente. Non, je suis pas manager, mais bon, je sais que maintenant les choses évoluent, les choses ont changé. Tu n'as pas de producteur, donc c'est à dire que les gens font souvent leurs produits eux-mêmes. Il y a moins de production, donc on est là à s'entraider, quoi. Donc je sais que Crealine Studio, Lippi. Sa production, bon, on travaille ensemble et on s'entraide. Hein. Donc là, Sandra, elle vient présenter ses titres, son nouveau projet. Et je l'accompagne, voilà, je l'accompagne.
3: Il ne faut pas s'arrêter là, il faut simplement dire aussi, Willy, que c'est toi qui as écrit ce titre.
7: Oh,
3: que les auditeurs vont.
5: Ah oui, non, mais.
7: Ou l'on va dire en hier.
3: C'est non. Surtout la raison de, non, mais y a pas de ta problème. Présence.
5: Oui, oui, non, il n'y a pas de souci.
3: C'est
5: donc,
3: un titre que
5: ouais,
3: tu as composé et que tu as écrit.
5: Oui, oui, oui, non, il n'y a pas de problème.
6: Donc, hein. Tu voulais pas le dire.
5: Oui, non, il n'y a pas de souci. Non, non, mais on va y venir, on va y venir. Mais bon, maintenant qu'on en parle, oui, effectivement, Sandra elle sort un nouveau titre qui est tout chaud, là, qui vient de sortir à l'instant. Là, oui. Voilà, il y a à peine deux ou trois jours, hein, on va dire. Et Livio Pino et moi-même, nous sommes compositeurs du titre. Exact. Et moi j'ai écrit le morceau, mélodie, enfin bon, bref. Donc Livio et moi on se partage un peu la tâche comme ça. Lui se charge de tout ce qui est musique et moi je me charge de tout ce qui est écriture, composition. Mais après on interchange aussi, hein. Il m'apporte des idées aussi parfois sur mes mélodies, des choses qui lui plaisent un peu moins de ce que je propose. Enfin bref, c'est un travail d'équipe, même musicalement aussi, je lui apporte des idées, donc voilà. Mais en gros, voilà, c'est ça. Donc c'est un titre sur lequel on a travaillé ensemble, et on a eu le plaisir de faire Sandra chanter ça, et elle nous a honoré de sa jolie voix mélodieuse.
3: Merci.
5: Voilà quoi, et on verra bien ce que ça donne pour la suite de l'aventure.
2: D'accord. Sandra, est-ce que ça a été facile pour toi de laisser ta casquette de choriste pour devenir chanteuse?
3: Ben, comme je te disais tout à l'heure, je ne laisserai pas ma casquette de choriste. Il y en a beaucoup qui me disent, bon, écoute, là, maintenant, tu dois passer à autre chose. Mais pour moi, ce n'est pas dégradant de faire des chœurs. Et ce n'est pas dégradant d'accompagner d'autres artistes qui sont en lead parfois, comme nous-mêmes. Je vais nommer... Tony Chasseur, par exemple, qui continue à faire ses chœurs et qui chante en lead, ça ne dérange personne. Donc pourquoi moi je ne le ferai pas, sincèrement. Mon petit caractère un peu têtu fait que je ne changerai pas de casquette. Je resterai toujours choriste et chanteuse lead. Et j'y tiens.
2: Et comment ça s'est passé pour toi, ta première prestation sur scène?
3: Alors, ma première prestation sur scène, donc c'était avec le groupe Poker JVZ. Quand j'ai commencé à chanter, c'était avec eux. Et ce n'est pas une sensation que j'ai eue, mais c'est une sensation qu'on m'a fait ressentir. Il y a un monsieur, un client, c'était dans une soirée privée, qui est venu me voir et qui m'a dit, tu sais, tu as une très très belle voix, j'aime beaucoup ta voix. Tu as chanté Tania Saint-Val. J'ai eu l'impression d'entendre Tania Saint-Val. Mais j'aimerais savoir comment toi tu chantes, Sandra. J'aimerais entendre ta voix. Et ça m'a beaucoup fait réfléchir. Parce que c'est vrai que je me suis rendu compte que j'étais dans l'imitation. Et on m'a dit, une chose importante, c'est M. Willis Salzedo qui m'a dit, tu sais, le jour où tu passeras en radio et on saura que c'est toi, sans avoir à chercher, on reconnaîtra ta voix, et bien tu auras gravi une marche incroyable. Et... Tu vois, quand je te dis que quand tu échanges avec des gens que tu rencontres qui sont sur ta route, c'est très, très formateur. Et il faut prendre justement ce que les grands, hein, les gens qui ont de l'expérience, ont à t'offrir. Et donc, ça m'a permis de trouver ma couleur vocale et comprendre que bon, l'imitation, c'est bien, mais avoir sa propre personnalité au niveau de la musique et des interprétations, tout simplement, ben, c'est un grand pas en avant. C'est là qu'on peut dire qu'on a sa place, on a trouvé sa place et on doit y rester le plus longtemps que possible.
2: Donc Joël, t'as affronté la foule avec simplicité, t'as pas eu de...
6: Bon, le tout premier jour, Moni, franchement, lorsqu'ils ont annoncé Joël Tacita, en tremblé. Et il y a beaucoup d'artistes, c'est vrai que... Ils passent d'abord au bar, un petit punch, et comme moi je ne suis pas dans l'alcool du tout, donc il fallait assumer. Et c'est vrai que le premier jour, on ne veut pas te mentir, on a envie de partir. On dit non, on va payer un salle là. Dans, moi, commencé à claquer, tes genoux là, pas t'es bien. C'est là, on est allé en tient mes colas, on dit bon. Je me suis rendu compte que j'étais quelqu'un qui aimait le micro. Quand je tiens le micro, j'ai une autre énergie qui arrive et qui me pousse vers l'avant. Et de fil en aiguille, ça a commencé à aller. Et j'ai commencé à avoir une préférence pour les grosses scènes. Enfin, plus il y a du monde, plus je me sens à l'aise. Et j'aime bien, comment dirais-je, j'aime bien faire en sorte que le public
4: me regarde, montrer que je sais chanter, montrer que j'ai du talent et faire comprendre aussi à travers mes textes qu'il y a quelque chose de fort et qui vit en moi et qui doit être partagé pour mon peuple. Et c'est ça ma devise en ce moment. Là, en ce moment, j'ai lancé Stella, qui fonctionne très bien sur la métropole. Il y a une forte suivie, elle était là l'année dernière aussi. Donc l'année prochaine, elle sera là, donc elle viendra sur Omega FM, hein, au niveau préparé. Hein. Vous aussi, David.
7: Pas de problème.
4: Donc, il y a aussi Coris, Tani Diaz, Luca Bonita. Donc malheureusement, en ce moment, il est un peu hospitalisé. Bon, c'est des choses qui arrivent. Ouais. On va prier bien pour revenir sur les scènes, pour les scènes à venir. Et je ne vais pas m'arrêter là. Donc, ma devise en Guadeloupe, parce que là, je suis rentré définitivement en Guadeloupe, c'est d'être sous la création. Parce que avant, c'est vrai que chaque année, chaque été, les médias, les journalistes, on attendait du nouveau. Et moi, ce que je remarquais, et je le dis haut et fort, à un moment, les artistes ne voulaient plus crier. C'est-à-dire, on commençait à tourner sur nos anciens titres. Et j'ai pas trouvé ça trop bien. Pourquoi? Parce que on peut pas donner de la même viande chaque année à un peuple qui nous suit. Parce que ce qui donne de la valeur à notre patrimoine, à nous-mêmes, c'est montrer que nous, en tant qu'artistes, qu'on a le pouvoir de donner du renouveau. C'est-à-dire, c'est pas parce qu'on a fait un titre qui a très bien marché et qu'on se sent diminué, se dire, bon, j'ai sorti un nouveau titre, est-ce que ça va marcher? Est-ce que le peuple va me reconnaître? Est-ce qu'on va m'applaudir? Non. Il faut faire en sorte que le jour qu'on a commencé, on a eu confiance en ce qu'on a fait, donc on doit continuer à faire d'autres choses, des choses nouvelles, d'autres mélodies nouvelles, et croire en ce qu'on réalise, donner une énergie nouvelle en ce qu'on va réaliser, pour montrer aussi au peuple que nous, on est là. Et surtout, je te rejoins, Willy, Sandra. Et c'est bien d'avoir un nouveau titre à chaque fois, montrer au peuple qu'on a le pouvoir de faire quelque chose d'année en année et qui va marcher. Ne pas donner à notre public un son qui existe depuis 10 ans, 20 ans, 30 ans. Mais on n'exclut pas, par exemple, lorsqu'on a des prestations ou bien on a un concert, c'est tout à fait normal qu'on revienne sur ce qu'on a fait. Mais il faut donner aussi des choses qu'on le ressent au fond de nous, qu'on a écrit, qu'on a pris du temps pour, même si c'est imagé, pour réaliser, mais montrer au public que, écoutez, chaque année, je vais vous donner quelque chose de nouvelle et qui marche. Le but, c'est qu'on réalise quelque chose et il faut que ça marche. Il faut croire en ce que nous, on fait. Il ne faut pas se dire, bon, écoute, j'ai fait un son il y a 5 ans, 10 ans, ça a marché. Si on n'a pas chanté ça, le public va plus reconnaître moi. Non. Moi, quand je fais bitin, chaque année, ou bien, là, pour chaque année, moi, je fais des réalisations.
7: C'est l'évolution, en fait.
4: Mais il faut nous évoluer. Ouais. Tout bien qu'à évoluer. Aujourd'hui, il y a l'IA, il faut savoir comment travailler avec. Mais, avant, c'était cassette, c'était vinyle. Après, c'était cassette, DVD. Les pays n'y sont encore, mais c'est à nous d'évoluer, nous, faire en sorte que nous, ils respectent nous. Parce que, rester sur un son qui a 40 ans, on ne te respecte pas, hein, en gros. Tu es content, mais tu n'es pas respecté en tant qu'artiste, parce que tu es un artiste qui doit être créatif et tu dois continuer à créer. Et moi, quand j'entends des nouveaux sons des artistes qui croient qu'ils font un truc nouveau, moi, je les applaudis parce que pour moi, ce sont des artistes qui sont forts. Et c'est ça, un artiste. Un artiste, c'est quelqu'un qui est tout le temps sur la création.
3: Oui.
4: Et ne pas changer une équipe qui gagne.
3: Tout à fait.
7: En passant, on va moins dire encore. Là. Non, mais justement, qui Jean Sapati envie de faire musique?
4: Ben, je pense que nous, on est tous influencés par des artistes depuis tout jeune. Là, du moins, j'étais vraiment influencé par Patrick Saint-Éloi, père son âme.
7: Et,
4: j'ai appris à composer pendant qu'une musique jouait. C'est-à-dire, Patrick chantait, j'écoutais sa musique et j'arrivais à faire autre chose.
7: C'est en quelle année à peu près?
4: Les
7: débuts.
4: Les débuts. Moi, j'ai commencé à chanter, j'avais au moins 12-13 ans. Parce que ma mère chantait tout le temps à la maison. Elle avait une très belle voix. C'est vrai qu'elle est partie le 24 décembre. C'est encore récent. Et moi, j'écrivais tout le temps à la maison. Jamais j'aurais cru que demain, j'aurais réalisé un album ou bien me retrouver sur scène. Mais c'était quelque chose que j'aimais. Et pour moi, c'était dans le partage. Faire partager mon art à mon public. Et par contre, où je suis très déçu, je le dis au fond, parce que moi, je suis quelqu'un, je parle. Hein. Je suis, ah oui, moi, je n'ai rien à cacher.
3: On est là pour ça. Bah,
4: je suis déçu par voir notre mentalité, par, je ne vais pas généraliser. Je vois que nous, on n'est pas solidaires. On n'est pas assez solidaires. Et il y a un grand fossé entre les artistes qui sont très connus et les artistes qui veulent monter la première marche. Et je me dois de dire aujourd'hui pour que nous, artistes, quel que soit l'artiste, hein, artistes qui ont le pouvoir peut-être d'aller en radio, qui ont le pouvoir de pouvoir écrire, de composer, faire quelque chose, d'aider cette descendance. Parce que si on n'aide pas ceux qui arrivent, qu'est-ce qu'ils peuvent faire? Qu'est-ce qu'ils peuvent faire? Ils ont trimé.
7: Ah oui, ils ont galéré même.
4: Ils ont galéré parce que nous, nous trimé, petit brin. Mais il faut voir, à l'époque, ce n'était pas pareil. Parce qu'à l'époque, il y avait énormément de prestations. Parce que je me souviens que dans une nuit, on pouvait faire 2-3 prestations. C'était courir Chiva, courir Versailles, et les fêtes de communes, pour ton manœuvre. Mais aujourd'hui, c'est une prestation que tu fais. Et il y a des artistes qu'on n'entend pas du tout. Je pense qu'il y a environ 800 sons qui sortent par année en Guadeloupe. Mais sur les 800, quand on attend peut-être 20-30, alors au 770 l'a passé. Tu vois, donc il faut qu'on ait à la recherche de tout ça, faire un travail. Parce que ces musiques en nous, il faut nous protéger aussi. Parce qu'il y a n'importe qui pays, quel que soit le pays là, ou en France déjà, quand on a une musique française, ou en Afrique, quand on a une musique africaine, ou en Arabie, c'est musique arabe, ou en Inde, c'est musique indienne. Il faut nous ni en identité, il faut nous personnaliser nous, et pour nous faire avancer. Parce que un peuple qui n'a pas d'identité, c'est un peuple qui n'existe pas.
3: Est-ce que ta musique est engagée?
4: Engagée dans quel sens?
3: Les messages justement que tu veux faire passer, par exemple celui-là.
4: Je suis dans l'amour. Pourquoi je vois que nous, on est dans une île qui a beaucoup de violence. Donc, j'essaie de mettre un peu d'amour dans le cœur de ce peuple. Parce qu'il y a un truc que ceux qui ont le pouvoir de faire des choses ont oublié, et je pense qu'ils ont oublié ça, c'est que si les jeunes s'entretuent, mais où est la descendance?
3: Oui, qu'est-ce qui reste?
4: Parce que déjà, les aînés sont déjà en danger depuis le Covid. Les gens sont en train de partir l'une après l'autre. Nos aînés, on les perd de toute façon, nos aînés. Et si la descendance s'entretue, eh bien, un moment va disparaître. Mm-hmm. Et notre musique va être remplacée par d'autres musiques. Et un moment va disparaître. Mm-hmm. Et notre musique va être remplacée par d'autres musiques.

0: Ça, ouais, je chante ici, hein, je ne vais pas appeler Sandra, je ne vais pas appeler David, en vu que c'est moi seulement qui chantais là. Non, arrêtez de nommer Noah Moon pour empêcher ta la passer. On est une équipe en Guadeloupe, tu vois. Tu passes dans la salle 1, 2, 3, 4. Qu'est-ce qu'il y a de passion au téléphone? Mon corps fait si mal pour en passer la radio, pas trop pour, mais j'ai un tel qui a sorti un son, c'est pas mal. Est-ce que tu peux le faire passer samedi? Oui. Et ce serait bien pour nous parce que je pense aussi que pas mal de personnes en Guadeloupe, les aînés, où il y a les gens qui sont vraiment axés dans notre musique, ils en ont marre aussi que c'est toujours les mêmes. Il faut qu'il y ait du renouveau et que nous, on fasse aussi un travail. Et le travail, on le fait parce que nous, on véhicule, hein, du monde
1: Oui,
0: derrière nous. Quand on est artiste, on
1: tout à
0: véhicule.
1: fait.
0: Et lorsqu'on a un truc à dire, on va le dire. Ah bah, tu veux que tu es nous, hein. Il peut être que barrer nous. Il peut empêcher nous passer là. Il peut que du musique à parler trop, nous pas faire passer là. C'est pas un problème. Mais au moins, les gens ont compris.
1: Oui.
0: Et ça, c'est ma devise. Bon, je pense qu'à mon âge, à pas n'importe quel monde qui est en paix, c'est envie de dire, on va dire. Et parce que je sais que c'est la vérité.
1: Tu as raison.
0: Voilà.
2: Nous allons marquer une pause musicale. On a bien parlé.
0: Tout à fait.
2: Nous allons écouter la voix de Sandra Jean-Charles. Si je savais.
1: Si je savais, oui.
3: Si je savais.
1: Oui.
2: Dis-nous quelque chose.
1: Mais si je savais, j'aurais fait autrement, puisque je suis peut-être passée à côté de quelque chose que j'attendais depuis tellement longtemps, justement, parce que je n'ai pas été attentive. Voilà. J'explique tout après.
2: Mais tu vas chanter pour nous.
1: Mais avec plaisir.
2: Mais ceux qui sont sous le plateau, ils vont t'accompagner.
0: Ben,
2: Je sais que Joël a envie de chanter avec toi.
0: Ben, nous pouvons improviser.
2: C'est pas vrai, Joël?
0: Il y a la table qu'on fait.
1: Voilà, c'est ça. L'occasion.
0: Ils font boulot.

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0: Nous venons d'écouter le titre de Joël Tancita, oh là où y est, est-ce que Joël ou trouvé il y est.
1: En fait, c'est pour les médias, j'envoie ça. Toi, les autres radios. Parce que comme je sais que vous passez beaucoup de temps en studio, vous n'avez pas le temps. Est-ce que Rony, alors on va reposer. Est-ce qu'on a trouvé? Tu as trouvé, Rony?
0: J'ai trouvé.
1: Allez, c'est super. En fait, tout là où c'est simple. Donc, au là où on va chercher. Hein. Donc, si je te cherche, c'est que je ne t'ai pas encore trouvé, mais je t'ai déjà trouvé. Mm. Donc, pour tous ceux qui n'ont pas encore trouvé, donc en cas de Bayou Force là, et s'il en est tombé, maintenant, c'est lumière, quoi.
0: Donc, pour promotionner vos titres, c'est très difficile d'aller vers les médias.
1: En fait, c'est pas que c'est difficile d'aller vers les médias, parce que on peut prendre notre voiture, aller chez les médias. Mais après, c'est voir si les médias vont passer le son. C'est la difficulté, c'est est-ce qu'ils vont passer le son ou pas, et sachant que tous les jours, on passe du son sur toutes les radios.
2: Est-ce que ça a compliqué parfois, justement?
1: Ben, avant, c'était pas compliqué. Mm. Donc, c'est vrai qu'avant, quand je venais sur la Guadeloupe, c'était moins compliqué. Pourquoi je tournais beaucoup, énormément. Donc, j'avais aussi comme manager JCDOM. Donc, tout se préparait depuis Paris. Et l'équipe qui avait à l'époque, c'est pas la même équipe. Donc, il y a certaines personnes qui ont gardé la même mentalité, comme Rony. Il y en a d'autres pas. Donc, on peut pas tabasser les gens, ni passer son temps à appeler les gens matin, midi et soir pour passer notre son. Donc, tu envoies ton son ou bien tu sollicites la personne. Et si la personne veut programmer le son, elle le programme. Mais moi, comme je le disais tout à l'heure, ma devise, c'était quoi? Enfin, c'est quoi? Bon, on est des artistes qui vivent sur une île. Nous, c'est Guadeloupéens, Guadeloupéennes. Donc, Sandra a sorti son son, Joël Tancita a sorti son son, David a sorti son son. Pourquoi
2: C'est moins David, ou
1: oui, David. Ah, ok, mais c'est à chaque fois David, hein. C'est vrai.
3: Il bon aussi. Depuis, on sait c'est mon grand palais, il bon.
1: D'accord. Non, c'est... Avec lui, David, au moins quatre fois.
3: C'est pas grave. Mais David, petit David, là, il a descendu aussi. Non, c'est Willy, t'inquiète.
1: Willy,
3: t'inquiète, il n'y a pas de problème.
1: Il y a pas de
3: mais David, c'est bon, pas David, grave. C'est bien, j'aime bien David.
1: Mais c'est pour ça que souvent, c'est quand ils ont fait photo au moins. Ah, ils ont fait photo au moins. Donc. Donc, c'est vrai que c'est simple. C'est-à-dire, il y a un travail qui est simple. C'est-à-dire, l'artiste, il a sorti un truc. Donc, si le programme est déjà fait, pas de problème. Donc, on attend septembre, octobre. Mais il faut solliciter l'artiste, dire bon, voilà, j'ai reçu ton titre et tout. Donc, je te donne une date. Tu vois, il n'y a pas le plus simple que ça. Et très souvent, ça ne se fait pas, quoi. Donc, il y en a ceux qui le font, il y en a ceux qui ne le font pas. Et c'est un peu. C'est plus facile à faire quand l'artiste est déjà connu. Donc, il a une réponse soit immédiate ou bien il a déjà sa date. Et c'est pareil pour les discothèques, pareil pour les salles de soirée, les midi, minuit. Et voilà. Donc moi, c'est ce combat-là que j'essaie de mener depuis pas mal d'années. Et à un moment, j'ai arrêté, tu vois. Mmh. Et tu laisses faire et que faire d'autre? Donc essayer de faire des sons qui va marquer l'esprit, et utiliser les réseaux et se diriger vers les radios qui sont dans ce sens. Et voilà.
2: Et toi, Sandra, c'est compliqué pour toi?
4: Ben, en fait, je vois les choses comme lui, hein, mais après, sincèrement, je laisse faire et je vois comment ça fonctionne. C'est tout. Je me laisse porter par, pas par le vent, mais je me laisse porter par la musique, tout simplement. Et si c'est porteur, eh bien, tant mieux. Voilà.
2: Sinon, c'est pas grave.
0: Mais si c'est difficile au niveau promo radio, c'est aussi difficile au niveau prestation.
1: C'est aussi difficile au niveau prestation, c'est vrai. Mm-hmm. Parce que je dis un artiste, par exemple, qui n'a pas un titre et qu'on connaît pas du tout, et s'il a pas d'amis, il risque d'arrêter la musique très vite et avoir
2: un dégoût, quoi.
1: Une idée médiocre. Il y a ceux qui quittent le pays définitivement. Et ils ont un dégoût total. Et c'est ça qu'on doit éviter. Parce que très souvent, ces jeunes artistes-là, ça, ils ont du talent. Parce que moi, des fois, j'ai une radio internet et je reçois des sons, je fais ma programmation. Et je dis, mais c'est pas possible, j'entends pas cet artiste-là, je l'ai jamais entendu.
5: je ne l'ai jamais entendu. Même moi, le son Olaouye, c'est un bon titre, mais, mais ce n'est pas un son que j'entends. Je vais l'entendre sur Mega FM, je vais l'entendre peut-être sur pas mal de radios que je connais bien, mais pas spécialement que je vais l'entendre le jour qu'on va appeler Joël Tacita. Voilà, donc, et ils savent que bon, j'ai quand même fait le tour. J'ai fait pratiquement toutes les communes, Guyane, un peu partout, en Hexagone, mais sous base à Miamoun, donc il va écouter.
2: Sous pas une filon.
5: Mais après, c'est pas trop bon parce que on n'est pas là pour ça. Tu c'est sais, ça. Être un professionnel, il faut rester dans le professionnalisme. Tu es un professionnel, c'est comme si toi tu me sors, tu sors un single, et qu'il n'y a pas beaucoup ou bien nous prends tête en nous. J'écoute le single, je vois qu'il est bon. Pourquoi on peut y passer rien? Je ne le passe pas pour toi parce que toi, l'artiste, ne pas entendre ton son peut-être sur une radio. L'artiste, il n'a rien à foutre. Hein. Il y va d'autre part. Mais on fait du mal à qui? On fait du mal au patrimoine et aux gens qui écoutent la radio et à son public. Et c'est ça. Et qu'est-ce que cet artiste va faire? Il va véhiculer un dégoût par rapport à ce qui vient de se passer et toujours enfoncer la Guadeloupe. Le but, c'est pas ça. Le but, c'est faire monter notre île. Et si on est dans la musique, donc c'est pour faire de la musique, écouter de la musique et passer de la musique. Parce qu'on écoute des radios, des fois, on passe de tous le radio. Ne crois pas, c'est salsa, musique américaine. Mais américaine, elle ne va pas me connaître.
2: Et pas connaître non plus.
5: Et pas connaître vous. Pourquoi aux États-Unis, si vous êtes tout touché, vous pouvez toujours vous recevoir en requête, vous au tribunal, vous pris. Donc, on doit passer ce qui est à nous, faire vivre d'abord ce que nous on voit, ce que, qui existe chez nous, et penser aux autres après. Moi, c'est comme ça que je vois les choses.
2: Non, mais c'est vous en plus. C'est vous.
5: Aider famille avant peut-être aider un étranger. Si on essaie, frère, moi, comme au fin, en qui baillot manger, avant, on va en d'autres manger. Sauf qu'il y a souvent dans la mer qui est canégué. On essaie devant là, on a étranger plus loin. Donc, il sauve ses mains d'abord, après, qu'il sauve d'autres là. Mais c'est ça pour nous faire. C'est commencer à faire évoluer la musique en nous pour arrêter et machine là qui est en route là, parce que c'est une machine qui n'est pas bon.
4: Après, il y a, entre guillemets, souvent on te répond, c'est pas au format.
5: C'est pas au format.
4: Le morceau n'est pas au format.
0: Ou bien, mais il faut que mais ça passe. C'est quoi cette histoire de format? C'est pas la première fois que j'entends ça.
4: Ouais.
5: Ou bien c'est, il faut que ça passe à la commission.
4: Oui.
0: La commission mais pourquoi ça?
5: Non, l'argent n'est pas. Mais non, commission de quoi? Forcément, on passe à la commission. Non, écoute, moi, il y a des sons que j'écoute vraiment, que j'entends. Parce que moi, pour moi, une musique, c'est le texte, il doit être, il peut être court ou bien pas grand chose à dire, mais bien chanté. Petite histoire, mais il y a franchement, j'entends des sons que il y a des gosses et ça tourne. Et ça tourne. Donc, il n'y a pas question de format et commission.
3: Non, mais si je me permets d'intervenir, mais cette histoire de format, c'est vous savez, à l'époque des radios, il n'y avait pas de. Il y a ce qu'on appelle maintenant les playlists, c'est-à-dire que les playlists, c'est un morceau qui tourne en permanence. Sur les ondes, le même morceau. Donc à l'époque, on prenait le temps de découvrir plusieurs titres d'un album. Alors on pouvait pas. Tu t'imagines qu'il y a une cinquantaine, soixantaine d'albums qui sortent pendant les vacances. Tu peux pas écouter le titre de chaque album de tout le monde. Mais quand même, il y avait une recherche, il y avait quelque chose, on découvrait d'autres titres d'un album. Mais il n'y avait pas ce système de playlist où tu diffuses un titre et qui tourne en boucle, en boucle, en boucle, en boucle, pardon. Et maintenant, c'est un formatage maintenant qu'il y a. Donc l'histoire le format d'un titre, tout ça, c'est de la connerie. C'est à l'époque, dans les années 80, c'est pour ça que les gens sont très nostalgiques de cette époque du zouk, parce que dans les années 80, chaque artiste avait sa couleur musicale.
5: Voilà.
3: Tout le monde avait une couleur qui lui était propre. Il n'y avait pas un style commun à tout le monde, et voilà. Maintenant, c'est différent. Maintenant, il faut rentrer dans le moule. Mais bon, il faut continuer son cap. Vous savez, la musique, ça existe. C'est les artistes qui font vivre la musique et pas le contraire. C'est-à-dire que sans musique, il n'y aurait pas eu de producteur. Sans artiste, pardon, il n'y aurait pas eu de producteur, il n'y aurait pas eu de manager. Tout ce petit monde n'existerait pas. Et un artiste avant tout, c'est un troubadour qui peut venir avec sa guitare, qui peut aller sur un banc public, qui peut chanter, il a besoin de personne pour ça. Et à partir de là, il se crée un petit public, un petit monde autour de lui. Donc à partir du moment que l'artiste il est conscient de ça, bon ben là tu sors ton titre, maintenant il y a un contre-pouvoir qui est Internet, même si c'est vrai que ça a gâché certaines choses, mais Internet quand même a emmené plus
6: moi je dis ça souvent, c'est vrai qu'au départ je me suis beaucoup posé de questions, j'ai analysé pas mal de choses, mais finalement quand tu regardes même Internet, ça a amené plus de bonheur aux artistes qu'autre chose.
5: Ouais, ça nous a donné un bon coup de main.
6: Mais parce que Internet, écoute-moi, ton album, il arrive au Japon en 10 secondes, quoi, tu vois. Donc, c'est ça, en fait. Tu n'as plus besoin de médias pour exister. Oui.
2: C'est bon ou c'est pas bon?
6: Ben, c'est-à-dire que Internet, c'est un média aussi.
4: Oui, mais il n'y a plus de tri.
6: Il n'y a plus de.
4: Donc, le format, c'est peut-être une forme de tri, mais c'est mal fait.
6: Oui, on est d'accord, mais l'artiste, il vit maintenant. Là, en fait, faut partir à la chose la plus basique qu'il soit, c'est-à-dire que tu viens et tu chantes, quoi. C'est ça le. Il y a le showbiz et il y a le fait d'être un artiste accompli. Mmh. Tu vois, si tu te sens artiste dans ta tête, si tu as les compétences, tu as les qualités, tu apprécies des gens qui connaissent ton œuvre, et ben. Le média qui te boude ou qui veut pas te diffuser, bon, mais tu es censé t'en fiche un peu, quoi, tu vois. Donc, oui, on a besoin de médias, c'est un partenariat, on a besoin des médias pour exister aussi. Mais l'artiste peut exister sans le média et le média peut plus difficilement exister sans l'artiste, quoi. Enfin, bon, après, une radio, c'est pas fait que pour passer de la musique, hein, c'est pour de l'information aussi, c'est pour plusieurs choses, hein. Mais enfin, bon, en gros, un artiste, n'a pas besoin de. Il a besoin que de son art et de son œuvre pour exister. Et c'est lui qui va à la rencontre du public par quelque moyen qu'il soit, quoi. Donc, bon, après, c'est un long débat, hein, mais c'est vrai que. Non, mais les choses ont changé. Donc, il faut s'adapter au nouveau mode de fonctionnement. Maintenant, c'est une nouvelle génération. C'est. Voilà, quoi. Maintenant, comme on en parlait tout à l'heure, tu as l'IA, tu as. Maintenant, voilà, quoi.
2: Est-ce qu'on croit penser qu'un artiste des années 90 qui peut adapter au monde de la musique de maintenant?
6: Mais plus que jamais, oui, bien sûr. Mais rien n'a changé. C'est-à-dire que maintenant, par exemple, l'objet CD n'existe quasiment plus. Donc maintenant, tout est streaming. Alors tu as moins de contrôle. Oui, c'est ça. Non, mais oui, ça, alors tu as moins de contrôle. Donc, maintenant, un artiste, il est streamé. Donc on achète ton son sur Internet. Tu as moins de contrôle sur tout ça. Mais la différence, c'est toujours la même chose. Quand tu viens sur une scène, quand tu t'exprimes, quand tu chantes, les gens sont toujours aussi émerveillés de te voir, les gens te supportent, tu vois. Donc, rien n'a changé à ce niveau-là. La seule connexion qu'il y a finalement, c'est la vibration et l'échange qu'il y a entre